0: assiettes.
1: Alors, i c'est joli. Ouais. Voilà, c'est une belle rime.
0: Ouais.
1: Mais
0: le producteur, alors, c'est ça que je comprends pas. J'aimerais que vous m'expliquiez. Alors, c'est avec mes yeux de 2026, donc faut que vous me remettiez aussi en contexte. Oui. C'était quoi le problème? Parce que Michel Sardou, on l'a jamais appelé Michel. On peut éventuellement l'appeler Mimiche un soir si on le croise un peu bourré, mais on l'a jamais appelé juste Michel. Claude François, c'était Claude François. Enfin, je veux dire, c'est depuis les années 60, 50, les chanteurs ont des noms de famille, pas les chanteuses.
1: Il sait pas. Les chanteuses n'ont pas de nom de famille. Ce ne sont juste que des petits objets qu'on pose là.
0: C'est fou quand même.
1: Non, mais alors, dans une époque où on était très objectifiés,
0: ouais.
1: J'ai enregistré ce morceau qui était Maria Magdalena.
0: Ouais.
1: Et je pensant, parce que moi je suis très défaitiste, pensant que ça allait faire un flop, je me suis barrée à Ibiza, écoutez, il y avait déjà des super DJ et tout,
0: ouais.
1: Avec ma bande pour les vacances, et puis quand je suis rentrée, je me suis aperçue qu'ils avaient sorti le morceau sans me demander mon avis déjà, ni pour la photo, ni pour le nom, et comme ils n'ont pas voulu retrouver le contrat que j'avais signé au bord d'une table, en pensant que de toute façon, encore une fois, ça ne marcherait pas, ils sont partis en disant, elle s'appelle comment la fille là? Je cherche pas. Julie chante Magdalena. Et c'est parti comme ça. Non mais nous, on a essuyé les plâtres, hein, moi, les nanas comme moi. Moi je suis ravie de voir les jeunes femmes qui s'occupent de leur carrière, se produisent, composent, etc. sans qu'on leur dise, mais cocotte, tais-toi. Moi c'était soit... Allez, sois belle et tais-toi. Écoute, t'es mignonne, ferme ta gueule. Pardon d'être aussi vulgaire.
0: Non, mais c'était
1: vraiment ça. Donc, pendant des années, ça a été la petite Julie. Mais la petite Julie, non, je ne m'appelle pas la petite Julie. Encore une fois, les garçons, on leur demandait pas ça. Voilà. Donc, quand j'ai pu me libérer en laissant entre parenthèses toutes mes royalties sur les ventes de disques au fameux producteur de chez là qui probablement avait besoin d'un cure-dent en diamant parce que le pauvre chéri là
0: manquait celui un peu. En or n'était pas terrible.
1: Non, celui en or n'était pas terrible. Et donc en fait je lui ai dit qu'est-ce qu'il faut pour avoir mon contrat. Il m'a dit oh tu me laisses toutes les royalties sur les ventes de disques. Je lui ai dit écoute, je crois que ma liberté n'a pas de prix. Prends-les.
0: Wow.
1: Ça te portera sûrement bonheur. En tout cas, lui, il pensait que je ne ferais plus jamais rien.
0: Et puis voilà,
1: je suis devenue Julie Pietri et j'ai fait tout un album dont Ève, lève-toi. Et comme je me sentais tellement frustrée pendant des années, pendant 5 ans, d'avoir été prise pour une pauvre petite chose et d'avoir été chosifiée, finalement, ce Ève, lève-toi, ça a été vraiment mon cri de libération. Et je me suis dit, OK, je sens que ça se fait pas autour de moi, même dans les années 80, 85, 86, 87. Ben moi, je vais le faire quand même. Et j'y croyais, mais tellement. Je crois que c'est la première fois de ma vie où je suis pas défaitiste, où je dis, je suis sûre de que je tiens là quelque chose entre les sonorités de mélange de culture, puisque moi, je suis née en Afrique du Nord, donc je voulais un truc qui fait, bon. Voilà, je voulais que ce soit un peu oriental. Et puis, je voulais parler aux femmes, des femmes, et de moi.
0: Ouais.
1: Et de notre faculté à rester debout. Ce qui est passé complètement à l'as à l'époque. Hein. Les gens, ils faisaient, non, mais attends, c'est une nana, elle se lève et elle va danser. Ah. Ok, mais alors pourquoi je commence par aux femmes uniques pour un serpent de Bible à briser son empire? Ah non, mais on n'avait pas compris ça, nous.
0: C'est ça. Des paroles que vous avez d'ailleurs co-écrites. Hein.
1: Oui,
0: aussi, on le disait pas
1: absolument.
0: À l'époque, mais la jolie fille qui chante, elle sait écrire aussi.
1: Bah, j'écris depuis depuis mon troisième tube, c'est-à-dire.
0: Mais c'est depuis 82, vous écrivez.
1: C'est comme si.
0: Ouais.
1: C'est une adaptation des Pretenders, et c'est là que j'ai écrit mon premier texte. C'est donc j'ai toujours beaucoup écrit et je continue. Ouais.
0: Alors, Ève, lève-toi, les amis. C'est une chanson, donc, qui donne à Julie son nom Pietri. Enfin, c'est une chanson qui est un tube. C'est une chanson qui traverse les époques. La Star Academy l'a chantée.
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0: Et même si vous faites des soirées techno, vous pouvez tomber sur la version de Sazio.
1: C'est Coq Box, ça.
0: C'est fou, ça.
1: C'est génial. Il l'a fait pendant un festival en Belgique. Le plus gros festival de techno.
0: De techno belge. Exactement.
1: Voilà, t'es DJ Coq Box.
0: Et puis, il y a un de mes groupes français préférés qui s'appelle Mauvais Oeil, un duo un peu héritier d'Erita Mitsuko.
1: Je les aime, je les adore. Nous, on est ensemble. On a même fait un featuring ensemble au travers d'une vidéo sur Eve, lève-toi. Ils sont fantastiques.
0: Ils sont géniaux et leur version...

0: relève-toi.
1: Elle chante tellement bien. Et puis bon, elle a ce côté Natacha Atlas que moi j'adore. Ouais. Ouais. Et quand elle reprend, voilà, ça c'est une chose de qualité. Elle reprend cette chanson.
0: Elle a comprise en fait, je pense.
1: C'est complètement. Ouais. Elle a renouvelé le truc en faisant très oriental électro. Franchement, non, mais j'en suis
0: belle
1: très fière.
0: Reprise, hein.
1: Alors, ouais. Moi, ça vaut le coup d'avoir quand même écrit, en tout cas voulu cette chanson de A jusqu'à Z, alors qu'on me disait que j'étais fichue, quoi. J'allais reprendre Pietri, mon nom de famille, j'allais faire une chanson féministe, c'est mort. Pourquoi elle dit aux femmes uniques, est-elle homosexuelle, est-elle féministe? Ben, si, même si c'était les deux, j'en suis très fière et j'en serai très fière. Merci, on avance.
0: Depuis, Julie, vous en avez sorti hein, des albums dans tout un tas de styles différents. Vous avez été très rockeuse, vous avez été jazz, vous avez fait des duos, plein de choses. Je vous fais écouter des petits extraits et vous me racontez.
1: Allez, j'adore.
0: Ce que ça vous fait. Ça, c'était juste après Eve, lève-toi, une chanson qui s'appelle Salammbô.

0: La légende des Madones, c'était le nom de cet album. Vous avez bossé avec Daran.
1: Mais bien sûr que j'ai bossé avec Daran.
0: Rockeur, parmi les rockers.
1: Ouais, J'ai bossé avec Serge Guirao, avec des gens formidables.
0: Ouais. Et
1: avec
0: c'est un la bon crème. Souvenir, ça
1: Comment?
0: C'est un bon souvenir.
1: Oh, c'était merveilleux parce que j'ai fait ce que je voulais encore une fois.
0: Ah, voilà.
1: Oh, quelle tête dure celle-là. Oh, je te jure. Mais vraiment. Et non, franchement, tout l'album est complètement dingue parce que c'est comme une musique. Je l'ai voulu comme une musique de film. Tous les morceaux sont liés. Il n'y a pas de plage de silence.
0: D'accord.
1: Il n'y a pas. C'est tout lié en musique. C'est comme une musique de film. D'ailleurs, c'est comme un film qui se déroule, quoi. Mais. Ah, ce qui me semble incroyable, c'est qu'aujourd'hui, on ne me parle pas de cet album dit de Salambo, sauf certains aficionados, c'est quand même un album d'or.
0: Oui.
1: C'était quand même classé 35e au top 50. C'est pas anodin, je veux dire, c'était pas « Oh, elle a sorti ça, ça n'a pas marché ». Non. Ouais. Et donc, je suis contente qu'on en parle.
0: Eh ben, parlons-en. Mais bien sûr, Julie, bien sûr. Donc l'album La Légende des Madones, que vous feriez bien d'ailleurs de réviser un petit peu avant d'aller applaudir Julie à l'Alhambra.
1: Mais exactement, il va y avoir des surprises. Il va y avoir des interros écrites sur La Légende des Madones, sur le moment jazzy, sur les Pretenders, sur... Je vous en ai concocté quelques-unes. Hein. Pendant 2 heures, il va y avoir du lourd. Puis moi, ça faisait très longtemps parce que j'étais pas venue voir un peu les Parisiens parce que j'ai eu tout un arrêt à un moment donné parce que moi, j'ai été atteinte d'un cancer, un cancer de l'endomètre féminin, parlons-en, j'appelle un chat, oui. Et il y a pas de souci là-dessus. Et donc, j'ai levé le pied sur toutes les tournées qui devaient se passer à ce moment-là, ce qui était vraiment difficile. Et donc là, aujourd'hui, je prends la température. Alors, j'ai le syndrome, il y aura 30 personnes dans la salle, mais il paraît que c'est déjà rempli.
0: Bien sûr, c'est rempli, enfin, n'importe quoi. Folle. Vous l'avez abordé, alors je me permets de vous reparler de ça. C'est vrai qu'il y a l'album Origami qui est sorti, que vous étiez prête à partir en tournée, donc on vous a diagnostiqué ce cancer. Vous êtes battue fort, et vous avez gagné fort aussi, bravo. Et vous avez ressorti l'album Origami avec des duos en plus, et il y a un duo génial avec une autre spécialiste des coups durs contre lesquels elle se bat fort.
1: Exactement.
0: C'est Lio.

0: femme du Sud, Julie Pietri et Lio. Ouais, vous avez démarré à peu près en même temps hein, avec Lio.
1: Je crois qu'elle, alors elle est plus jeune que moi parce qu'elle a commencé à 16 ans.
0: Oui.
1: Moi j'ai commencé un peu tard dans la mesure où j'ai fait des études, je suis orthophoniste, j'ai fait des études à la fac de médecine à la Salpêtrière et j'ai un diplôme parce que sinon avec mon père c'était la guerre. À l'époque il me coupait tout, déjà que j'avais pas grand chose.
0: Ouais, alors, il fallait passer de bonne, le diplôme.
1: J'avais que l'eau froide avec les toilettes sur le palier, pardon de donner cette petite digression très, très privée, mais enfin bon, ça chauffait déjà difficilement. Enfin, je dis ça, mais j'ai beaucoup d'amour pour mon papa qui est parti maintenant, parce que juste après mon cancer et les traitements, j'ai perdu en plus mon papa. Donc, je sais que de là où il est, peut-être il me voit, il me donne son énergie positive et je sais qu'il était over fan. Alors les histoires qu'on avait quand moi j'avais 18, 19 ans, où il me disait oui, tu dois faire des études. Cela dit, c'était pas con parce que il me disait si t'es pas indépendante, tu t'en sortiras pas. Donc je trouve que pour un mec qui sortait un peu à la pied noir là d'Alger, bah je trouvais qu'il était assez avancé au niveau
0: de se dire il faut que ma fille soit indépendante.
1: Oui. Il faut que ma fille soit indépendante. Donc bravo, c'est ouais. Gisèle Halimi qui disait je ne cesserai de vous dire que l'indépendance économique c'est la clé de l'indépendance de la femme et de sa liberté.
0: Elle avait raison. Et c'est bien de citer Gisèle Halimi, parce que hier, c'était le 8 mars, Journée internationale des droits des femmes. Enfin, le 9 mars, ça marche très, très bien aussi.
1: Ça marche très bien.
0: Gisèle Halimi, tous les jours, en fait. Julie Pietri, j'avais aussi envie qu'on écoute quelques notes beaucoup plus jazzy. Vous avez un album dans lequel vous avez fait des reprises hyper étonnantes. Vous avez, par exemple, chanté Dao.
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0: Autour de minuit, sorti en 2007.
1: Moi j'adore, je crois qu'il y a beaucoup de gens qui se demandent pourquoi je vais dans tout le... Parce que moi il y a des genres que j'adore, tant pis si c'est pas dans l'air du temps ou que c'est pas ce qu'il faut faire quand on est une chanteuse dite de variété. Ça aussi c'est tellement restrictif, mais bon... Moi, je suis sortie des sentiers. Ça me rappelle les signes indiens dans mon album Origami. Je suis sortie hors des terrains minés. Parce que je trouve que tout ce qu'on nous impose, là, il faut que ce soit balisé. Mais pas du tout. Moi, je suis une nana. J'écoute de la musique avec mon grand frère qui m'a appris tout et amené voir Miles Davis comme Pink Floyd, comme Véronique Sanson ou comme Nougaro. Je veux dire, c'était un... Voilà, la musique, elle est partout.
2: Elle
1: j'adore
2: est belle,
1: la
2: elle
1: musique.
2: Est multiple.
1: Ben oui. Elle est multiple. Je vais même à l'opéra. J'emmène ma fille voir l'opéra. Enfin, c'est la musique. Moi, ça m'obsède. C'est ma thérapie. C'est comme quand vous allez voir, je sais pas. Il y a une autre chose que voilà. Quand vous allez voir un opéra, c'est une thérapie. Quand vous chantez du jazz, c'est une thérapie. Quand vous allez voir une exposition à Orsay, c'est une thérapie. L'art, c'est une thérapie. Moi, je suis fanatique de tout ça. Voilà. Ouais.
2: Et alors, j'imagine que en vous écoutant chanter les heures hindoues, là, par exemple, avec une voix très douce, très feutrée.
1: Je ne crois pas que je suis capable de faire ça.
2: Alors justement, il y a peut-être plein de gens qui vont se dire « Ah, elle fait ça, Julie Pietri !» Alors oui, elle fait ça. Est-ce que au fond, ça vous agace un petit peu de vous dire « J'ai ce Ève, lève-toi » et quelques énormes tubes, là, on va écouter Maria Magdalena, qui font que il y a finalement une partie de vous que le public n'a pas forcément
1: rencontré. C'est vrai que le public n'a absolument pas accès, croit me connaître, mais n'a absolument pas accès à mes goûts artistiques ni à tout ce que j'ai fait. Bah, il faut accepter. Qu'est-ce que je vais dire de ça? Non, bah, j'accepte. Oui, j'ai fait ce sublime album de jazz autour de minuit. J'ai même fait un Bataclan overbooké, enfin c'était en 2008
2: avec un big band de jazz
1: ouais. Qui était quand même rempli. Mais c'est marrant comme les gens, j'ai beau remplir, les gens reviennent toujours à ma plus simple expression. Mais je crois qu'il faut l'accepter. Je crois que c'est pas grave. C'est comme quand on dit ah oui, quand certaines femmes disent ah oui, mais moi je veux pas vieillir. Mais si, accepte-le. C'est le sens de la vie. Hein. Et puis c'est une joie de pouvoir le faire. Moi qui ai eu un cancer, par exemple, je me dis la vache, j'ai du pot, je suis en vie et je peux vieillir justement. Alors que j'en voyais pas le bout. Ouais. Mais moi je suis ravie de vieillir. Et puis bon. S'il reste que Ève, c'est déjà une trace de moi qui restera. Qu'est-ce que vous voulez que je vous dise? Ou alors, peut-être quand j'aurai 80 ans, on me dira « Dites donc, vous avez fait ça, ça, ça et ça, c'était vachement bien !»
2: Vous allez nous faire une Salvador, moi je suis sûre. Vous allez nous faire une Henri Salvador. Il y a Benjamin Biolay qui va vous écrire un album quand vous aurez 90 ans. Et là, vous allez avoir 8 victoires
1: c'est
2: de la musique.
1: Mon rêve.
2: Mais oui, je sais.
1: Mon rêve.
2: Il faut faire ça.
1: Je vais faire une Salvadorerie.
2: Ouais, c'est ça qu'il
1: non,
2: faut faire.
1: Non, mais Henri Salvador, eh ben moi je serai Julie Pietri.
2: Ah ben voilà.
1: 90 ans.
2: Allez. Julie Pietri, c'est évidemment, les amis, on en parlait tout à l'heure, hein, ce tout premier tube, Maria Magdalena.
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2: Et puis celle qui a été un tube dans ma famille, donc je me dis que sans doute dans la vôtre aussi, on la chantait très très fort dans la voiture en partant en vacances. Et

0: nom femme. Je pense que si on mettait vos paroles dans ChatGPT, qu'on lui disait dis donc chat, c'est quoi le mot préféré de Julie Pietri, c'est sans doute femme.
1: Moi je crois, je sais pas, on n'écoute pas tout ce que j'ai fait dans ma carrière. Même j'écoutais ma petite voix de gamine là sur Magdalena là, parce que c'était mon tout premier truc là, oh là mon Dieu, et cette petite voix comme ça que j'adore, et ben même là-dedans je dis elle rêve de gloire, de bravo, de cinéma, elle ne vit que pour ça, laisse-la vivre en solo, elle quitte un mec pour aller réussir, et donc les gens, mais tout le monde s'en fout.
0: Mais c'est pas grave, vous êtes contente, c'est quelque part, c'est enregistré, c'est là, c'est la postérité, et puis
1: mais peut-être mais de toute façon s'il ne reste qu'une seule trace de moi et que c'est celle de Ève, franchement je suis contente, je suis quand même fière, c'était voilà, je fais partie du patrimoine de la musique pop française, c'est chouette, voilà. J'ai essayé de faire mille et une choses, en tout cas je me suis bien amusée dans cette carrière et dans cette vie.
0: Et vous avez été une sacrée roqueuse. Vous l'avez abordé tout à l'heure, mais là, on va rentrer dans ce sujet-là parce que moi, ça me passionne. Il y a un groupe qui s'appelle les Kinks. D'ailleurs, quand on vous demande si vous êtes plutôt Stones ou plutôt Beatles, dites donc aux gens, moi, je suis plutôt Kinks, et ça va leur couper le sifflet. C'est un des grands groupes de rock des années 60. Et donc, le chanteur des Kinks, le leader des Kinks, Ray Davies, était très amoureux et fiancé à Chrissy Hynde,
1: Pretenders.
0: Il a écrit une chanson magnifique pour elle qui s'appelle I Go To Sleep, qu'elle a chantée donc avec son groupe les Pretenders.

0: Et ben, en 1982, bébé Julie Pietri, elle se dit, tiens, c'est ça que je vais écrire, c'est ce texte. Vous avez écrit l'adaptation française de I Go To Sleep. Oui. Ça s'appelle Et c'est comme si. C'est votre premier texte que vous avez déposé texte. De toute votre vie à la SACEM.
1: Il a fallu le montrer à Ray Davies, en Angleterre.
0: Alors, il a dit quoi?
1: Parce qu'il dit pas oui.
0: Ah bah non, il dit pas
1: comme
0: oui.
1: ça. Hein. Ouais. C'est quand même, c'est un héros, hein. C'est, ouais. Voilà, c'est un, une rock idol. Et il a dit oui.
0: Il a dit
1: et
0: yes.
1: J'ai signé mon premier texte à la SACEM, Julie Pietri, Ray Davies.
0: Alors là, ça s'encadre.
1: Non, mais ça. Oui, j'ai pas mis le truc dans un cadre, mais quand même, c'était pour moi. J'ai dit à mon frère, tu te rends compte? Mon grand frère qui m'avait montré tout ça quand j'avais 12 ans. Tu te rends compte, j'ai signé avec Ray Davies.
0: Julie Pietri, on va écouter votre version, votre adaptation française de I Go To Sleep, parce que bah, c'est une des plus jolies choses, je trouve, que vous ayez faites, et je vous souhaite une très bonne

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2: Manu, Quelu d'Elmer Footbeat sont avec moi. Salut messieurs.
3: Oui, bonsoir. Bonjour.
2: Bienvenue, bon anniversaire.
3: Merci, c'est gentil. Vraiment.
2: Il y a 40 ans, en Loire-Atlantique, se montait un petit groupe de potes qui ont fait de la musique ou des gens qui se sont rencontrés grâce à la musique et qui sont devenus potes.
3: Alors, oui, on peut dire qu'on s'est rencontrés grâce à la musique. On est des potes de lycée, en fait, les membres fondateurs. On était dans le même lycée, mais pas forcément dans la même classe, et on est devenus potes parce qu'on avait différents groupes de rock classique, de base, et puis on est devenus potes grâce à la musique et grâce à Pierriac-sur-Mer, où on se retrouvait l'été et les week-ends quand il faisait beau, et c'est là qu'on s'est vissé et qu'on s'est dit, tiens, allez, puisqu'on est jeune, fringant et vigoureux, et large d'épaule, on va faire un groupe pour séduire les filles.
2: Et voilà, et c'était il y a 40 ans, la naissance d'Elmer Footbeat. Manu, tu es le chanteur, Quelu, guitariste, auteur, compositeur. C'est à toi sans doute que l'on doit cette rime riche.

0: Fantastique, c'est fantastique. La chanson de prévention, sans doute la plus efficace de tous les temps. Oui. On avait tellement tous envie d'acheter des capotes juste pour pouvoir dire le plastique, c'est fantastique.
1: Ah bah, c'est réussi, du coup.
0: Exactement. Ah bah, voilà. Bravo. Donc, c'est toi, Luc, qui a écrit le plastique, c'est fantastique.
2: Oui, c'est moi. Oui, c'est parti de la phrase. Hein, le plastique, c'est fantastique. Voilà, je me suis levé un jour et dit oh, ça, c'est un bon slogan.
0: C'est pas mal du tout, voilà. Effectivement. Je suis étonnée d'ailleurs que le ministère de la Santé s'en soit pas emparé parce que, franchement.
1: Ils ont utilisé la chanson.
0: Ils ont utilisé, je savais pas. Ah, parce que pour moi, c'était, tu sais, sortez couvert.
1: Oui, oui.
0: Ah, mais il y avait
1: ils
0: le
1: ont
0: plastique.
1: Utilisé, ils ont fait une cassette qui distribuait dans les. Alors, je sais plus si c'était les lycées ou les facs.
0: Ouais.
1: Il n'y avait pas que nous, hein, sur la cassette, des chansons. Sur le sujet de la capote, du préservatif, du sida, toutes ces choses-là. Et dedans, il y avait un préservatif avec la cassette.
0: Avec la cassette.
1: Voilà, et c'est le ministère de la Santé qui avait mis ça en place et qui nous avait demandé s'il pouvait utiliser la chanson. Et évidemment, on a dit oui, bien sûr.
0: Et ça marche encore aujourd'hui, croyez-moi, j'ai quelques ados dans mon entourage. Besoin. Oui, alors on en a encore besoin, mais la chanson est toujours aussi efficace.
1: Oui,
0: aussi. Il faut bien le dire. Alors, Elmer Footbeat, vous fêtez vos 40 ans, mais il y a évidemment la question qui brûle un peu les lèvres de tout le monde, parce qu'on se souvient bien de cet album. Il y a 35 ans et demi maintenant, 30 centimètres, premier album d'Elmer Footbeat, un phénomène, un raz-de-marée. Tout le monde chantait vos chansons, que ce soit la caissière de chez Leclerc, Couroucou, Couroploplo ou encore Madame l'infirmière. Mais on se dit, justement, alors que vous fêtez vos 40 ans, 35 ans plus tard, les temps ont changé. Est-ce que vous avez un peu serré les fesses en vous disant, bon, on y retourne, mais est-ce que les journalistes vont pas nous trouver pas assez féministes, pas assez tout ça? Est-ce que vous y avez pensé?
1: Non, à vrai dire, on y a pensé à l'époque. En 86, on s'est posé la question en se disant, mais ça nous fait rire. On dit, bon, allez, on est des branleurs, on va jusqu'au bout.
0: Oui.
1: Mais on s'est dit, on va se faire taper dessus un moment ou un autre. Et non, pas tant que ça.
0: Pas tellement à l'époque, enfin, dans les années 90.
1: Pas beaucoup.
2: C'était quand même, il y avait quand même un petit côté provoque dans ce qu'on faisait. Hein. On disait, on se prenait pour des punks, ce qu'on n'était pas, mais on avait envie. Donc on faisait ça pour de la provoque, pour voir des gens des fois commencer à écouter le titre en concert et puis s'en aller en faisant oh là là, mais non, mais c'est pas possible. Voilà. Donc ça, on aimait bien ça aussi. Faut bien le dire. Mais après, arriver en radio, au départ, nous on pensait ne pas pouvoir passer en radio en 90. Hein.
0: Parce que trop grivois.
2: Ça passera pas. Et Peter Murray à l'époque nous disait non, on va se débrouiller. Et, voilà. Et puis, en fait, il y a des gens qui nous ont aidés. Il y a des animateurs radio à l'époque qui sont un petit peu passés au-delà de leurs droits, en fait.
0: Oui,
2: voilà. Et qui ont commencé pas à le programmer, mais à le passer de temps en temps. Et puis, ça a pris. Et puis, voilà, les uns les autres. Et, voilà. Et on est arrivé à avoir des vraies rotations en radio. On s'y attendait vraiment pas du tout.
0: Ah ouais. Et puis cet album vraiment qui a cartonné 30 centimètres. Mmh. Moi, je me souviens, hein, je suis M2, 6e, je sais plus, toute l'école chantait Elmer Footbeat. Ah. Mais nous, on chantait, mais les instits chantaient aussi. Ouais. Mon daron dans la voiture, Daniela à fond, on chantait aussi. Il y avait quand même quelque chose qui se passait. Alors, j'ai envie de vous faire écouter, messieurs, je pense que vous l'avez déjà entendu, mais aussi pour celles et ceux qui nous écoutent ce soir sur leur radio locale ici. Ce qu'en dit Manu Payet, on adore Manu, excellent humoriste, il est en tournée et il a un sketch justement autour de ce phénomène Elmer Footbeat. Et qu'est-ce que ça fait quand, avec les oreilles de 2026, on écoute ce qu'on braillait en 91?
3: Elmer Footbeat, c'était des gars qui chantaient des chansons de cul. Il n'y avait aucun problème à écouter Elmer Footbeat à l'époque. C'était un carton national, ça passait sur toutes les radios. Caroline s'endort légèrement humide, une ligne tiède coule entre ses jambes. 7h40, tout de suite l'horoscope, les béliers. Elmer Footbeat, ils avaient une copine, madame, qui s'appelait Daniela, qui avait un sens de l'accueil. Il y a toujours de la place pour les copains qui passent. Et moi, j'étais dans ma chambre, j'avais 15 ans, je me disais, putain, si en plus je peux y aller avec Thierry et Pascal.
0: Bravo, Manu Payet. C'est très drôle.
1: Oui.
0: Et il résume bien, finalement, la situation.
1: Oui. Ah oui, parce que comme il le dit, il avait 15 ans.
0: Ouais.
1: Et donc, c'était improbable. Effectivement, ouais, mais même nous, on se faisait rire nous-mêmes, en fait, quand on faisait les chansons, quand on les répétait, quand. Et ça nous fait rire, nous. Donc forcément, bah, ça fait rire le public. Et là, on s'est dit, bah, ça plaît, allez, allons-y, quoi.
2: Hein. T'as raison de dire, le but premier, c'était que nous, on se marre.
0: Ouais.
2: Mais c'était pas forcément fait pour sortir en dehors des bars, quoi. Voilà. Et donc, nous, on rigolait énormément en écrivant ces conneries, parce qu'il n'y a pas d'autre terme. Mais par contre, ce qui est d'important, en fait, effectivement, c'est d'avoir une espèce de rebond chez les gens qui nous redonnent la pêche après. Enfin, ouais. Et ça, on l'a eu très rapidement. À notre grand étonnement quelque part. Et puis aujourd'hui, si on est sur scène encore, on a encore ça, quoi. Il y a une bonne ambiance dans les concerts.
1: Il y a la même ambiance qu'il y a 40 ans.
2: Ça saute moins haut.
1: Ça saute moins haut. Oui, voilà.
0: Ah, on a les chevilles un peu plus raides.
1: Ce qui est drôle, c'est de voir les quadras quinca qui viennent pour se rappeler leur jeunesse, leurs premiers émois et tout. Et qu'on la banane jusque-là, de la même façon.
0: Évidemment.
1: Et puis, il y a des gamins qui viennent, ils emmènent leurs enfants, eux aussi. Et voilà.
2: Bravo.
0: Et puis, parce qu'on parle souvent, évidemment, des paroles d'Elmer Footbeat, mais n'oublions pas aussi l'excellente qualité du rock'n'roll proposé. Que lui, tu disais, on se prenait pour des punks, on n'en était pas. Effectivement, le son n'est pas punk, mais le son est extrêmement rock, rockab. Et alors ça a toujours été l'esthétique d'Elmer Footbeat. Vous avez fait 2-3 pas de côté, mais quand même, en gros, c'est ça. Et que si les gens, je sais pas moi, étaient fans même de tout le rock alternatif, des Vampass, de la Mano, etc., on n'était pas dépaysés avec vous. Il y a toujours eu de la guitare, quoi.
2: Qu'on le veuille ou non, on cherchait pas à ça, mais on faisait partie de ce qu'on appelait le rock indépendant à l'époque.
0: Bah ouais. Voilà,
2: ouais. Alors, nous, on sortait un petit peu à l'extérieur, quand même, parce que les autres gens qu'on croisait, on a croisé les gens de la Mano, et comme ça, c'est des gens sérieux. C'est des gens qui faisaient du rock, vraiment, que c'est des vrais rockers. Nous, avec nos stupidités, on pouvait pas revendiquer le côté rebelle réel, quoi.
0: Ouais.
2: Oui, c'est donc.
1: On avait sur scène, malgré tout, cette énergie qui est la même que tous ces groupes que tu viens de citer.
0: Ouais.
1: Ce mouvement alternatif, rock'n'roll.
0: Regarde les garçons bouchés, ils avaient des paroles marrantes aussi.
1: Oui. Puis même Didier Vampass, hein.
0: Ouais.
1: Il y a des fois, c'est drôle.
0: Et tu vois, les garçons bouchés, c'est la lambada, on n'aime pas ça. Non plus.
1: Mais voilà, il y a un côté, on a ce côté-là musicalement.
0: Ouais.
1: Rock, très rock. Et sur scène, c'est encore pire que sur les disques. C'est vraiment très, très
0: encore
1: rock.
0: Encore mieux, Manou, pas encore pire.
2: C'est pire.
0: C'est pire, c'est pas sa faute.

0: aujourd'hui. Elmer Footbeat, Daniela, donc, qui a toujours le choix, qui est toujours d'accord, etc., etc. C'était pas à la mode, les histoires de consentement, il y a 35 ans. Je sais même pas si on avait encore mis le mot consentement. Mais n'empêche que, il y a beaucoup ça dans les chansons, notamment de 30 cm du premier album d'Elmer Footbeat. C'est quoi, ça vous est venu d'instinct, vous dire, bon, on va parler des nichons des filles, mais on va quand même mettre les formes?
1: Mais on va mettre les formes.
0: On va mettre bien les formes. Non, mais c'est vrai.
1: C'est surtout que c'est les filles, quoi. Donc c'est elles qui décident, qui font. En général, voilà, c'est ça le truc, quoi.
2: Moi, j'ai toujours appris ça chez moi. C'est une question d'éducation aussi. C'est non. Si c'est oui, bah ça veut dire vas-y. Et si c'est non, ça veut dire t'y vas pas.
0: Ouais. Voilà.
2: Et c'est tout. Ça. Et donc on peut rigoler avec tout ça.
1: Et avec les filles.
2: Enfin, voilà.
1: C'est ça qui est fait pour rigoler.
0: Et je pense que c'est pour ça. Alors pour le coup, moi qui suis une féministe, mais vraiment le couteau entre les dents, et j'ai aucun problème avec vous. Ouais. Moi je vous adore, Elmer Footbeat.
2: C'est la 35 ans. Des bons garçons.
0: Vous allez voir, j'ai fouillé les paroles, j'ai cherché le truc qui va pas. Tout va à l'intérieur.

0: le veut bien. C'est aussi compliqué. C'est pas si compliqué le consentement. Alors j'ai quand même une question. Avez-vous croisé pendant vos pérégrinations, je rappelle que le groupe a 40 ans, vous avez joué dans toutes les salles de France et de Navarre, avez-vous croisé des caissières travaillant dans les magasins Leclerc et qu'ont-elles pensé de l'hymne que vous leur avez écrit?
1: Alors, on n'en a pas croisé tant que ça. On a eu une copine à l'époque, mais elle était pour l'été.
0: C'était la caissière stagiaire de chez Leclerc.
1: Alors par contre, là-dessus, il y a une anecdote, c'est qu'elle certaine avait demandé à Monsieur Leclerc. Quand c'est sorti, Leclerc fils, donc. Faudrait faire quelque chose. Certaines n'étaient pas très contentes. Il nous avait défendu pour dire mais non, les filles, c'est rigolo. C'est au contraire. Bon, on lui faisait de la pub gratuitement aussi quelque part. Mais voilà. Et donc c'est passé. On a eu aucun retour de mouvement féministe et de caissière et d'infirmière et de boulangère
0: qui n'étaient pas d'accord.
1: Évidemment.
0: Alors la caissière de chez Leclerc, c'est quand même partie des incontournables d'Elmer Footbeat. Et ça dessine bien aussi le personnage. Donc ce garçon polisson, plein d'hormones, qui fantasme dès qu'il en a l'occasion. Et donc quand il fait la queue chez Leclerc au moment de vider le chariot.

0: c'est la caissière de chez Leclerc. Hey, je lui proposerai demain à nouveau. On est
1: dans le
0: bien consentement.
1: Bien sûr.
0: Alors, vous avez envie de voir Elmer Footbeat en concert, les amis. Ça tombe bien, puisque je le disais tout à l'heure, vos 40 ans, vous avez eu envie de les fêter sur scène.
1: Oui.
0: Vous avez sorti il y a 3 ans, votre dernier album s'appelait Le Bruit des Potes.
1: Oui.
0: Donc, vous aviez tourné à ce moment-là. Là, c'est vraiment une tournée spéciale pour les 40 ans du groupe.
1: Voilà. Alors, en fait, c'est une tournée spéciale parce qu'on n'a jamais arrêté de tourner.
0: Oui.
1: Enfin, il y a eu une petite pause 7 ans et demi, 8 ans, 9 ans. Mais on va dire que depuis, on est tout le temps sur la route. Mais là, on voulait marquer le coup pour les 40 ans, donc faire plus de bruit autour de cette tournée. Et que lui, ici présent, est revenu à réintégrer le groupe.
0: Que lui, t'étais parti, t'es revenu.
1: Voilà.
2: Je suis parti il y a 35 ans, ouais.
0: Ouais. Ouais.
2: 35 ans, non, je dis une bêtise. Enfin, 93, je suis parti.
0: C'est ça, t'es parti après le gros
2: boom. Oui, c'est ça, les trois premiers albums. Voilà.
0: Les trois premiers albums.
2: Ça ne m'intéressait plus d'écrire ce genre de choses.
0: Ouais.
2: J'avais plus envie. J'étais fatigué. J'en avais marre.
0: Mais t'avais t'avais mis le concert dans les pattes aussi.
2: C'est ça.
0: Oui, oui.
2: Voilà, c'est ça.
0: Ouais,
2: et donc, à un moment, j'avais envie de faire de la musique.
0: Ouais.
2: Donc, je me suis dit, oh, je vais peut-être faire un vrai groupe. Ce que j'ai fait. Hein. Encore une fois échoué, lamentablement. Mais bon. Et le seul truc que j'ai fait pour rigoler dans ma vie, c'est le seul truc qui a marché, en fait,
1: t'aimes pas les chanteurs rigolos.
2: J'aime pas non plus les chanteurs rigolos. Mais,
0: mais est-ce que, justement, alors, le fait d'avoir pris du recul et d'être revenu et de te dire, tu disais, un vrai groupe, c'est un vrai groupe, Elmer Footbeat, parce que sinon, 40 ans plus tard, il n'y aurait plus rien.
2: Absolument, c'est un vrai groupe au vrai sens du terme, c'est-à-dire que c'est, quelque part, on pourrait dire,

0: Bernard Lavillier, moi j'ai tout oublié, sauf tes gros nénés, courou, courou, courou, ploplo. Lavillier, il a écouté la chanson, il s'est manifesté ou pas?
1: On n'a pas eu de retour de ça.
0: Bernard
1: ouais, à mon avis, ça, je ne sais pas si ça l'amuse trop, mais...
0: J'en sais rien, je lui demanderai la prochaine fois qu'il viendra.
1: Et si,
2: bah, vaut mieux que ça l'amuse, que vu comment on est maillé, vu comment lui il est maillé, s'il nous en met une, on va pas gagner. Hein,
0: moi, je pense que ça l'a fait marrer. Les Fatal Picard ont fait une chanson sur lui et ça l'a fait marrer. Donc il n'y a pas de raison. Oui, alors je parlais de coucourou, coucourou, coucourou, ploplo, pardon. Et voilà, et pour cette ambiance musicale un petit peu plus.
2: C'est brésilien.
0: C'est brésilien.
2: On est spécialiste du Brésil.
0: Voilà. Donc Bernard Lavillier, je ne sais pas s'il est fan. En revanche, on sait que Jacques Martin était grand fan de vous.
1: Oui.
0: À l'époque, il avait repris Daniela.
1: Ouais. En version opérette. C'est un bon chanteur, hein, Jacques Martin. Il chantait bien l'opérette, ou l'opéra plutôt opérette. Et il avait repris Daniela, oui.
0: Ça, c'est génial. Ouais. Et on m'a dit aussi que, alors un peu à retardement, mais tout de même, vous avez été censuré par YouTube mais il y a 3 ans.
1: Oui.
0: Les mecs se sont réveillés, c'est-à-dire ça faisait 30 ans que tout le monde chantait Daniela. Et il y a 3 ans, YouTube, ils ont dit quand même, c'est dégueulasse.
1: Et c'est pas Daniela en plus, le pire.
0: C'est laquelle ?
1: Le plastique, c'est fantastique. Non, mais il faut y aller quand même, là.
0: Oui, c'est la chanson de prévention.
1: La plus politiquement correcte et qui a un vrai sens utile, on va dire. Et parce que dans le clip, à un moment, je mets ma main dans ma braguette pour sortir une photo. Sauf que comme je mets ma main dans ma braguette,
0: l'algorithme
1: a dû dire « Oh là là, qu'est-ce qui va sortir ? Stop !» Alors que je sors rien d'autre qu'une photo, en fait.
0: Oui, ouais.
1: Et voilà. Mais ça a été remis parce qu'il y a eu un tel...
0: Tollé.
1: Ah oui. Donc dès 2 jours après, ou dès le lendemain, c'était remis à nouveau. Bah, cette chanson-là en plus, ça va.
0: Dans tous les albums d'Elmer Footbeat, bien sûr, il y a les thèmes qu'on a déjà abordés, les chansons hyper grivoises, hyper sexy, hyper marrantes. N'empêche que parfois, il n'arrive pas à conclure ce bon Elmer, et il dort tout seul. Je vais encore dormir tout seul ce soir. C'était le deuxième album. Comment faire pour lui plaire? Parfois ça marche pas. Il y a aussi une réflexion assez cool sur le succès avant, après.

0: l'ex-star d'aujourd'hui au placard demain. Ça, c'est une réflexion que vous avez eue. Alors, que lui, d'autant plus, toi qui as quitté le groupe et qui est revenu.
1: Tu vois, j'ai écrit cette chanson-là, je me suis barré.
0: Ouais. Mais c'est intéressant parce que, effectivement, aujourd'hui, on ne s'en rend peut-être pas compte, mais à quel point ça avait été énorme le phénomène de la Footbeat. Oui, vous étiez vraiment partout, tous les plateaux télé, etc. etc. Ça vous a fait flipper à un moment
2: Alors, moi, non.
0: La grosse vague, non, Manu, non.
2: Moi, non. Parce que moi,
0: un bon chanteur, toi t'es content, toi. Plus on crie, plus t'es content.
2: Moi je me rendais compte de rien, moi vas-y, tête
0: tout
2: baissée.
0: Droit,
2: Donc non. Par contre après coup, oui, quand ça s'est arrêté, quand on a fait notre petite pause là, là j'ai compris que sans Elmer je n'existais plus.
0: Et publiquement, mais t'avais ta vie.
2: Oui, mais fallait que je reprenne, que je redevienne le petit Manu que j'étais avant d'être la petite vedette. Et ça demandait du temps, hein. Mais là, tu tombes le nez dans le ruisseau et c'est pas de la faute à Rousseau, hein.
0: Ouais.
2: Et non, là, ça a fait mal. Mais parce que ça avait été énorme et moi, j'y croyais, quoi. Voilà, c'est tout.
0: Il y a aussi une chanson que j'aime beaucoup d'Elmer Footbeat, là encore, pardon, personne ne se met à poil, c'est Radio.

0: Elmer is playing on the radio. Vous vous souvenez la première fois que vous avez entendu Elmer Footbeat à la radio? Vous nous disiez tout à l'heure, c'est souvent grâce à des animateurs
1: qui
0: n'avaient pas trop demandé l'autorisation à leur directeur des programmes. Mais ça vous avait fait quoi?
1: C'est impressionnant, tu peux pas savoir, de passer à la radio comme ça. Moi, ça m'était arrivé avec un groupe avant, Elmer, déjà, en pleine nuit. Tu sais, il y avait des nocturnes, je sais plus, c'était sur France Inter, je crois, à l'époque. J'avais entendu une de mes chansons qui passait à la radio. Wow, c'était, tu sais, t'es là, qu'est-ce qui se passe?
0: Voilà. Tout le monde peut m'entendre.
1: Et avec Elmer, encore pire. Et puis là, ça s'est affolé, comme dit Manu. Une fois que c'est parti, ça a tout emporté.
2: Et donc, Daniela à la radio, quoi. C'est...
1: Oh là là, ouais.
2: Alors, je me rappelle plus de la première fois, vraiment, sincèrement, du choc que ça m'a fait. Mais à force, je dis, mais c'est pas possible. Ouais. Il se passe
1: un peu de la science-fiction, quand même.
2: Oui, de la science-fiction.
1: Clairement, c'est de la science-fiction.
0: Quand ça s'emballe. Elmer Footbeat, dans votre répertoire, alors je sais pas si vous aurez le temps de tout jouer dans les concerts anniversaires des 40 ans. Mais il y a aussi un chouette clin d'œil à Frédéric Dard.

0: danse, guitare surf et oui, Frédéric oui. Dardor.
1: Ça, c'est Twistos qui a écrit ça parce qu'il était fan de San Antonio.
0: Ouais.
1: Et donc, il voulait faire un clin d'œil à Frédéric Dard, ouais. quand il est décédé, quoi. Mm.
0: Et puis, il y a 3 ans, je le disais, Le bruit des potes, c'est le dernier album en date d'Elmer Footbeat.

0: Delmer Footbeat, 8 albums et plus 6 affinités.
1: Bien sûr.
0: Bon, et bon anniversaire.
2: Merci beaucoup.
1: Merci, c'est gentil.
0: Delmer Footbeat dans Décibels.
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0: Sur votre radio ici, il est bien 20h, mais c'est pas le 20h. Non, c'est Décibel, avec ce soir les chansons préférées d'un chanteur dont la voix vous accompagne depuis 1997 et son premier tube avait du souffle.

Roussel, c'est notre gars sûr depuis bientôt 30 ans en formation Avengers. Louise Attaque en solo ou avec Isabelle Adjani, Rachida, Vanessa Paradis, Louane, Renaud. Ah oui, son album de duo ne s'appelait pas Éclectique pour rien. Gaëtan Roussel est dans Décibel. Gaëtan Roussel en solo en 2025, ça ressemble à ça.

0: Bienvenue dans Décibels. Gaëtan, heureux de la sortie de Marjolaine. C'était il y a quelques jours.
1: Oui, je suis très heureux parce que les retours sont super. Donc merci infiniment. Et puis je suis très heureux parce que j'étais très impatient. C'est un disque que j'avais avec moi depuis quelques mois. Donc je suis heureux qu'il ne m'appartienne plus. Voilà, qu'il vole de ses propres ailes et que tout le monde ait pu rencontrer, ou tous les gens qui veulent bien tendre l'oreille et rencontrer Marjolaine.
0: Alors, si vous voulez en savoir plus sur Marjolaine, écoutez l'émission parce que forcément, il y a des moments où nous parlerons de l'album de Gaëtan Roussel, parce que dans ses choix de chansons ce soir, je vois des petits clins d'œil quand même, voilà, à l'esthétique de Marjolaine. Et puis sinon, Gaëtan a été notre invité aussi le 18 novembre dernier. Il y a tout un décibel qui lui est consacré. Donc voilà, ici.fr, l'application ici, l'appli Radio France, vos applis de podcast. Vous cherchez le décibel du 18 novembre, puisque Gaëtan est un habitué de la maison. Voilà, il sait où on habite. Alors Gaëtan, est-ce que déjà c'est compliqué quand on reçoit la demande, il faudrait choisir 10 chansons pour une émission de radio? Est-ce que c'est la prise de tête? Est-ce que c'est comme cette question horrible, quelles seraient les 10 chansons que vous emmèneriez sur une île déserte?
1: Non, c'est pas une prise de tête pour reprendre le terme, mais c'est pas facile de choisir 10 titres, voilà, c'est pas facile. Mais en même temps, j'ai essayé de me promener entre des choses d'aujourd'hui, des choses d'hier et d'avant-hier, et voilà. Et donc c'est plutôt, même au bout d'un moment, rigolo de se poser à soi-même la bonne question, quelle chanson et pourquoi? Voilà, donc finalement c'est un exercice plutôt marrant et pas désagréable, qui finalement peut même vous apprendre des choses sur vous-même.
0: Ah, allez savoir, on est ensemble jusqu'à 21h, donc avec Gaëtan Roussel, et moi qui ai des idées préconçues forcément sur Gaëtan, parce que ça fait quand même un certain nombre d'années que j'écoute sa musique, et puis qu'on se parle en interview, il y a des choix qui m'ont étonnée, notamment cette première chanson, c'est Umbrella, énorme tube de Rihanna en 2007. Et je me suis dit, quoi, Gaëtan Roussel, il chante Rihanna, elle a, sous la douche?
1: Oh, je sais pas sous la douche, mais je chante au moins en même temps qu'elle, donc un peu planqué. Mais c'est une tellement grande chanson. La mélodie, elle est fantastique. Vous la jouez au piano, voix, c'est magnifique. Guitare, voix, c'est magnifique. La production, elle est incroyable. Elle chante incroyablement bien. Puis moi, je suis un amoureux des, ce qu'on appelle des tubes. Ça, c'est un énorme tube. Et j'adore ça quand la chanson, tout d'un coup, tout le monde la connaît, elle est à vous autant qu'aux gens qui l'ont composée. J'aime cette idée-là quand les chansons Umbrella, on la met, on a envie, je sais pas, d'aller loin. Enfin, je sais pas, ça donne de l'énergie, ça fait circuler les choses. J'adore cette idée-là. Donc, moi, je suis fan de tubes et là, on a quand même un gros tube là.
0: Énorme tube.
1: Ah ouais.
0: Un opener, comme on dit dans le monde de la radio, pour ouvrir, pour commencer une heure d'antenne. Là, je pense qu'on a gagné.
1: Vous êtes bien là.
0: Merci Gaëtan Roussel. C'est parti. Umbrella, c'est rien.

0: il est trop fort, Gaëtan Roussel. Pendant qu'on écoutait Umbrella de Rihanna, il commence à me fredonner un petit coin de parapluie pour un point de paradis de Brassens.
1: Ben évidemment, c'est ce que voilà.
0: C'est ça. C'est pour ça qu'on aime Riri en fait. C'est voilà. Brassens en elle.
1: Voilà, et vous me rappeliez que ça date de 2007, et moi je me rappelais qu'en 2007, j'étais en train de commencer à écrire ou à chercher pour mon premier album solo, et maintenant ça me revient. C'est des choses qu'on essayait de toucher du bout des doigts, cette production, il y a une liberté folle. Ouais. Et c'est ce qu'on se disait aussi, c'est une chanson, si tant est qu'il faille la définir, parce qu'on n'est pas obligé de mettre des étiquettes ici et là, mais c'est une chanson de pop. Ouais. Moi je trouve, enfin voilà, c'est ça, et c'est fou, je crois qu'on ne peut pas être insensible à cette chanson, c'est pas possible.
0: Non, c'est pour ça qu'on vient de passer un excellent moment. Écoutez, vous savez quoi, ça mérite un jingle.
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0: Et notre invité, c'est un vrai amoureux de musique, Gaëtan Roussel. Je vous ai pas posé la question d'ailleurs, jamais en interview, mais la musique, ça a toujours été au centre de votre vie, même gamin.
1: Gamin, tout petit, non. Parce que finalement, je viens pas d'une famille de mélomanes. Ouais. Il y avait pas d'instruments, par exemple, à la maison. Et il y avait un peu des disques. Mes parents s'étant séparés tôt, années 80. Mon père était plutôt celui qui allait écouter des albums. Donc, traînait Brassens, justement, Brel, des gens comme ça, Jonas. Et ma mère était plutôt celle qui écoutait les 45 tours. Donc, voilà, mon père, c'était plutôt physique. Et ma mère était déjà dans le digital. Elle faisait ses playlist avec ses 45 tours. Voilà, mais moi c'est plutôt le ballon rond, le foot. Et puis c'est venu petit à petit avec des rencontres à l'adolescence.
0: Ok, bon alors là, c'est tiré de la discographie de papa, du coup j'imagine. On va écouter Jacques Brel.
1: Ah, Jacques Brel. Ouais.
0: Alors, et puis pas n'importe quelle chanson, hein. Celle-là elle n'est pas beaucoup passée à la radio. Elle s'appelle Orly, donc c'est sur l'album Les Marquises, c'est l'ultime album de Brel en 77. Mmh.
1: Exact.
0: Pourquoi on écoute cette chanson alors?
1: Parce qu'elle est, elle est incroyablement écrite, ouais. Elle est incroyablement interprétée, c'est-à-dire tout d'un coup, la manière dont Jacques Brel interprète les notes et les mots sont fantastiques. Et puis, voilà, les paroles, je sais pas comment dire, il faut l'écouter, ça fait partie de son dernier disque, comme vous disiez. Et Jacques Brel, c'est un rocker dans l'âme, quelqu'un qui, j'ai l'impression, jouait sa vie à chaque seconde et à chaque mot prononcé, chaque seconde vécue. Et voilà, je me demande s'il savait pas qu'il était déjà condamné quand il écrivait ce disque. Je crois que oui, je veux pas refaire l'histoire ni raconter des bêtises,
0: si,
1: mais je crois.
0: Ouais.
1: Et voilà, et c'est incroyable parce qu'il est suspendu. Il y a très peu autour. Il commence presque a cappella vite. Enfin, il y a quelque chose de très émotionnel et de un peu soit en apesanteur, soit en apnée. J'hésite. Mais dans les deux cas, il y a quand même une prouesse dans l'espace-temps et qui je trouve incroyable.
0: Et puis, il y a un pont quand même à faire sur la manière dont vous faites de la musique aujourd'hui, c'est raconter des histoires. Parce que cette chanson, finalement, c'est quoi? C'est Brel qui est dans un aéroport.
1: Exactement.
0: Qui voit un couple qui est triste de se séparer. Et en fait, il les regarde, il nous raconte. Quoi,
1: ah ouais, vraiment. Mais c'est dur. Ils vivent votre projet. Enfin, ouais. Je veux dire, écoutez le texte, vous allez voir, c'est dur.
0: Ils sont plus de 2000 et je ne vois que deux. Ouais. Oh là là.
1: De toute façon, déjà, avec cette image-là, ouais. C'est incroyable. Puis, je reviens à cette idée-là, cette manière qu'il avait de camper les mots et les notes. L'interprétation, elle est folle.
0: Il faut jouer un peu comme un acteur ou pas, quand on chante? Comment vous faites-vous?
1: On essaye de vivre le moment. Moi, je suis pas à jouer l'acteur. Lui, il allait loin parce que j'ai choisi ce titre-là. C'est chez ces gens-là, il carrément, il joue, il fait des bruits de bouche.
0: Ouais.
1: Là, il décrit toute la famille compliquée.
0: Voilà.
1: Donc là, lui, il est carrément acteur. D'ailleurs, c'est un très bon acteur.
0: Ouais.
1: Entre autres, l'aventure, c'est l'aventure.
0: Oui.
1: Voilà. Enfin, c'est encore un autre sujet. Mais voilà. Donc moi, en tout cas, je sais pas si je le vis comme tel, mais parfois, il faut jouer ou tout du moins, je dirais le vivre. C'est le mot que j'emploierais, moi.
0: Et là, on va vivre le moment à Orly. C'est Jacques Brel et c'est un choix fort judicieux pour un samedi soir. Si vous êtes bon en instance de séparation, écoutez, ben, montez le son.
1: Restez avec nous, il y a plein d'autres chansons qui racontent d'autres histoires, je me permets.
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1: Ah, c'est triste hein, le dimanche à Orly, mais le samedi sur votre radio ici, grâce à Gaëtan Roussel, on écoute des chansons absolument incroyables. Alors, j'ai un peu triché, mais je triche toujours un petit peu avec les invités du samedi. Chaque fois, je me permets de mettre mon grain de sel et d'ajouter une chanson.
2: Ah,
1: et là, pour vous, Gaëtan Roussel, puisque finalement, on avait le côté hyper entraînant, hyper tubesque de Rihanna, et le côté hyper exigeant et très écrit de Brel, je me disais que voilà, c'est quand même déjà deux marqueurs de votre musique à vous, que ce soit avec Louise Attaque ou en solo. Et donc, il manquait un dernier petit marqueur. C'est le côté violente femme.
2: Ah, ok. Oui.
1: Voilà.
2: C'est alors, un marqueur qui me plaît, en tout cas.
1: C'est pas un scoop. Violente femme, tous ceux qui se sont intéressés au travail de Gaëtan Roussel savent que ce groupe américain, donc, qui a cartonné en 83 avec un album, qui est un peu votre album déclencheur.
2: Hein. Ah oui, tout à fait. Leur démarche, leur instrument, leur expression, en fait. Voilà, nous, on s'est appuyé sur eux et on a même demandé aux chanteurs de venir produire nos premiers
1: Gordon
2: albums.
1: Gordon Gano, voilà.
2: Exactement.
1: Bah ouais. Ouais. Et est-ce que il reste de ça aujourd'hui, est-ce que ça reste un marqueur en 2025 de la musique de Gaëtan Roussel, ce côté un peu punk, un peu fait maison, un peu acoustique aussi de Violente Femme. Est-ce que ça reste encore aujourd'hui dans vos essentiels?
2: Oh oui, l'acoustique de manière certaine, même si à un moment donné je m'en suis un peu détaché, mais c'était pour mieux rebondir au moment où j'ai commencé ma carrière solo, me détacher un peu de l'acoustique et de ses références Violente Femme, on va les appeler comme ça, c'était pour respecter aussi ce qu'on faisait avec mes camarades de Louise Attaque, par faire pareil, donc pas utiliser les mêmes outils. Puis maintenant que le temps s'est écoulé, c'est devenu ma colonne vertébrale, l'acoustique et la guitare acoustique, et j'espère une certaine urgence dans certains titres, moins dans d'autres.
1: Ouais.
2: Puisque je me promène avec d'autres productions, d'autres manières d'habiller les chansons. Mais
1: oui, là, dans le nouvel album Marjolaine, il y a à la fois des choses très brutes et à la fois des trucs super produits.
2: Mais du coup, moi, je me dis que par exemple, une chanson, si les auditrices, auditeurs d'ici veulent bien tendre l'oreille, une chanson qui s'appelle Passe la vie, c'est une chanson sur mon album Marjolaine qui a une manière de rebondir un peu en acoustique et qui, je pense, a une petite urgence. On peut y voir des petites références, là, je crois.
1: Ça tombe bien, je l'avais mis de côté exprès.

0: La vie sur Marjolaine, le nouvel album de Gaëtan Roussel et Violente Femme, donc Blister in the Sun en 1983. Normalement, ça vous dit quelque chose. Hein.
1: Ah, bah oui, alors là, c'est pas une tricherie, c'est une surprise et une très belle surprise.
0: Cool. Montez le son.

0: Et voilà, 2 minutes 20.
1: Génial, génial. J'adore. Et en écoutant, ils sont aussi, moi je trouve, ils symbolisent quelque chose que j'adore dans les groupes, c'est que je suis persuadé que si on écoutait chaque piste séparée de cette chanson, on ne serait pas convaincu forcément.
0: Non.
1: On
0: dirait,
1: tiens, j'ai guitare là, bizarre.
0: Oh, mais dis donc, le batteur
1: Par contre, tout ça ensemble, c'est génial. Ils jouent les uns tout contre les autres au sens amical et tendre du terme, et aussi contre au sens un peu fight. Et c'est ça qui est super dans un groupe. Et là, il y a cette idée-là, et ça me plaît. Ça faisait longtemps que je n'avais pas écouté. Merci pour le cadeau.
0: Ah, avec plaisir. Au rayon cadeau, un trio d'artistes féminines qui arrivent dans Décibel grâce à Gaëtan Roussel, Théodora, Rory et Billie Eilish. À tout de suite.
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0: Et ce soir, notre invité, c'est Gaëtan Roussel. On est ensemble jusqu'à 21h. Gaëtan Roussel qui nous a offert une nouvelle échappée de son groupe Louise Attaque. Nouvel album solo qui s'appelle Marjolaine, qui est sorti il y a une dizaine de jours. Gaëtan, on a parlé, et on va en reparler ce soir pour celles et ceux qui n'étaient pas avec nous le 18 novembre quand vous êtes venu en parler dans Décibel. Il y a une forte influence des musiques urbaines et du hip-hop dans ce nouvel album, ne serait-ce que par la présence physique d'un micro qui est beaucoup utilisé par les rappeurs.
1: Exactement.
0: Et que vous avez utilisé en enregistrant Marjolaine.
1: Voilà, exactement, sur les conseils d'un des producteurs avec lesquels j'ai travaillé, Marlon B pour ne pas le citer, ouais, qui m'a dit, toi ta voix on va l'enregistrer avec, ça s'appelle un C800, et en fait il est beaucoup utilisé par les rappeurs parce que il prend tous les détails, tous les petits bruits de bouche, voilà, et je sais pas pourquoi il s'est dit essayons, et ça fonctionne bien par rapport à ma voix, la tessiture, au grain de voix, et ça m'a plu, le grain m'a plu et fonctionnait bien. J'avais envie sur ce disque que la voix soit un peu plus forte, j'avais envie qu'elle penche du côté des mots vraiment, qu'elle soit pas forcément utilisée comme un instrument, et ça nous aidait à ça nous aidait à la laisser dans la musique tout en la mettant plus forte, sans trop parler boutique, mais il y avait cette idée là et comme j'avais envie de basculer vers aussi un disque entre guillemets plus de chansons, plus dépouillé, ouais, plus acoustique, ça nous aidait à ça aussi paradoxalement. Donc voilà pourquoi des petites aventures de studio pour raconter des petites histoires.
0: Et c'est pas anodin et c'est pas anecdotique ce micro de rappeur, appelons-le comme ça, parce que ça peut expliquer la présence ce soir dans l'émission, dans vos choix musicaux, de Théodora.
1: Théodora, oui.
0: Sensation de l'année, la chanson c'est Il me rit tous au nez. Est-ce que vous pouvez nous présenter un petit peu Théodora, parce que je vais pas vous mentir, elle est pas beaucoup passée sur ici.
1: Et ben, c'est très bien qu'elle passe.
0: Voilà.
1: C'est une jeune artiste qui devient phénomène.
0: Ah oui.
1: Et voilà. Et
0: tout le monde en parle et tout le monde l'écoute et regarde ses vidéos, etc.
1: Ouais, voilà. Ouais, et elle est incroyable dans ce qu'elle propose visuellement, musicalement, la manière dont elle écrit ses textes, dont elle pose sa voix,
0: ouais,
1: des productions qui sont un peu et dans l'air du temps, mais aussi, je trouve, hors temps. Elle,
0: ouais,
1: elle a sa singularité, elle invente quelque chose. Voilà, je suis sûr que derrière, on va commencer à dire, je suis sûr qu'elle est déjà une référence pour certaines personnes, et on va commencer à dire, ça fait un peu Théodora, tiens, ce que tu fais.
0: Ouais.
1: Comme si elle avait créé quelque chose, et il n'y a pas longtemps, j'entendais Orelsan dire, elle a créé sa case. Je vois ce que dire, elle a mis un marqueur. Voilà. Et ce qui est bien aussi, c'est qu'elle ne se cantonne pas à une idée, elle partage, elle vient de faire un très beau titre avec un chanteur Diziz,
0: oui,
1: qui est plutôt de ma génération d'ailleurs, et voilà, et j'ai l'impression qu'elle aime bien cette idée-là aussi, donc je vois chez elle, je la connais pas, de la curiosité aussi, donc j'aime cette idée-là, elle est en train de poser quelque chose qui fait du bien, puis moi, je sais pas du tout cette manière-là que j'ai de comprendre comment poser les mots, les chanter, les interpréter. Donc, je suis fasciné, moi, par les mélodies de Théodora qui sont très, très, très, très différentes de choses que je peux connaître. Donc, j'aime bien cette idée-là aussi. C'est forcément inspirant, pas pour faire pareil, mais pour l'écouter. Puis, ça nous fait devenir quelqu'un d'autre. Et cette idée-là, elle est bien aussi.
0: Alors, découvrez Théodora. Ils me rient tous au nez. C'est un choix de Gaëtan Roussel qui est ce soir l'invité de Décibel.

0: Sorti en 2024, BBL, suivi de Méga BBL, la réédition avec les duos dont vous parliez, hein, Gaëtan Roussel avec This Is, un autre avec Juliette Armanet, il y a même Jules qui pointe le bout de son nez, il y a du monde. Hein. Donc voilà, Théodora, ça fait partie des artistes, vous qui avez des goûts si éclectiques, j'en ai parlé tout à l'heure pour les duos, c'est partie des artistes avec qui vous seriez curieux de faire un duo?
1: Ah ben oui, papa. Oui, curieux et très volontaire, bien sûr, pour explorer d'autres manières. Ouais. Voilà, ce qu'on se disait en peu off, c'est qu'elle a cette manière de chanter qui rebondit sur les mots, qui n'appartient qu'à elle et en tout cas qui est touchante et comment dire communicative. Ouais. Voilà, elle a ça avec elle. Et puis c'est génial la manière dont elle parle. Moi, j'ai une fille de 17 ans, une belle fille de 18 ans qui l'écoute et elle ça leur parle. Enfin, je veux dire, elle a quelque chose qui capte un air du temps qui est, et c'est nécessaire, c'est super, c'est ce qui va faire que les gens ont envie d'aller au concert, ont envie d'écouter de la musique, c'est ça qui est superbe, et ça elle y participe beaucoup ces temps-ci, ça fait du bien.
0: Une autre jeune artiste avec énormément de personnalité, on l'a reçue dans Décibels, c'est Rory.
1: Ah, Rory.
0: Ah là là là là, cette bombinette arrivée de Belgique, ouais, qui adore le rock.
1: Alors oui, tout à fait autre chose dans dans l'émotion et dans la livraison, les mélodies. Voilà. Et alors Rory, je l'ai rencontré il y a pas longtemps. On a fait un duo d'ailleurs tous les deux sur une reprise pour une émission. Et oui, elle est plutôt une culture rock. Donc elle regarde un petit peu. Pour mieux aller de l'avant, bien entendu, dans le rétro. Moi, je trouve des années 90, ouais, les guitares. Et il y a quelque chose qui est super. Et elle a plein de titres super, dont celui qu'on peut connaître en ce moment, qui s'appelle Miroir. Voilà. Puis elle a du caractère. Hein. C'est super. Moi, j'adore Rory.
0: Je pense que vous allez être d'accord avec Gaëtan Roussel. Et vous aussi, vous allez adorer Rory. Voici Miroir, une chanson qui n'est pas juste un banger, je trouve, mais aussi une façon assez saine de regarder ce qui se passe de très mal ça en ce moment avec les réseaux sociaux.
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1: Elle s'appelle Rory et Miroir, c'est le nom de son nouvel EP. Je pense que vous pouvez aussi écouter une autre chanson qui s'appelle Loser, qui est vraiment chouette.
2: Ouais, l'EP, super, mais vous avez raison.
1: Donc voilà, n'hésitez pas à aller découvrir, là, ce soir, grâce à cette émission et grâce au bon goût de Gaëtan Roussel, ça vous donnera peut-être envie de découvrir justement ce mot-clé, tiens, découverte. Comment est-ce que vous découvrez de nouveaux artistes, Gaëtan? C'est quoi vos réseaux?
2: Alors, comme plein de gens, quand on veut écouter de la musique, les plateformes, oui. Le bouche à oreille, voilà, ça va être les deux principales manières de découvrir de la musique.
1: Chercher ou pas? Parce que par exemple, le vendredi, il y a les nouveautés qui sortent. Est-ce que le vendredi, vous allez explorer les playlists de nouveautés?
2: Oui, ça fait partie de mon vendredi. Moi aussi, c'est New Music Friday. Ça cite une plateforme, pardon. Enfin, toutes les plateformes. Toutes j'ai plusieurs abonnements d'ailleurs pour se promener, parce que ça, pour le coup, c'est mon métier. Métier, c'est de faire de la musique, mais c'est d'en écouter. Enfin voilà, c'est même un plaisir avant tout. Mais je trouve que ça fait partie d'une manière de pas se recroqueviller. Ouais. Moi, je pense qu'il y a une des choses qui est importante. Et si on a de temps en temps des petites guerres intérieures ou silencieuses, c'est de rester perméable, de pas devenir imperméable à quoi que ce soit. Et quelque chose qu'on comprend pas, c'est vers là qu'il faut aller justement pour essayer de savoir ce qui justement vous déstabilise tant. Et en musique, c'est génial d'être pas en équilibre ou en déséquilibre, pas permanent, mais on va dire bienveillant. J'aime bien cette idée-là. Donc pour ça, faut aller vers les autres, vers la musique. Et la musique, je trouve que ça, c'est un bon véhicule, moi je trouve, pour aller se balader, pour vous amener des choses, des petites réflexions, un mot, une note, une livraison, une interprétation que vous faites vous de ce qui est en train de se passer, une certaine colère qui arrive et qui réveille en vous quelque chose, une certaine douceur qui vous apaise. Enfin voilà, il y a tout ça. C'est voilà, quelque chose qui n'avait rien à voir avec ce qui vous arrive à vous va devenir quelque chose qui va vous aider vous. C'est génial. Ce qu'on peut en faire. Est-ce que la musique peut faire chez vous? Parce qu'elle a cette mission-là qui n'est pas précise. Et ça, c'est génial, qui est traversante.
1: J'adore quand Gaëtan Roussel parle de musique. Non, mais parce que vous en parlez comme d'un truc important. Et moi, ça me fait plaisir. C'est important, mais il y a tellement de choses hyper importantes et qui nous dépassent en ce moment dans le monde, et en plus qui sont abominables. Et on se sent minus. Et en fait, oui, se dire, la musique, c'est important aussi. Et en fait, ça nous fait du bien, ça nous touche. Et puis, un autre truc aussi. Conserver l'enthousiasme, parce qu'il y a plein d'études qui disent que on n'aimera jamais aussi fort une chanson que la chanson qu'on aimait quand on avait 15 ans. Mais en fait, c'est un muscle. Et je pense que si on le cultive, on peut s'enthousiasmer à 45, à 50 ans, aussi fort que quand on avait 15 ans, mais faut se laisser faire, quoi.
2: Oui, et puis c'est un muscle, donc ça veut dire qu'il faut aussi donner du sien, exactement. Et ça fait partie de pouvoir, même si on vit dans un monde plus que compliqué, comme vous le disiez tout à l'heure, il y a un certain émerveillement qu'on peut avoir ou qu'on a envie d'avoir ou qu'on a envie de communiquer, qu'on a envie de faire passer, qui peut être concret, qui peut nous aider à certaines choses. Donc mais je connaissais pas cette étude. Elle est rigolo, c'est rigolo
1: c'est. Une autre encore. Ouais. Alors celle-là, elle est triste. C'est une étude anglaise qui dit que, en gros, si on se force pas, passé 35 ans, on découvre plus de musique.
2: Ouais, mais alors là, on revient à cette idée de faire attention à pas devenir imperméable
1: et
2: à tout. Moi, je pense que c'est une des lignes. Moi, j'ai 53 ans. Si on me demande ce que je disais tout à l'heure, enfin la même expression, les efforts ou les petites guerres intérieures, s'il y en a une que je citerai, c'est celle-ci. Ouais. De pas penser qu'on sait, de pas penser que on l'a déjà entendu, c'est n'importe quoi. Penser qu'aujourd'hui, si on continue à parler musique, toutes les musiques qu'on écoute se ressemblent, ça me met hors de moi. C'est pas possible. C'est pas vrai. Et donc pour ça, il faut être curieux, il faut s'intéresser au travail des gens, à la manière dont ils veulent nous parler, nous livrer des choses. Ça, c'est important. Et alors là, ça fait peur, 35 ans. En plus, j'étais dépassé depuis un moment. Donc, gainage artistique.
1: Voilà. Hashtag gainage artistique avec Gaëtan Roussel. Et c'est pour ça qu'on peut s'enthousiasmer de découvrir la musique de Billie Eilish quand elle débarque.
2: Ah oui, mais elle a retourné la table.
1: C'est une petite gamine. Oui, elle a des mèches vertes. On comprend pas forcément tout de suite la DA, mais il se passe un truc magique.
2: Ah ben oui, il se passe un truc magique et immédiat.
1: Ouais.
2: immédiat, instantané. Donc ça, c'est voilà, ça arrive pas si souvent. Et elle, là, je sais pas comment on dit, je disais retourner la table, enfin, et les cœurs et les têtes de tout le monde, quelles que soient les générations. Et puis elle est, et aujourd'hui, on a l'impression, comme elle est mondialement connue, donc on dit son nom souvent, c'est un peu comme les footballeurs, on a l'impression que du coup ils sont très âgés parce qu'on a entendu souvent leur nom. Est-ce que je veux dire, on consomme beaucoup le nom, donc on se dit mais elle a quel âge, Billie Eilish? En vrai, si on cherchait, elle a quoi, 20 et quelques?
1: Ah bah, elle a commencé, elle avait 17 ans, ouais, et elle a 23 ans.
2: Vous rendez compte?
1: 23 ans, elle a vendu 40 millions d'albums, c'est
2: voilà,
1: n'importe quoi.
2: Et quand on va voir, quand on va voir son concert, moi j'ai été voir le dernier, la maturité, alors certes elle ne doit pas le faire toute seule, mais c'est quand même elle qui conduit, je pense, et il y a une maturité un peu partout, déjà un renouvellement dans ses albums, aux côtés de son frère, et donc déjà c'est tellement riche déjà, et elle a 23 ans, vous vous rendez compte, 23 ans normalement, c'est incroyable. Donc ça c'est génial, parce que c'est grâce à des gens comme elle qu'on peut continuer, comme elle a un succès énorme, c'est ça qui draine les gens à écouter de la musique, au concert, à acheter des disques. Parce que si quelqu'un vend beaucoup de disques, par exemple, ben ça amène les gens à aller l'acheter. S'ils vont l'acheter, ils vont aussi regarder un petit peu à côté. Donc, tous les, voilà, il y a cette idée-là aussi de ricocher. Et ça, c'est génial. Donc, c'est génial. Et en plus, que ça soit elle qui a l'air brillante et intelligente, enfin, ça fait du bien, quoi.
1: Birds of a Feather, Billie Eilish, choisie pour vous par Gaëtan Roussel.

0: Birds of a Feather, Billie Eilish. Choisi pour vous par Gaëtan Roussel. Sur le nouvel album de Gaëtan Roussel, Marjolaine, il y a Mon amour pour toi.
1: Je sais

0: On adore les chansons d'amour. On adore aussi quand l'amour, c'est pas simple. C'est là où ça fait des chansons intéressantes.
1: La plupart du temps, il faut être honnête. Vous avez raison.
0: Il faut qu'il y ait quand même un petit truc qui marche pas. Sinon, bon, elle m'aime, je l'aime. Bon, qu'est-ce qu'on s'emmerde?
1: Ça fait une chanson très courte, ça peut streamer, mais je sais pas si ça peut. Voilà, exactement, vous avez raison.
0: Ah ouais. Voilà. Et là, justement, on a quelques chansons d'amour qui arrivent, que vous avez choisies, hein, Gaëtan. Et que ce soit Imani, I Am Who I Am, qui est quand même son album de divorce. Et puis The Doug, Facilement. Alors là, c'est étonnant parce que ça ressemble à une chanson d'amour, mais je me demande si ça parle pas d'autre chose.
1: Ouais, moi je pense
0: que c'est une chanson qui parle d'addiction.
1: Moi je dirais ça. Ouais, bien sûr, et c'est de fait plutôt bien écrit, enfin même très bien écrit, je trouve.
0: C'est qui alors ce The Doug?
1: The Doug, c'est un jeune artiste clermontois, Clermont-Ferrand, je crois pas dire de bêtises, hein, c'est ça, et que j'ai pas découvert, mais dont j'ai découvert la musique il y a quelques années, et je l'avais invité en première partie sur quelques dates de mon album qui s'appelait Est-ce que tu sais, et je trouve qu'il a une écriture dingue, je trouve qu'il a une voix incroyable. Alors lui, je pense que ses fondations sont des fondations qu'on peut avoir en commun, que moi je peux connaître plus et qui me plaisent bien. Je pense que c'est un jeune homme qui doit bien apprécier des gens comme Alain Bachung ou autres. Et voilà, je trouve qu'il a une plume incroyable, une voix incroyable, et il fait son petit bonhomme de chemin. Voilà, et j'aime bien. Il a du tempérament et du caractère, et c'est bien. Il en faut. Donc voilà, il me plaît, je l'aime bien, j'ai beaucoup de tendresse pour lui.
0: Écoutez, Facilement, The Doug.

0: Il s'appelle The Doug et la chanson Facilement qui effectivement fait réfléchir et qui est un petit bijou d'écriture.
1: Oui, petit bijou d'écriture et qui fait réfléchir parce que là il compte un personnage qui ça parle d'addiction je pense et voilà donc il compte un personnage donc il parle de certaines choses et il oublie pas qu'il fait une chanson aussi. Ouais. Donc il s'est tourné d'une certaine manière, la mélo est super et il chante vraiment bien The Doug, il a quelque chose en lui et avec lui quoi.
0: Alors, belle découverte. Bon, elle, on la connaît, Imani, donc. Elle est venue dans Décibel il y a quelques semaines pour nous présenter Women Deserve Anger. Les femmes ont droit à la colère. Un album où, effectivement, il y a certaines chansons qui sont très véhémentes, d'autres plus douces. Et puis, il y a un reggae qui s'appelle I Am Who I Am. Alors, Gaëtan Roussel et le reggae. Je vous imagine dans plein d'endroits, hein, Gaëtan, de la musique. Mais le reggae, bon sang, et expliquez-moi.
1: Pourtant, mais alors, si on parle reggae, moi, j'en ai écouté pas mal parce
0: Yo-man.
1: Que. Non, mais nous, on écoutait beaucoup. Et c'est ça qui est super dans la musique parce que si de temps en temps on parle de référence et en fait on parle de référence, tout à l'heure on a parlé de Violentes Femmes dont on est très proche musicalement, mais à l'époque dans le petit camion on écoutait aussi pas mal de reggae et on écoutait en boucle une compilation d'un groupe qui s'appelle les Gladiators et ils ont alors moi j'étais fasciné par les mélodies là et par les harmonies de tous les chœurs.
0: C'est reggae, c'est aussi rocksteady quoi.
1: Oui, rocksteady et très mélodique, très mélodique et des chœurs magiques. Donc voilà. Ça, c'est parce que pas aucun snobisme musical.
0: Et pas de frontières, en fait.
1: Non, il faut pas. Faut surtout pas. Après, on aime plus ou moins les choses, mais il faut pas. A priori, on se définit pas en aimant pas les choses. C'est pas. Enfin, je crois pas. Et le titre là d'Imani, il est un peu reggae, c'est vrai. Puis Imani, elle chante incroyablement bien.
0: Elle détestait sa voix hein, quand elle était jeune, parce qu'elle trouvait qu'elle avait la voix d'un garçon, voix trop grave, pas contente.
1: Ah oui, c'est super. Moi, je la connais pas bien. On a chanté une fois ensemble. On apprend un petit peu à se connaître. Je l'ai croisée quelques fois et elle est super, j'aime beaucoup.
0: I am who I am. Imani, dans vos oreilles, en ce samedi soir, grâce à Gaëtan Roussel. Merci Gaëtan.

0: musicien de talent, mais aussi un super animateur radio. Il a eu son émission pendant plusieurs années. Alors Gaëtan, je vous propose, pour la dernière chanson de l'émission, de vous débrouiller tout seul. Vous l'avez choisi, vous
1: l'aimez. Oh là là, la pression.
0: Ouais,
1: alors, alors déjà, merci, parce que c'était très agréable de faire cette émission avec vous. Et très agréable de pouvoir faire une playlist comme ça, personnel, et voilà. Donc voilà. Mais sinon, le dernier morceau, un titre d'un groupe que beaucoup de gens connaissent et que j'aime beaucoup, qui s'appelle Gorillaz, mené par Damon Albarn, qui est le chanteur de Blur, que aussi tout le monde connaît. Et Gorillaz, c'est arrivé il y a 25 ans et c'est incroyablement porteur de diversité, de mélange et aussi de non culte de la personnalité, puisqu'en fait ils sont arrivés avec des dessins animés, on savait pas trop qui c'était, même si on savait que c'était Damon Albarn. Donc pour ces démarches-là de fond et de forme et de son, c'est génial d'écouter Rhinestone Eyes de Gorillaz sur ICI.
0: Bravo Gaëtan, merci.
1: Merci.
0: À bientôt.

0: Le groupe Gorillaz et Rhinestone Highs, c'était le dernier choix de cette soirée passée avec Gaëtan Roussel. Oh là là, qu'est-ce qu'il cause bien de musique et qu'est-ce qu'il choisit bien. Franchement, on le prendra comme DJ et on est prêt pour faire un road trip avec lui. Non, on a découvert plein de trucs, c'était super. Merci à vous d'avoir écouté Décibel et puis merci à l'équipe. Il y avait ce soir Iris Guitoni, Elorie Roussillon, Romain Frézu et Franck Moilier. Et je vous redonne la référence du nouvel album de Gaëtan Roussel, il vient de sortir, il est magnifique et il s'appelle Marjolaine. Quel chouette moment, merci à Gaëtan Roussel d'être passé par Décibel. La réédition de son album Marjolaine contient un très joli duo avec Amel Bent. Je vous le recommande chaudement.
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4: Oui, bonjour, merci d'avoir choisi votre radio ici, c'est Willy vient déjeuner chez vous, numéro 1075, et oui, ça filoche mes amis, j'espère que vous avez passé une bonne semaine, je suis très heureux de vous retrouver en forme et de plus en plus beau, c'est vrai, les gens me disent tout le temps, mais alors plus tu vieillis, Willy, plus tu es sexy, eh bien, je suis ravie d'être le sex appeal de vos midis, et alors, si vous êtes sur la route, mes amis, bon courage, hein. Bison Futé, il n'est pas content, il voit noir, hein. Noir c'est noir, il n'y a plus d'espoir, voyez, si vous êtes sur la route, c'est fichu pour vous, mes amis, fichu. Sauf si vous écoutez votre radio ici, la radio du soleil, avec votre talk show unique où on apprend et où on se détend. Alors vite, notez bien les dossiers du jour. Dans un instant, on va évidemment revenir sur les feux de forêt. La France en feu, voilà ce que l'on pouvait lire dans vos quotidiens régionaux cette semaine. Aujourd'hui encore, une trentaine d'incendies partout sur le territoire. Dans le Var, surtout, la situation est à haut risque encore actuellement. Mais certainement, le plus emblématique, le plus choquant de par son extension et ses répercussions sur la population, c'est peut-être le feu du sud-ouest qui a lieu encore actuellement. Ici, Gironde a lancé une grande campagne de solidarité, on va en parler dans une minute. Et à 12h30, tout autre chose, vous savez qu'on évoque tous les sujets hein, dans cette émission, on parlera du boom du street fishing. En français, la pêche urbaine, c'est la folie de la pêche en ville. Pourquoi on aime taquiner le poisson entre deux coups de klaxon ? Pourquoi sommes-nous tous de pauvres pêcheurs ? Eh bien, on en parle dans 20 minutes, tous au confessionnal. Et bien sûr, on ne change pas une formule gagnante. On fait cette émission ensemble, mes amis. Vous savez que c'est mon moment préféré, hein, quand vous et moi, on prend quelques minutes pour discuter de ce que vous voulez. C'est la libre antenne du week-end. Alors notez bien le numéro de téléphone, s'il vous plaît, 0810 055 056. Si vous voulez réagir sur les thèmes du jour, les incendies de forêt, si vous en avez été témoin, victime, si vous avez des idées, des envies pour aider les victimes de ces incendies ou tout celles et tous ceux qui luttent contre ces incendies aussi, bah appelez-nous, vous êtes les bienvenus. Et puis on va parler de pêche urbaine, donc si vous êtes pêcheur en milieu urbain ou pêcheur ailleurs, appelez-moi aussi. Et comme ce week-end, et bah c'est le week-end des chassés croisés, si vous êtes sur la route, et bien appelez-moi, tiens, dites-moi comment ça se passe en ce moment, 0810 055 056, venez faire de la radio avec moi, j'aime discuter avec vous, et vous repartirez aujourd'hui avec votre sélection pour une carte carburant au teint bronzé d'une valeur de 200 €. Voilà mes amis, j'ai tout dit. Alors zou, démarrons, jingle. Allez hop, hop, hop, hop.
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4: Et ouvrons notre premier dossier. Bonjour Éric Valmire.
5: Bonjour Willy.
4: Bienvenue ici mon cher Éric. Vous êtes le directeur territorial sud-ouest de notre radio ici. Merci infiniment d'être avec nous quelques minutes parce que je voulais évoquer avec vous une belle opération de solidarité que vous menez avec les auditeurs de votre région et on va voir à quel point quand même les Français quand ils ont besoin de se serrer les coudes, on est là et ça fait vraiment plaisir. Avant de parler de cette opération, déjà là, parce que comme votre région a été est secouée par des incendies de forêt incroyables, depuis déjà un petit peu plus d'une semaine. Comment ça se passe, ça, ce midi, on en est où ?
5: Le feu a été fixé ce matin, mais attention, quand c'est pas parce que le feu est fixé que tout est terminé pour autant. On l'a bien vu dans le Var où le feu était fixé depuis plusieurs jours et qu'il y a eu des reprises. Nous, on s'attend à des températures assez chaudes encore la semaine prochaine. Mmh. Et le feu est fixé, c'est effectivement une bonne nouvelle, mais il faut rester extrêmement prudent car l'été est loin d'être terminé. Ouais. Et puis surtout, il y a tout ce qu'on va décrire aujourd'hui. Ouais. C'est 42 000 hectares qui sont partis en fumée avec un spectacle de dévastation et des problèmes qui vont être tout autres, mais qui vont être entiers également.
4: Mmh. Au plus fort des incendies, là, c'est combien de personnes qui ont été évacuées, qui ont été obligées de quitter leur maison ?
5: Il faut quand même saluer ça, Willy. 220 000 personnes évacuées en quelques jours, c'est pas rien, mais surtout sans le moindre problème.
4: Ouais.
5: Sans heurts, sans victimes, sans... Et les gens rentrent chez eux depuis maintenant hier, les uns après les autres, pour ceux qui n'ont pas été évidemment touchés par la destruction de leur maison. Et là, de ce côté-là, c'était quand même quelque chose d'inédit, et 220 000 personnes finalement relativement dans le calme avec des collectivités locales qui ont été bien en place. Il faut quand même saluer la précision de la force publique sur ce sujet-là.
4: Voilà, c'est très bien de le préciser, mon cher Eric. Alors, avec votre présence, grâce à votre présence, mon cher Eric, on va féliciter et remercier toutes les équipes de Ici Gironde qui sont sur le terrain, en studio, quasiment 24 heures sur 24, depuis plusieurs jours, au plus près des gens, au plus près des auditeurs, pour les informer et pour les aider, puisque à Ici Gironde, vous avez imaginé une opération pour aider celles et ceux qui n'ont plus d'habitation, qui s'appelle Urgence Ici Gironde, Urgence Solidarité. Est-ce que vous pouvez nous expliquer de quoi il s'agit, mon cher Eric ?
5: C'est relativement simple, Willy. D'abord, on a mis en place une antenne spéciale, ce qui n'est pas rien, de 6h à 1h du matin. Surtout une antenne ouverte de 6h à 20h. Le soir, c'était une session musicale avec des messages pratiques en direction des évacués et des sinistrés. Mais déjà, une antenne spéciale qui ne parle que de ça, et qui relaie toutes les initiatives de solidarité à l'antenne, avec d'un côté les journalistes qui sont sur le terrain, au plus près des feux, au plus près des évacués, pour parler de l'information, et de l'autre côté, une équipe du programme totalement impliquée dans les opérations de solidarité, qui sont diverses et variées, hein, y a de tout, et on l'a vu, les appels aux dons se sont multipliés partout, et c'était bien de relayer les initiatives citoyennes. Mais nous, on a voulu aller plus loin, c'est-à-dire on a voulu s'inscrire dans la durée. C'est-à-dire que dans l'urgence, on trouve toujours un relogement, en quelque sorte. Soit on est dans un gymnase au Parc des Expos de Bordeaux, soit on va trouver un proche de la famille, des parents, soit on va peut-être bénéficier de la chance d'être relogé dans un hôtel par son assurance.
4: Mais ça, ensuite, c'est qu'un temps, voilà.
5: Voilà. Ensuite, comment ça s'inscrit dans le temps long, surtout quand on a sa maison entièrement détruite, qu'il faut reconstruire non seulement sa maison, mais sa vie, quand tout est parti en fumée, son existence, les valeurs sentimentales des objets et tout ce qui s'ensuit. Comment on se reconstruit et où se reconstruire? Donc, on a mis en place, par notre canal WhatsApp, par le standard, un numéro de téléphone de 05 56 19 10 10, où les gens ont appelé. On dit d'ailleurs à l'antenne ce qu'ils voulaient proposer. Et nous, en lien avec les services de la préfecture, en lien avec les services de l'État et du département, on a transmis cette liste en la vérifiant également. Évidemment, c'est pas qu'on veut faire une sélection naturelle, mais il faut s'assurer du sérieux et de la fiabilité des propositions. Et cette liste est transférée au service de l'État parce que nous, on n'a pas vocation à tout de suite octroyer un logement à des sinistrés que nous ne connaissons pas. Il faut passer par des dossiers de sinistre que font évidemment les gens qui ont tout perdu. Et c'est la préfecture, l'État, le département qui va déterminer à partir de notre liste des propositions qu'on a transmises et les besoins existants, ce qui peut entrer en interaction et en corrélation.
4: Voilà.
5: Donc nous, si vous voulez, on est une sorte de relais et de propositions. Mais l'antenne a été dingue, Willy. On a reçu plus de 600 propositions.
4: Non, mais t'imagines.
5: Plus de 600 propositions.
4: Voilà, c'est-à-dire qu'il y a 600 personnes qui vous ont appelé pour proposer donc des solutions de relogement. C'est ça, hein?
5: Voilà, c'est
4: ça. Mais c'est fou.
5: Alors après, toutes ne se valent pas.
4: Oui.
5: Mais ce qui est à souligner, c'est l'élan de générosité.
4: Voilà.
5: Et surtout, l'élan de générosité qui s'inscrit dans le temps long. Parce que c'est facile quand on a toutes les masses médias qui vous montrent les images de feu, qui vous montrent la détresse. C'est évidemment, c'est presque humain de réagir tout de suite. Mais ce qui est remarquable avec les auditeurs d'ici Gironde, et pas que d'ici Gironde, parce qu'on a eu des appels de toute la région du Sud-Ouest, c'est de s'inscrire et de comprendre la question du temps long. Et que c'est pas seulement une question d'aujourd'hui, dans 2-3 jours, mais c'est la question dans un mois, quand tout le monde sera parti, quand tout le monde aura tout oublié, et que les problèmes resteront prégnants sur le terrain.
4: Voilà.
5: Et ça, c'est vraiment quelque chose d'assez inédit.
4: C'est assez inédit, et c'est... Voilà, c'est pour ça que je voulais qu'on en parle vraiment quelques minutes ce midi, parce que c'est vrai qu'on, bon, voilà, nous les Français, on râle tout le temps, on est tout le temps en train de râler, on n'est jamais content, machin, mais quand il y a un sinistre comme ça, quand il y a un événement comme celui-ci, ben, on se serre les coudes et ça fait vraiment du bien. Donc, l'opération continue. Donc, si je suis un particulier, un professionnel, une collectivité que je voudrais mettre à dispo, un logement, une chambre, une résidence secondaire, qu'est-ce que je fais? Je vous appelle?
5: 05 56 19 10 10 par le canal WhatsApp ou le standard qui a été renforcé pour l'occasion. Un exemple tout simple de ce matin, un camping qui a été évacué. Les propriétaires sont revenus, mais évidemment les vacanciers sont tous partis et tous ceux qui avaient réservé ont annulé leur séjour au mois d'août. Ce camping se met à la disposition des sinistrés en offrant les mobil-homes, par exemple.
4: Voilà. Redonnez-nous calmement le téléphone, mon cher Eric, parce que à chaque fois il va trop vite. Alors 05
5: combien? 05.
4: Oui.
5: 56.
4: Oui.
5: 19 10 10 19 10 10 05 56 19 10 10.
4: Voilà mon cher Eric, merci beaucoup hein. Je voulais vous
5: merci
4: saluer.
5: Merci à vous Willy pour la visibilité.
4: Avec beaucoup de plaisir mon cher Eric, et à très bientôt hein, parce que je vais venir vous voir. J'ai envie de venir vous voir mon cher Eric pour continuer toute cet élan de solidarité. Et puis on embrasse également ici Provence, parce que je sais que entre autres ici Provence est aussi sur le terrain pour les feux du côté du Var. Merci infiniment.
5: Je peux ajouter quelque chose, Willy, je t'en prie. C'est que tous ceux qui ont appelé, qui ont proposé quelque chose, il se peut évidemment qu'il n'y ait aucun retour. Je ne voudrais pas que ces gens-là s'inquiètent, simplement le fait que leur proposition ne va pas correspondre à un besoin existant. Et donc, on fera en sorte d'essayer de rappeler tout le monde, mais bon, sur le temps long, peut-être qu'il y aura des trous dans la raquette. Voilà. Donc, si vraiment on n'a pas de nouvelles, c'est pas parce que la proposition ne valait pas, c'est que simplement elle n'avait pas correspondu à un besoin qui existe aujourd'hui.
4: Eh ben, c'est noté. Merci Eric. Eric Valmire, directeur territorial sud-ouest de la radio ici. Merci beaucoup. Allez, maintenant, c'est vous que je veux entendre, mes amis. C'est la libre antenne du week-end. Si vous voulez réagir là-dessus, 0810 055 056. Mais d'abord, tiens, écoutons Joe Dassin avec Il était une fois nous deux. Oh, c'est beau ça, Il était une fois nous deux.

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1: Bonjour Nicole. Ça va ma Nicole?
2: Bonjour Willy.
1: Tu vas bien ma Nicole?
2: Tout va bien, bon. Et vous?
1: Bah ça va très bien, bah tu me tutoies, hein, sinon je te raccroche au nez, moi. C'est bon, comme ça, Nicole.
2: Alors,
1: moi, attention, hein, ne rigole pas avec ça, moi, Nicole. Tu nous appelles d'où, ma Nicole?
2: Je t'appelle, et... j'appelle l'équipe, on va dire.
1: Ouais,
2: je dis vous, je dis l'équipe. Voilà, de La Motte-Landiron, en Gironde.
1: Ah, bah alors, en Gironde.
2: Oui.
1: Bon, comment ça se passe pour toi là-bas, ma Nicole?
2: Ça va, on est quand même dans les terres. On avait été plus impactés par les inondations en début d'année.
1: Ah oui,
2: voilà. Mais voilà, oui. Et nous, ça va. C'est plutôt des connaissances, des amis qui ont été impactés sur le Porge ou pour la Biscarrosse.
1: Tu voulais nous dire attention, parce qu'il y a peut-être des petites arnaques, c'est ça?
2: Oui, alors moi je suis un peu contente et en même temps outrée de toutes ces cagnottes que l'on voit en ligne et sur les réseaux qui fleurissent. Pour tout et n'importe quoi, et voilà, j'appelle à la vigilance. Bon, je sais que, de faire confiance aux médias qui relayent les bonnes, ou ne pas hésiter de se rapprocher peut-être des mairies,
1: C'est ça. Bah oui, parce que malheureusement, dès qu'il y a un malheur, il y a toujours des arnaqueurs pas loin, donc faites gaffe aux canottes en ligne. Après, il y en a qui sont tout à fait bien, etc. Hein. L'idée,
2: légitime,
1: c'est pas,
2: légitime. Mais
1: effectivement, c'est bien que tu le dises. Parce que toi, tu as eu des cas, t'as vu passer des choses?
2: Pas forcément, mais c'est vrai que je vois beaucoup de choses. Alors, je sais qu'il y a des mairies, moi, nous, c'est le cas chez nous, qui relayent ce genre de dons, qui après vraiment ont mais je sais qu'ils sont aussi débordés, donc beaucoup sur Bordeaux, donc il faut peut-être réfléchir à aider peut-être un peu plus tard.
1: Très bien.
2: De différentes manières et d'attendre que les
1: autorités... Nicole. C'est très bien, c'est très bien que tu aies passé le message, ma Nicole.
2: Mais c'est vous le faites aussi, très bien.
1: C'est vrai.
2: Il faut le rappeler toutes les
1: Ben ouais, c'est très bien, ma Nicole. Qu'est-ce que tu vas faire cet après-midi? J'aimerais bien savoir ce que fait Nicole cet après-midi, moi. Alors ça, j'aimerais bien savoir.
2: Alors cet après-midi, on va essayer de faire une petite sieste, parce que j'ai la garde de mon petit garçon, de mon petit-fils Léon.
1: Ah oui, Léon.
2: Il prend beaucoup d'énergie.
1: Ah oui, il a quel âge, Léon?
2: 8 ans.
1: Ah oui, 8 ans, oui, ça bouge à cet âge-là, oui.
2: Oui, ça bouge, et donc un peu de repos.
1: Donc
2: et
1: tu dors.
2: On va aller visiter des amis, justement, qui ont été évacués du Porge, qui sont sur Mérignac.
1: Bon.
2: Apparemment, les autorisations pour entrer au Porge sont peut-être valables à partir de 14h,
1: donc on
2: verra bien.
1: Bon, et bien justement, continuez à écouter Ici Gironde, et puis comme ça, on vous donnera toutes les infos.
2: Oui.
1: T'embrasse bien tes amis pour nous, ma Nicole.
2: Ici Gironde, merci beaucoup, Willy.
1: Merci à toi, ma Nicole, embrasse bien tes amis de notre part, tu leur dis qu'on pense bien à eux. Et ma chère Nicole, tu repars avec ta sélection pour la carte carburant d'une valeur de 200 €. Voilà ma Nicole, on t'embrasse fort, merci de ta fidélité. Dans un instant, je vais vous présenter un invité pas banal, parce que j'aime vous proposer des invités pas banaux. Mais d'abord, on va écouter Shakira avec Die, Die, Die, Die.

0: c'était Die Die avec Shakira et Burna Boy, le garçon burné, apparemment c'est ça.
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0: Ah, moi, niveau traduction, je suis irréprochable, je suis polylingue, je connais toutes les langues du monde. Allez, comme promis, place à la personne pas banale du samedi. Bonjour Sofiane Adou.
3: Bonjour Willy.
0: Bienvenue ici mon cher Sofiane. Alors, vous êtes le co-gérant avec votre ami Jeremy de l'épicerie Dustou. C'est un petit village.
3: Oui,
0: il est où? Il est comment ce village? Il est où? Il est beau ce village? Il est beau? Alors, il est où?
3: Il est très joli et c'est dans la vallée Dustou, effectivement, dans le Couserans, dans les Pyrénées ariégeoises.
0: Voilà. Alors, il y a 4 ans, mon cher Sofiane, vous étiez à Toulouse. Vous regardiez le journal de 13h de Jean-Pierre Pernaut. Vous avez vu un reportage. Et là, vous avez dit, tiens, je vais tout plaquer et je vais venir à Dustou. Expliquez-nous.
3: Alors, c'est presque ça.
0: Presque
3: en effet.
0: Ça, oui.
3: C'est la crise du Covid.
0: Ah, voilà.
3: Et on se retrouve avec Jemri, mon associé, tous les deux non essentiels, puisque moi, je suis chanteur professionnel, lui, il est coiffeur, maquilleur.
0: Aïe, aïe, aïe.
3: Et on se demande comment faire pour se réinventer.
0: Ouais.
3: Et on voit effectivement passer ce reportage de Jean-Pierre Pernaut qui nous sauve un petit peu la vie, si je puis dire. Puisque c'est vraiment un moment où ça devient critique pour nous financièrement.
0: Ouais.
3: Et on postule pour la reprise de cette petite épicerie à la montagne.
0: Parce que c'était une séquence SOS Village, c'est ça, non? Un truc comme ça?
3: Exactement, oui, tout à fait.
0: Voilà.
3: Donc on postule, on est une trentaine de duos, de couples, puis 10, puis 3, puis c'est nous qui avons été choisis. Et on a tenu cette petite épicerie pendant 4 ans, et puis ensuite on a postulé pour reprendre le...
0: Voilà, je vais y venir dans un petit instant, Sofiane, à la suite. Voilà, mais juste là pour revenir déjà sur l'épicerie, en gros c'était, voilà, l'épicerie, s'il n'y a pas de repreneur, elle ferme, et on sait à quel point, si l'épicerie ferme, il n'y a plus rien dans le village, quoi.
3: Alors effectivement, c'est un peu un des points névralgiques du village. Dans ce beau petit village d'Ariège, il y a un restaurant, un bar-restaurant, une école, une épicerie, deux gîtes.
0: Ouais.
3: Donc en fait, effectivement, si l'épicerie ferme, c'est compliqué pour la population locale.
0: Mais Sofiane, donc c'était pas votre métier, parce que vous le dites, vous étiez chanteur, votre associé il est coiffeur, donc rien à voir. Comment est-ce que vous avez réussi à séduire le jury?
3: Alors, on est tous les deux fils de commerçants, donc ça nous a permis quand même d'avoir une vraie fibre pour cette reprise. Moi, je suis fils de restauratrice, j'ai grandi dans les marmites, donc c'était assez simple pour nous de s'y projeter.
0: Ouais.
3: J'ai fait des études d'hôtellerie, donc ce qui permet là aussi d'avoir quand même une fibre de la vente et de l'expérience client.
0: Ouais.
3: Et pareil pour Jemri qui est coiffeur.
0: Voilà.
3: Donc, on s'est dit pourquoi pas le tenter.
0: Non mais c'est un super pari et en même temps, vous êtes dit est-ce que ça va marcher, est-ce que ça va pas marcher, vous avez eu des petits doutes ou vous avez foncé
3: C'était un véritable coup de poker. On s'est dit est-ce que ce sera notre place, est-ce qu'on va être bien accueilli par les gens du coin.
0: Alors Sofiane, est-ce que vous avez été bien accueilli ou pas alors? Il paraît que tout le monde vous adore là-bas.
3: Oh bah écoutez, je sais pas si tout le monde vous adore.
0: Tout le monde vous adore, Sofiane.
3: On a été véritablement bien accueilli. Avec beaucoup de chaleur, un véritable engouement sur cette reprise de l'épicerie.
0: Voilà.
3: Et puis derrière, quand au bout de 4 ans, on a postulé pour reprendre le camping municipal, on a là encore été choisi par la municipalité.
0: Ouais.
3: Ce qui prouve bien effectivement que oui, on a été bien accueillis.
0: Voilà, donc là, il y a l'épicerie plus le camping que vous venez de reprendre il n'y a pas longtemps.
3: Exactement, c'est notre deuxième saison.
0: Voilà.
3: Ça se passe très bien.
0: Oh là là.
3: Les retours des gens sont vraiment aussi bons que ceux de l'épicerie. Donc,
0: et vous vendez quoi dans l'épicerie, Sofiane? Vous vendez quoi? Genre, vous vendez du Babybel, des trucs comme ça, des trucs de chez Leclerc, ou c'est des trucs de chez vous bien?
3: On a quand même mis le focus sur les produits locaux. Par exemple, vous trouverez pas de glace industrielle.
0: Ah,
3: on
0: non.
3: a la chance d'avoir des super producteurs dans notre vallée, dans les vallées voisines, qui nous proposent des produits d'une très grande qualité.
0: Ah.
3: Donc c'est plutôt ça qu'on a essayé de mettre
0: en
3: avant.
0: Donc il n'y a pas de glace Kinder Bueno.
3: Il y a les merveilleuses glaces de la ferme de Lomière et de la ferme des Beans.
0: Ah, c'est vrai que c'est pas mal. Donc plutôt des produits locaux.
3: Plutôt des produits locaux et de première nécessité, bien sûr. On est dans l'épicerie du village. Donc,
0: bien sûr.
3: Vous trouverez des pâtes et des conserves, évidemment.
0: Ah, bah évidemment.
3: Mais, Mais on a quand même mis l'accent sur les produits locaux. On a tellement, on a une telle richesse dans le coin que ça paraissait évident.
0: Bon, bah, et bravo, hein. Voilà. Donc, Sofiane, avec son associé Jemriz, ont quasiment tout plaqué du jour au lendemain. Puis, ils sont allés ouvrir d'abord l'épicerie d'Oustou, donc ce petit village dans l'Ariège. Et puis, aujourd'hui, donc, le camping en plus. Hein, bravo. Et ils chantent toujours, Sofiane, je crois qu'hier soir, vous étiez en concert, c'est ça?
3: Oui, c'est pour ça que j'ai un peu la voix de Barry White.
0: Oui, moi aussi j'ai la voix de Barry White. On a tous les deux la voix de Barry White et je ne m'en plains pas, Sofiane. Alors, s'il vous plaît, un petit peu de respect.
3: Moi non plus.
0: Bravo, Sofiane. Merci beaucoup. Hein. Merci beaucoup.
3: Merci
0: et,
3: à vous, Willy. Merci
0: et bravo et bonne continuation. Hein. Et il faut que je passe vous voir. Merci. Ce serait bien qu'on fasse une émission là-bas avec vous. Parce
3: mais
0: que franchement.
3: Vous serez bienvenue, Willy.
0: Ah, mais j'adorerais faire ça. Franchement, parce que la saison prochaine, on va continuer, on va reprendre ce qu'on a fait les premières années, c'est-à-dire d'aller faire l'émission chez nos auditeurs. Et je pense que ça serait sympa de venir vous voir, vraiment. Donc on garde contact.
3: Et on a de quoi vous accueillir, vous et toute l'équipe, n'hésitez pas.
0: Merci beaucoup, mon Sofiane Adou, donc co-gérant de Jemri, de l'épicerie, du camping d'Oustou dans l'Ariège. Ils ont sauvé le village.

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2: Allez, partons gaiement vers la deuxième demi-heure de votre grand talk show du week-end, en direct partout en France. Ici, l'été, c'est pas fermé. Dans un instant, on va parler de la folie du street fishing, c'est la pêche urbaine. Et bien sûr, vous le savez, on fait cette émission ensemble, je vous la rabâche tout le temps. Alors appelez-moi 0810 055 056, c'est la libre antenne du week-end. Vous m'appelez pour réagir sur les thèmes du jour. On a parlé évidemment des incendies de forêt, là on va parler du street fishing. Tiens, si vous êtes pêcheur, dites-moi ce que vous aimez pêcher. Et puis si vous êtes sur la route, peut-être que vous êtes coincé dans les bouchons, appelez-moi. Si vous êtes bien dans les embouteillages pour que je puisse me foutre de vous. Les nuits, ils sont coincés, tu vois. On rigole deux secondes. 0810 055 056. Et puis vous repartirez bien sûr avec votre sélection pour gagner une carte carburant d'une valeur de 200 euros. Voilà, mais d'abord, si vous n'avez pas suivi l'actu, pas de panique, mes amis. L'actu vous suit. Il est temps pour moi de mettre les points sur les i.
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2: Et on commence avec cette annonce. Attention, si vous partez en Normandie ce week-end, votre train pourrait être annulé à cause d'une grève surprise. Ah bah non, bah c'est plus une surprise puisqu'on le sait. Oh là là, la SNCF, dis donc. Ah, ils sont vraiment pas bons. Ils gâchent toujours tout. Hein. Ils gâchent tout. Georges Clooney est obligé d'évacuer sa villa à Brignoles dans le Var alors qu'un incendie s'est déclaré dans la commune. Oh là là, dis donc. Il a failli finir aussi grillé que ses grains de café. What else? Ah, il paraît qu'il était tout nespressé de partir. Dans le Var, toujours, un pyromane a été arrêté au milieu des flammes complètement nu. Un pyromane naturiste attrapé avec son allumette à la main, c'est très rare. Hein. Un homme interpellé après le vol de 44 bouteilles de Grand Cru lors de l'incendie en Gironde. Il s'est introduit dans une maison évacuée. Et pour faire ça, il faut vraiment être un sacré trou du cru. L'autre, il voulait déguster du vin au verre ballon. Bah, il va juste finir au ballon. La France en prise avec les feux, sauf à Paris, où là, les cyclistes ne s'arrêtent toujours pas au feu rouge. Chassés croisés sur les routes entre les Juilletistes et les Aoussiens, ceux de Paris, cramés par la canicule, rêvent de rejoindre le sud, cramés par les feux de forêt. Oh, ça va nous faire du bien, dis donc. À cause de la canicule, la Poste réduit les heures d'ouverture de ses bureaux. Bah, dis donc, ils doivent être en canicule toute l'année, hein, c'est jamais ouvert, je comprends. Petite idée en temps de canicule, si vous voulez vous faire ventiler gratuitement sans dépenser d'électricité, allez camper sous une éolienne. Patrick Bruel propose ses services, il paraît qu'il peut faire ventilateur avec sa bite. Les gens qui rêvent d'acheter un air fryer peuvent remercier la canicule, grâce à elle, ils en ont un chez eux, hein, leur appartement. Et c'est eux qui sont en train de cuire dedans, bravo. Comme quoi, dans la ville, il ne faut jamais avoir raison trop tôt. Hein. Regardez Véronique Courgeot, elle ferait ce qu'elle a fait aujourd'hui, on la féliciterait d'avoir protégé ses enfants de la canicule. Enfin, le saviez-vous, la salade César a été inventée au Mexique par un Italien. Et sur la Côte d'Azur, il y a tellement de vieux qu'en leur hommage, ils vont bientôt mettre des croutons dans la salade niçoise. Allez, heureusement, dans 152 jours, c'est fini 2026. Eh ben voilà, hein. Ouais, c'est un récap rapide, hein, de l'actualité de ces derniers jours. Bon, mes amis, si vous avez un petit coup de mou, rassurez-vous, j'ai la solution. Vous allez faire, quand je vais vous le dire, vous allez faire palabapapala. Et vous verrez que ça va vous libérer les toxines. Dans deux secondes, vous irez beaucoup mieux. Ah, ça, je vous le promets. Dès que je vous dis à vous, vous ne faites pas la papapapa, d'accord? Allez, c'est parti. Tiens, écoute ça. Alors ça, ça va pas. Là, t'es pas bien. Là, t'es pas bien.
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2: À toi! Palabapapala! Et voilà, ça va beaucoup mieux. Hey, c'est la magie, ça! C'est la magie. Voici Laurent Voulzy.

0: Première fois depuis très longtemps que vous n'avez pas passé un disque en entier, savourons-le, on va même faire une petite seconde de blanc. Voilà, pour vous dire à quel point je suis ravie et fière de l'avoir mis en entier, ce disque.
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0: Ouvrons notre nouveau dossier. Bonjour Stan Lejeune.
3: Bonjour.
0: Bienvenue ici mon cher Stan. Alors vous êtes moniteur et guide de pêche dans la ville de Troyes. C'est ça, hein, dans l'eau.
3: Tout à fait.
0: Voilà. Alors, on va parler du street fishing parce que vous nous confirmez donc que ce street fishing, la pêche urbaine, ça cartonne en ce moment, ça marche de mieux en mieux, c'est vrai ?
3: C'est vrai, tout à fait, exactement.
0: Ouais.
3: Il y a, il y a un enguin là, des jeunes à se retrouver au bord de l'eau, ouais, mais en cassant un peu le stéréotype de, du pêcheur à l'ancienne avec ouais, son béret et son flotteur.
0: Alors Stan, je vais justement dans un petit instant, on va essayer de comprendre justement pourquoi il y a de plus en plus de jeunes qui s'y mettent. Mais est-ce que déjà vous pouvez nous dire de quoi il s'agit ? Alors c'est quoi le principe de pêcher en ville ?
3: Voilà, le principe de pêcher en ville déjà, c'est des jeunes qui n'ont pas forcément la possibilité de sortir à la campagne parce qu'ils n'ont pas de déplacement encore adapté. Donc ils pêchent des rivières dans leur ville directement, sans chercher forcément des trophées et des records. Mmh. Le but c'est de prendre des poissons, du tout venant, ce qu'on appelle, ouais, de toutes les tailles. Et puis il y a ce truc un peu aussi des réseaux sociaux où ils ont un peu la casquette en mode beau gosse et de se prendre en photo avec des poissons et ça marche beaucoup et je trouve ça assez top parce que du coup ils remettent un pied dans le côté un peu environnement quoi.
0: C'est ça. Et la plupart du temps les poissons qu'est-ce que vous en faites ?
3: Vous le voyez ? Alors c'est à 100% les poissons donc c'est du no-kill hein, c'est du catch and release Le but, c'est d'attraper des poissons, de les relâcher.
0: Ah,
3: donc,
0: voilà.
3: Il y a une manipulation qui est super importante et c'est aussi, ça fait partie de mon métier. C'est de leur montrer aussi que selon les espèces pêchées, il y a des façons de les tenir, de les attraper. Il y a un temps donné à les laisser en dehors de l'eau aussi.
0: Ah oui, c'est combien de temps ? C'est une heure ? 30 minutes ?
3: Non, jamais. Non, tout à fait. Pas
0: non,
3: du
0: non,
3: tout.
0: Je plaisante, je plaisante. C'est combien de temps ?
3: Penser que chaque poisson est sorti de l'eau et en apnée. Donc, c'est comme si on vous mettait la tête dans une baignoire.
0: Oh là là !
3: Et il y a des espèces qui peuvent rester beaucoup plus longtemps que d'autres. Donc, on va parler plutôt en secondes qu'en minutes.
0: Ah ouais, voilà, en secondes. Donc, c'est ça que vous leur apprenez, quoi. C'est-à-dire que vous leur apprenez justement comment ne pas blesser aussi le poisson.
3: Exactement.
0: C'est ça.
3: Le but, c'est que ça devient nos copains, les poissons. On joue avec eux, mais le but, c'est de les relâcher, potentiellement les rattraper plus gros. Donc, plus on les manipule de la bonne manière, et plus on a de chances de les repêcher, parce qu'on se rend compte aussi que qu'on réattrape régulièrement les mêmes poissons.
0: Ah oui.
3: Ce qui veut dire qu'on génère pas forcément de nuisances réelles à leur comportement. S'ils remontent, c'est qu'il n'y a pas de stress et c'est qu'ils se sentent bien. Quoi.
0: Et alors, vous pêchez quoi à Troyes, par exemple, mon cher Stan ?
3: À Troyes, en ce moment, donc on pêche, mettons, au micro-leurre, on essaye de faire et on fait pas mal de perches, parce que les percidés, c'est des poissons. Ouais. C'est les poissons zébrés là qui sont assez jolis avec des nageoires rouges. On pêche beaucoup ça. Quelques brochets aussi parce que.
0: Oh là là, c'est dommage parce que c'est bon tout ça. Hein. Les filets de perche, c'est bon.
3: Ouais,
0: hein.
3: Mais non.
0: C'est dommage.
3: Ouais, mais.
0: Vous êtes obligé de les relâcher, c'est dommage. Oh là là, c'est bon ça.
3: On n'est pas obligé. C'est un choix.
0: C'est un choix.
3: C'est vraiment un choix personnel. C'est une conviction. C'est comme si quelqu'un, j'ai envie de vous dire, quelqu'un qui fait du cheval, vous lui ferez jamais manger un steak de cheval.
0: Alors que c'est bon aussi, un steak de cheval. Enfin bon, voilà. Après, c'est autre chose, mon cher Stan. C'est autre chose.
3: Exactement.
0: Donc des perches, que vous avez voulu, des brochets, ça aussi que vous avez dit, brochets.
3: Brochets, voilà, tout à fait.
0: Ok.
3: Un truc hyper ludique là pour les jeunes aussi, c'est les chevennes. Donc c'est des poissons qu'on attrape à vue en surface. Donc soit avec des imitations d'insectes, soit avec des murs qu'on va ramasser au préalable.
0: Ouais.
3: Et en gros, c'est des poissons qui se mettent en ultra bordure et qui attendent que quelque chose tombe. Donc donc il y a une approche, il y a un côté visuel et.
0: Incroyable,
3: et ça marche vraiment sur les jeunes, et pas que les jeunes d'ailleurs.
0: Ouais. Vous remontez des vélos, parfois des cadavres de chats, des trucs comme ça aussi. S'il y a des trucs insolites, que vous n'avez pas des trésors, trucs comme ça, non ?
3: Jamais. On est plutôt Troyes reste quand même c'est la Seine qui passe, c'est une dérivation de la Seine et la rivière est relativement propre.
0: Propre. Ouais.
3: Je dis pas qu'il y a pas de vélos ou de poubelles de temps en temps, mais ça reste. C'est pas. C'est pas comme sur la région parisienne où on pêcherait effectivement des préservatifs ou des caddies.
0: Tout à fait, tout à fait. Est-ce que justement, tiens, vous nous l'avez dit déjà deux trois fois. Pourquoi est-ce qu'il y a de plus en plus de jeunes qui font du street fishing alors? C'est pour les réseaux sociaux, c'est quoi? C'est pas que pour ça quand même.
3: Moi, je pense qu'il y a besoin. En gros, il y a besoin d'activités pour les jeunes dehors. Et on avait perdu peut-être un peu ça avec tout ce qui était jeux vidéo et compagnie.
0: Bah ça, c'est bien,
3: là, le truc quoi, c'est qu'ils associent tout ça dans la sortie entre potes, l'activité ludique.
0: Et puis pas cher, je suppose, même... non? C'est pas cher aussi. Peut-être le matériel, c'est pas grand-chose.
3: Alors la problématique du street quand même c'est ça, c'est les obstacles au fond, c'est on pêche parfois entre des bateaux, donc il y a les amarrages, donc on a tendance à laisser un peu de matériel. Ça peut devenir coûteux entre guillemets, surtout pour un jeune qui a pas forcément de revenus. Maintenant, tout est cher et c'est dans tous les cas moins cher qu'une console de jeux vidéo et un permis de pêche pour un enfant de moins de 12 ans, enfin jusqu'à 12 ans, c'est 7 euros à l'année.
0: Ouais, donc ça c'est rien. Ça,
3: c'est un tour de manège qui dure normalement 3 minutes. Bah là, il peut pêcher du 1er janvier au 31 décembre. Donc clairement, il y a quand même une ouverture. Et je pense que le street explose parce que les gamins ne peuvent pas aller à la pêche avec leur père ou leur mère. Du coup, ils sont en autonomie et ils se retrouvent entre potes, comme nous, on allait faire des cabanes dans les bois. Quoi.
0: Mais c'est vrai que moi, là, on est à la maison de la radio, on est à Paris, on n'est pas très loin de la Seine. Et effectivement, je vois effectivement de plus en plus de jeunes, mais vraiment très, très jeunes, y aller en potes. Et je trouve ça vachement bien. Quoi. Effectivement, c'est ce que vous disiez, au moins, ils vont un petit peu dehors. Je les vois marcher, parce qu'on marche beaucoup.
3: On peut parler de
0: sport.
3: De pêche sportive, carrément. On marche. Après, je vous dis, il y a quand même le petit côté challenge entre potes, là. Celui qui va prendre le plus ou le plus gros. Donc, c'est ça qui les tient énormément. C'est chouette.
0: Restez avec nous une petite seconde, mon cher Stan. Je vous présente Nicolas. Ça va, mon Nicolas?
4: Oui, ça va, mon Willy, et toi?
0: Mais ça va très bien, mon Nico. Tu nous appelles d'où?
4: De Lyon, à côté de Lyon.
0: À côté de Lyon? Toi, tu fais du street fishing, mon bébé?
4: C'est ça, oui. Sur Lyon, on est bien lotis, sur Lyon, avec les quais, les canaux. Les îles, on est bien, carrément,
0: Et donc, pourquoi est-ce que tu aimes faire ça, toi, Nicolas? C'est quoi ton plaisir?
4: Bon, en fait, j'ai découvert ça il y a à peu près 2 ans un ami, un copain, qui m'a proposé. Et j'ai trouvé ça cool parce que c'est une belle activité sportive, comme disait Stan. D'ailleurs, j'ai bien aimé son témoignage à Stan. Ouais. Il était au top, très intéressant. Et du coup, c'est vrai que c'est super parce que moi j'ai découvert ça donc il y a à peu près 2 ans. J'y vais avec un ami et on y va. En général, c'est le dimanche matin, très tôt, tu vois, vers 6h-7h.
0: Ok.
4: Et quand il fait jour là actuellement, pas en hiver, attention, on est d'accord. Et c'est vrai que on adore ça parce que on habite en ville. On n'est pas forcément véhiculé et là en fait on peut y aller simplement marchant.
0: Voilà. Tu prends le bus, un petit coup de métro, un petit peu de vélo, et puis tu peux aller pêcher. Tu en fais quoi du poisson, Nico?
4: Je le mange pas, surtout le poisson du haut de la Seine, mais je le relâche.
0: Tu le relâches, c'est ce que nous disons.
4: On le relâche, ouais.
0: Voilà. Bon, écoute, depuis deux. Stan, vous voyez, effectivement. Nico, tu as quel âge, en gros, grosso modo?
4: Grosso modo, j'ai 30 ans, tout rond.
0: Quel âge tu m'as dit? J'ai pas entendu.
4: 30 ans, tout rond.
0: Oh, 30 ans, t'es encore jeune. Effectivement, Stan. Et c'est vraiment de tous les âges, mais effectivement, c'est de plus en plus jeune, cette pratique. Nico, merci d'être passé nous voir, mon Nicolas. Je t'embrasse très, très fort. Oui, tu voulais rajouter quelque chose?
4: Je voulais dire, tu vois, 6h, 7h du matin, le dimanche, c'est trop bien parce qu'il n'y a pas un klaxon. On est tranquille.
0: Nicolas, tu y vas, puis tu mets la musique à fond. Comme ça, tu réveilles tout le monde.
4: Je réveille tous les voisins.
0: Merci, mon Nico, d'être passé nous voir. Merci de ta fidélité. Tu repars évidemment avec ta sélection pour cette carte carburant d'une valeur de 200 euros. Stan Lejeune, merci d'être passé nous voir. Moniteur et guide de pêche dans la ville de Troyes. En France, il y a 1 430 000 pêcheurs en eau douce, avec de plus en plus de jeunes. Voilà l'information que je voulais en plus vous donner. Merci, mon Stan. Passez une belle journée. Ciao, ciao. Si vous aimez Sia, elle est là. Tiens, la chanson s'appelle Gimme Love. Elle va démarrer maintenant.

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1: Gimme Love, c'était Sia sur votre radio ici. Allez, on parlait pêche il y a quelques minutes. Et bien, dans un instant, je vous amène à Marseille où vous nagerez comme un poisson dans l'eau. C'est juste après ça.

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1: De retour ici, c'est Willy vient déjeuner chez vous en direct tout cet été, la pause fraîcheur du week-end. Les samedis et dimanches, nous sommes en direct, donc entre midi et 13h. Alors vite, comme ce sont les 5 dernières minutes, il est 12h52. Terminons cette émission par une bonne initiative. Bonjour Nathalie Gatelier.
2: Bonjour Willy.
1: Bienvenue ici ma chère Nathalie. Alors vous êtes la cofondatrice de La Fabrique à nous, à Marseille. Ah oui. Alors, avant que vous nous disiez ce que vous faites en ce moment-là pour les personnes qui veulent apprendre à nager, la fabrique à nous, c'est quoi déjà ?
2: Alors, c'est la fabrique du nous.
1: La fabrique du nous, excusez-moi. Oui.
2: Pas de problème. On fabrique des rencontres, ouais. C'est très simple, entre des gens différents, que ce soit par leur milieu social, leur culture, ouais. Ou bien leur opinion ou leur génération. Ouais. Donc des gens a priori qui sont en défiance entre eux, ouais. Qui parfois même ont peur. Voilà notre métier. Donc on a une fondation d'intérêt général. Ouais. On est financé par des grandes fondations et par des individus aussi, des Français qui croient à la nécessité de refabriquer du nous, de la rencontre entre des gens différents.
1: Du lien social, de la fraternité, des rencontres entre des personnes qui se rencontreraient pas, quoi.
2: Exactement, ouais. Vous avez tout compris, Willy, voilà. C'est exactement
1: Merci beaucoup de le dire, je suis très intelligent, c'est bien de le préciser, ma chère Nathalie. Alors, parmi, vous avez plein de projets, il y en a à peu près une vingtaine que vous avez déjà en main. Je vois par exemple, Food Connection, c'est quoi Food Connection par exemple ?
2: Food Connection, c'est l'idée de permettre à deux femmes de milieux sociaux différents d'être aux manettes d'un restaurant un soir de fermeture et d'ensemble créer un menu, imaginer un menu et d'inviter chacune leurs convives, leurs amis ce soir-là.
1: Trop bien.
2: Il y a plein de restos qui sont fermés, c'est dommage, c'est du gâchis, c'est inutilisé. Et il y a plein de personnes qui ont des talents culinaires. Et ça, c'est un des projets qu'on a monté effectivement parmi la quinzaine de projets.
1: Et samedi bien, j'aime bien moi, samedi bien, vu qu'on est samedi.
2: Ah,
1: là.
2: Vous aimez bien samedi bien.
1: J'aime bien samedi bien.
2: Bien. Ouais. Alors samedi bien, on croit à la nécessité de recréer des rituels entre les Français. Et l'idée de samedi bien, c'est d'inviter les Français à donner 2 heures de leur temps, samedi matin. Ça te dit de donner 2 heures de ton temps un samedi matin. Samedi bien. Et donc, chaque samedi par mois, les Français sont invités à donner 2 heures sur la cause de leur choix. Donc, il y a 10 possibilités. Chacun y va, chacun donne du temps. La maraude avec les sans-abri, le ramassage de déchets, etc., etc. Puis après, il y a un grand banquet pour célébrer tout ça. C'est un projet qui est né à Marseille, avec l'association Benenova. Mmh. On a construit avec eux et qui se développe dans 6 villes en France et bientôt dans 30 avec Eloasso aussi qui est partenaire de ce projet.
1: Alors Nathalie, parmi ces beaux projets, il y a le projet Horizon. Oui. Je voulais parler de ça parce que vu qu'on est en plein été, on est en plein dedans, mais ça existe depuis 2021 ce projet. Donc c'est quoi ? C'est des jeunes et des moins jeunes qui vont apprendre à nager chez des particuliers. Expliquez-nous.
2: Exactement, c'est exactement ça. L'idée, c'est de dire ici, des adolescents des quartiers populaires de Marseille apprenaient à nager dans les piscines de particuliers. Aujourd'hui, il n'y a pas

0: beaucoup de piscines municipales à Marseille. Ouais. Marseille est la ville 6 fois moins dotée que la moyenne nationale. Incroyable. Il y a 12 000 piscines privées à Marseille, c'est énorme. Et on s'est dit finalement, et si tous ces jeunes qui savent pas nager, il y en a beaucoup, il y a 2 sur 3 dans les quartiers populaires au collège qui savent pas nager, c'est énorme, c'est dommage, il y a des noyades, c'est dommage, il y a des métiers dans la mer qui recrutent. Et donc on a eu cette idée un peu folle de se dire, allez, demandons à ceux qui ont des piscines s'ils seraient d'accord pour ouvrir leur chez eux, leur intimité, et accueillir des ados et puis aussi des réfugiés maintenant et des mamans. Ouais. Et donc il y a 500 personnes qui ont appris à nager 500, dans les piscines de particuliers. T'imagines
1: 500 depuis le début. Alors au début les gens sont un petit peu méfiants, c'est pas méchant, mais c'est vrai qu'ils se disent bon. Et puis finalement
0: les gens ont peur.
1: Voilà, les gens ont peur, mais finalement une fois qu'on l'a fait une fois, on le refait deux fois. Souvent.
0: Exactement. Voilà. Il y a 95% des gens qui l'ont fait se réengagent chaque année, donc ça c'est beau. Le premier pas c'est peut-être le plus difficile. En effet, les gens ont peur, et pour ça on a une formule magique avec l'association Le Compact Club, qui est l'asso qui opère ce projet à Marseille. C'est de rassurer avec une assurance. Donc il y a une assurance, il y a un problème, il y a une assurance. Voilà. Puis il y a une association qui porte le projet avec un maître nageur qui vient, un éducateur, et donc tout ça ça rassure.
1: Donc, tout est bien balisé.
0: Au fil des tout est bien balisé, le particulier loue sa piscine 5 à 6 fois une séance d'une heure, et puis au fil des séances, les conversations s'engagent entre le propriétaire et le groupe de 5-6 jeunes. Et si vous restiez dîner à la maison, tu connais pas une cave à vin, je vais te montrer ce que c'est qu'une cave à vin, on est en Franche, tu cherches un stage, je peux peut-être t'aider.
1: Des gens qui au début se seraient pas rencontrés, quoi, et qui arrivent à se rencontrer grâce à ça. Voilà,
0: exactement.
1: Mais franchement, c'est une trop bonne idée.
0: C'est possible, tout est possible. Tout est possible, et on se dit que voilà, dans une société qui a peur et divisée, la fraternité est toujours possible.
1: Voilà, exactement. Et on en parlait au début d'émission avec ces incendies où il y a beaucoup beaucoup de personnes qui appellent pour reloger, pour loger des sinistrés. Bah là, on voit qu'effectivement, il y a des gens qui ont des piscines. Vous recherchez toujours des maisons, c'est ça, des particuliers qui ont une piscine du côté de Marseille, entre autres.
0: Exactement, s'il y a des Marseillais qui ont envie de mettre à dispo leur piscine, qui nous fascinent, la Fabrique du Nou ou le Contact Club directement, n'hésitez pas, ça serait génial.
1: La Fabrique du Nou, je vais venir à Marseille un jour faire 2 heures avec vous, d'accord ?
0: Venez,
1: je vais venir. En plus, j'adore Marseille, j'y suis beaucoup et j'adore cette ville et j'adore votre idée. Merci infiniment.
0: Génial.
1: Nathalie Gatelier, la cofondatrice de la Fabrique du Nou, elle permet à des jeunes de Marseille d'apprendre à nager dans des piscines de particuliers. Bravo Nathalie.
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1: On va faire un petit coucou à Hélène. Ça va, ma Hélène?
5: Ben, ça va, merci.
1: Eh ben, au revoir, Hélène. Oulala, t'as pas l'air d'aller, toi. Si, ça va, Hélène? Sûr, hein? J'ai l'impression de me faire engueuler.
5: Oui, ça va, ça va. Je crois que je suis sur la fin. J'ai pas trop le temps de parler, si.
1: Alors, vas-y. T'as une minute. Tu voulais me dire quoi?
5: Alors, ben, moi, je suis contente déjà de passer à l'antenne. Oui. C'est bientôt les vacances pour moi.
1: Ah, tu vas partir?
5: Voilà, avec mes enfants. Oui, on devait partir dans le Var, mais bon, avec les enfants, on a annulé.
1: Du coup, vous allez aller où?
5: Eh bien, on va aller à Tignes.
1: À Tignes? Bon, c'est bien aussi la montagne. Aussi la montagne. Bon, après...
5: L'été, c'est bien, il y a plein d'activités.
1: Voilà. Comment s'appellent tes enfants? Tu t'en souviens?
5: Ouais, je m'en rappelle.
1: Vas-y voir si c'est bien eux.
5: Raphaël, Enzo et Mathis.
1: T'es sûr, hein, je vais vérifier parce que j'ai l'impression qu'elle m'a dit n'importe quoi. Donc Raphaël, Enzo, Mathis, tu les embrasses pour moi? Tous les trois.
5: Oui, je les embrasse.
1: D'accord, tu leur dis que je les aime.
5: Ok, je leur dis. Bah, ils vont m'entendre là.
1: Hélène, merci beaucoup. Tu fais attention sur la route, tu pars en voiture?
5: Oui,
1: tu fais attention, hein.
5: Oui, on fait attention, doucement.
1: Tu regardes des films en conduisant, mais pas long les films sur le téléphone, d'accord? Je compte sur toi.
5: Non.
1: Imagine le mec qui donne de bons conseils. Je t'embrasse fort, merci beaucoup. Hein. Tu repars avec ta sélection pour la carte carburant d'une valeur de 200 euros. Le tirage, ça sera demain vers cette heure-ci. Voilà, mes amis.
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3: Bonjour et bienvenue dans votre magazine Ma France, par ici les économies. Notre objectif chaque semaine, vous redonner du pouvoir d'achat. Alors aujourd'hui, on va faire le point sur nos frais bancaires en profitant des principales astuces pour faire des économies. On va tout vous dire avec notre invité. Bonjour Sandrine Perrois.
4: Bonjour.
3: Vous êtes juriste pour l'association CLCV, Consommation, Logement et Cadre de Vie. Et vous allez répondre à une première question d'un auditeur.
5: Bonjour, Julien, 35 ans. J'habite dans les Yvelines et je suis consultant en informatique. Je vous appelle parce que j'aurais aimé savoir comment réduire ses frais bancaires et au moins comment trouver le total des frais bancaires que je paye par an. Dans ma banque, je paye, je crois, plus de 22 euros par mois rien que pour ma carte. C'est beaucoup. Et j'aurais aimé savoir où trouver une synthèse de l'ensemble des frais bancaires. Je vous remercie. Au revoir.
3: Ben merci à vous, Julien. Alors, pour savoir comment faire baisser les frais bancaires, ça, on va le dire pendant les 20 prochaines minutes. Par contre, où trouver les tarifs bancaires ? Ça, c'est vraiment une question qu'on se pose.
4: Alors, le premier réflexe, c'est de consulter la brochure tarifaire hein, qui est remise aux clients, qui est disponible sur le site internet et qui est disponible également en agence. Vous recevez des relevés de compte mensuels aussi qui vous donnent une indication sur vos frais. Et une fois par an, en janvier, vous recevez un relevé annuel des frais que vous avez eu pour l'année.
3: Bon, mais on a tout ça, mais c'est pas toujours très compréhensible. On va y revenir justement. Et Sandrine Perrois, moi, je me souviens, il y a quelques semaines, justement, préparant l'émission, j'ai appelé mon conseiller bancaire et je lui ai dit, voilà, qu'est-ce que je paye, pourquoi je paye, et lui-même, il a mis un sacré temps pour trouver, il avait un peu du mal, donc j'imagine bien que nous, côté consommateur, c'est pas évident, mais vous allez nous éclairer. Alors, on paye en moyenne 228 euros par an pour les services bancaires, les tarifs augmentent chaque année, mais raisonnablement, c'est ça ?
4: Alors, lors de notre dernière enquête qui portait sur les tarifs au 1er février 2025, on a constaté des augmentations entre 3 et 5% selon les profils de consommateurs. Donc, les principales causes, c'était une hausse des frais de tenue de compte, des cartes bancaires, et puis l'abaissement de la franchise des retraits gratuits quand vous faites des retraits aux distributeurs de la concurrence.
3: Donc ça veut dire que lorsqu'on retire dans notre banque, là il n'y a pas de problème, c'est gratuit. Mais selon les banques, quand on va retirer ailleurs, au bout de 2, 3, 4 retraits, on paye.
4: Exactement, il faut vérifier dans sa brochure tarifaire. Tout dépend aussi de la carte que vous avez. Ce n'est pas les mêmes règles en fonction du type de carte que vous avez. Et les règles sont différentes d'un établissement à un autre. Donc il faut apprendre sa brochure tarifaire par cœur en fait.
3: Et donc si j'ai bien compris, les tarifs ne sont pas les mêmes d'une banque à l'autre ?
4: Non, exactement, ils ne sont pas les mêmes d'une banque à l'autre. Les tarifs sont libres, à quelques exceptions près, notamment pour les frais d'incident et les frais de succession. Et donc, il y a de véritables disparités entre les établissements et des politiques tarifaires qui sont très différentes d'un établissement à un autre.
3: Bon, mais j'imagine quand même que le jeu de la concurrence fait que on n'est pas de 1 à 10 quand même sur les tarifs. Tout ça se tient à peu près.
4: Alors, il y a quand même de réelles différences. Et nous, on voit sur les paniers, sur notre enquête, le même panier peut aller du simple au double parfois. Donc, ça vaut le coup quand même de comparer.
3: Ok. Alors justement, pour comparer, moi j'ai trouvé le comparateur de frais bancaires du gouvernement, hein, c'est tarif-bancaire.gouv.fr, tout ça au pluriel. C'est un outil qui peut nous aider ?
4: Alors c'est un outil, comme nos enquêtes, qui est utile effectivement pour les consommateurs. Au demeurant, le conseil, c'est vraiment de lister ses besoins. Quelle carte ? Quelles opérations ? Est-ce qu'on voyage à l'étranger ou non ? Et à partir de là, de comparer les brochures.
3: Oui, c'est ça. Donc il faut remettre quand même le nez dedans. Quoi
4: exactement.
3: Ce qui est important aussi dans les comparateurs, et vous qui êtes juriste pour l'association CLCV, je pense que vous ne me direz pas le contraire, c'est l'indépendance quand même des comparateurs. Moi, c'est pour ça souvent que quand il y en a un qui vient de l'État, j'ai plutôt tendance à en parler, ou d'une association de consommateurs, l'UFC ou autre, plutôt que des comparateurs plus commerciaux.
4: Oui, ça, on est d'accord avec vous. Effectivement, l'important pour les comparateurs, c'est de vérifier qu'ils sont indépendants, qu'ils ont un panel assez large, qu'ils regardent tous les établissements, par exemple. Mais l'indépendance est un des critères, effectivement, qui est très important. important.
3: Vous avez dit une chose qui est intéressante, il faut voir quels sont nos besoins. On oublie parfois ça, on va dans une banque, bon, on nous propose des packs, des services, puis on se dit, bah oui, pourquoi pas, on fait un peu nos courses, sauf qu'à la fin, la facture, elle tombe, hein, et à l'année, ça fait beaucoup. C'est important de partir du besoin.
4: C'est important de partir, de vraiment lister les opérations, et de lister, par exemple, le niveau de carte que l'on souhaite, en fait, et de comparer. Il faut comparer entre établissements, il faut aussi comparer au sein de son établissement. Les banques proposent des mini-forfaits, des packages, en fait. Et il faut voir, est-ce qu'on a plutôt intérêt, à partir justement de ses besoins, de souscrire à l'unité chaque opération, ou est-ce que le package est intéressant financièrement ? Et ça n'est pas toujours le cas.
3: Quand on regarde ce qui nous est facturé ligne par ligne, hein, c'est une chose, on va y revenir, mais on a effectivement souvent ces propositions de pack avec un montant mensuel forfaitaire. Finalement, ce que vous nous dites, c'est qu'un package, ce n'est pas forcément faire des économies. On n'a pas un prix gros.
4: Non, c'est pas forcément faire des économies. Ouais. Tout dépend de l'usage que vous faites de votre banque, en fait. Il y a différents packages qui sont proposés eux-mêmes au sein de l'établissement. Et alors, ça demande un peu de travail, mais ça vaut le coup, effectivement, de regarder. Est-ce qu'il faut pas souscrire à l'unité chaque produit qu'on utilise vraiment?
3: Eh oui.
4: Ou alors opter pour le package parce que là, effectivement, on y gagne financièrement.
3: Ce que je comprends, c'est que finalement, là, le temps, c'est de l'argent. C'est-à-dire, il faut prendre le temps de bien regarder à la fois ce dont on a besoin et ce qu'on nous propose, hein, en tant que consommateur, quoi.
4: Exactement, parce que quand on demande aux consommateurs ce qu'ils payent comme frais, souvent, ils ne sont pas en capacité de nous répondre, en fait. Mais ça vaut le coup, effectivement, de jeter un œil. Et c'est l'objet de nos enquêtes, d'ailleurs, d'attirer l'attention du consommateur sur le fait qu'ils peuvent faire des économies.
3: Mais alors, est-ce qu'on peut changer de forfait comme ça ou une souscription à un service comme ça dans une banque? Il n'y a pas des histoires d'engagement. On est libre nous aussi de bouger les prestations qu'on a souscrites.
4: Alors il faut regarder dans la convention de compte. C'est le contrat qui vous lie en fait à votre banque. Mais en règle générale, effectivement, vous pouvez changer de service au sein de l'établissement.
3: Si vous en êtes d'accord, Sandrine Perrois, juriste pour l'association CLCV, moi j'aimerais bien qu'on reliste un peu les principaux services qu'une banque nous facture, puis qu'on distingue les frais à la fois encadrés par la loi et les frais libres. Donc les frais encadrés par la loi, j'ai compris, il n'y en a pas beaucoup. Enfin voilà, qu'on refasse un peu le point sur tout ça.
4: Alors les frais courants, effectivement, qui sont facturés, donc quasiment toutes les banques facturent des frais de tenue de compte, les cartes bancaires. On l'a dit, effectivement, les retraits aux distributeurs de la concurrence peuvent être facturés au-delà d'une franchise de retrait gratuit. Et puis vous avez les opérations en agence, généralement, comme si vous faites un virement en fait en agence qui sont facturés. Et puis des opérations qui sont moins courantes, un chèque de banque, etc. Mais c'est une liste qui n'est effectivement pas exhaustive et il faut vraiment se rapprocher et regarder sa brochure.
3: Pour ce qui est encadré par la loi, donc vous en avez cité deux tout à l'heure, c'est ça? Il y a vraiment deux opérations en particulier, le prix est pareil pour tout le monde?
4: Alors les frais d'incident, en fait, certains frais d'incident qui sont encadrés par la loi.
3: Ça c'est quoi
4: loi,
3: quand on dépasse un découvert autorisé?
4: Donc c'est un rejet de chèque, un rejet de prélèvement, les commissions d'intervention, les saisies administratives à tiers détenteurs, c'est un peu technique, mais effectivement c'est le cas. Il y a des plafonnements qui sont prévus pour les offres clientèles fragiles, mais je pense qu'on va y revenir. Et puis vous avez d'autres frais qui sont encadrés, notamment les frais de tenue de compte inactif, le virement instantané et les frais de succession.
3: D'accord. Concernant ces frais, on peut aussi s'autoriser à faire une petite négociation. Enfin, moi, ça m'est arrivé de voir une période un peu difficile quand j'étais étudiant, puis de dire à la banquière, écoutez, là, franchement, vous avez vu, j'ai pris 300 euros de frais ce mois-ci, je m'en sortirai jamais. Et là, elle m'avait dit, bon, écoutez, sur ça et ça, je peux faire quelque chose. On peut oser?
4: Alors, on peut oser, mais comme son terme l'indique, c'est une négociation. Donc, la banque n'est pas obligée d'accepter. Elle est obligée d'informer sur les frais qu'elle pratique, mais elle n'est pas obligée d'accepter une négociation. Mais on peut tenter, effectivement.
3: Sandrine Perrois, on est des consommateurs quand même, donc les banques ont un intérêt malgré tout à nous garder. Hein. Chaque client, on le sait, reste très longtemps dans une banque, c'est un enjeu majeur. Les enfants aussi, quand ils rentrent dans la même banque, souvent ils y restent aussi très longtemps. Donc, on peut négocier avec aussi cette idée en tête que le banquier est quand même un prestataire.
4: Ah, c'est un prestataire, effectivement. Voilà. Comme vous le dites, il a intérêt à avoir des clients. Donc, on peut négocier. Mais bon, voilà. Oui, juridiquement, il n'est pas obligé d'accepter, effectivement. Et tout dépend de la politique commerciale qu'il a.
3: En tout cas, ce que je conseille, c'est d'essayer, bien sûr, avec courtoisie, esprit constructif. Mais un banquier, il est aussi là pour faire une relation clientèle. Et comme vous le dites, ça coûte rien, hein, de toute façon.
4: Exactement.
3: De tenter notre chance. Est-ce qu'il y a des petits frais qu'on ne suspecte pas, vous avez parlé tout à l'heure de retirer dans un réseau différent d'une autre. Est-ce qu'il y en a d'autres sur lesquels il faut être vigilant?
4: Alors, il faut regarder un petit peu tout, mais c'est vrai qu'on a des opérations qu'on ne fait pas souvent. Donc, on regarde pas forcément sa brochure ou on n'est pas informé des tarifs. Je pense à un cas notamment pour les gens qui voyagent à l'étranger hors zone euro.
3: Ah oui.
4: De regarder avant, effectivement, de partir à l'étranger, quels sont les frais qui seront appliqués pour les paiements ou pour les retraits aux distributeurs. Et puis voir si la banque propose un forfait spécifique, en fait, pour le voyage. Ou éventuellement voir ce qui est proposé par la concurrence, puisqu'on sait qu'il y a d'autres banques, effectivement, qui ne facturent pas ce type de frais. Sûr. Donc ça vaut le coup, effectivement, là aussi, de comparer, en fait.
3: Absolument. Il faut faire attention, en effet, quand on voyage. Vous avez dit hors zone euro, parce qu'en zone euro, c'est bon, ça, c'est pareil pour tout le monde.
4: En zone euro, c'est la même chose que si vous refaites les opérations en France, en fait.
3: Ah, c'est bon à savoir, ça. Voilà. Ok, pas mal. Concernant ces frais bancaires, pour faire baisser la facture, finalement, donc vous nous avez dit, on regarde les options de la carte bancaire. Est-ce qu'on a le bon niveau de carte, en fait?
4: Exactement.
3: Ok. Les tarifs en ligne et en agence pour les prestations, parce que c'est pas forcément les mêmes prix.
4: Oui, c'est généralement gratuit si vous faites vos opérations tout seul en ligne, et c'est payant quand vous le faites en agence.
3: Voilà, donc ça c'est bon à savoir. On évite les frais d'incident, vous l'avez dit aussi.
4: Exactement, si possible.
3: Bon, et on peut aussi alors négocier, je disais tout à l'heure, mais aussi se faire aider par le conseiller de sa banque, lui demander des conseils en disant, moi j'aimerais savoir ce que je paye, comment je peux payer moins.
4: Ah, il est là pour ça, effectivement. Donc il peut conseiller, et puis pour les personnes qui ont des difficultés financières, ça vaut le coup aussi de voir effectivement les offres spécifiques.
3: Et si on se rend compte que notre banque, en fait, elle est hyper cher par rapport aux autres, on peut changer, bien sûr. On se dit souvent, voilà, si j'ai un prêt immobilier, un truc, comment je vais faire? Ça paraît mission impossible.
4: Alors, on peut changer. Il y a un service d'aide à la mobilité bancaire qui a été mis en place. Donc, c'est la nouvelle banque qui fait les démarches, en fait, pour les opérations de transfert, des opérations récurrentes, les prélèvements, les virements, etc. C'est moins aisé si, effectivement, on a un crédit immobilier en cours ou si on a des produits d'épargne, par exemple. Sur le crédit immobilier, il faut regarder dans son contrat. La législation a évolué, mais certaines personnes peuvent être tenues par des clauses de domiciliation de revenus. Et pour les produits d'épargne, c'est un peu plus compliqué, car certains ne sont pas transférables, donc il faut fermer et rouvrir. Mm-hmm. Certains sont transférables, mais dans certaines conditions avec des frais. Donc voilà, mais en tout cas, c'est possible.
3: De banque,
4: voilà.
3: Et on peut laisser un prêt en cours sur la banque, sur un compte sec, et puis on bascule ailleurs, c'est possible.
4: En tout cas, il y a des choses qui sont envisageables.
3: Allez, on va retrouver Hélène qui nous appelle depuis la Moselle. Bonjour Hélène.
6: Bonjour.
3: Bienvenue sur votre radio locale ici. Alors, vous payez beaucoup de frais bancaires, vous ?
6: J'en paye pas mal. En plus, j'ai écouté là les retraits dans les autres banques. Ça, c'est quelque chose qui m'insupporte au possible. Des frais. En fait, ce qui m'insupporte, c'est les frais sur des mouvements purement informatiques.
3: Eh ouais, mais bon, c'est que les banques, elles veulent faire des sous, hein, concrètement. Mais je vois que Sandrine opine du chef. Ouais, c'est comme ça. En fait, eux, ça leur coûte rien. Ils font de la marge sur nous, mais bon.
4: Oui. Des fois, c'est une lettre qui est envoyée. C'est des lettres type, mais voilà, ce qui peuvent être facturées. Notamment sur des lettres pour compte débiteur. On voit des différences de tarifs entre les établissements, mais ça peut être, des sommes qui ne reflètent pas, pour nous, le coût économique, en fait.
3: Bon, Hélène, j'imagine que vous aimeriez que ça baisse. Est-ce que Sandrine peut vous aider?
6: Alors, moi, j'aimerais bien que ça baisse, d'autant que je viens de faire un emprunt immobilier.
3: Ok.
6: Donc, je me retrouve avec deux banques, puisque je n'ai pas pu l'obtenir. Enfin, il y a eu des petits soucis administratifs dans ma banque, et du coup, j'étais pressée, et j'ai signé dans une autre banque. J'ai gardé mes revenus dans ma banque. j'ai tout un panel là et je me retrouve avec cette histoire justement de compte sec sur lequel mon emprunt immobilier est prélevé. Et avec les virements qui doivent basculer d'un côté de l'autre.
3: Bon, donc deux comptes, c'est un peu le pataquès. Sandrine, qu'est-ce que vous pouvez conseiller à Hélène, là?
4: Là, c'est pareil, en fait. Il faut partir des besoins, voir s'il y a vraiment nécessité de garder deux comptes, est-ce qu'on peut changer de banque, et puis tous les conseils qu'on a donnés auparavant, effectivement, sur les retraits, sur les cartes, tout un tas de choses. Vraiment, il faut comparer et voir ce qui est le mieux, en fait, pour fonctionner, en fait.
3: Il va falloir vous engager encore un tout petit peu, mais en tout cas, Hélène, n'hésitez pas à en parler aussi avec votre conseiller bancaire, là où il vous reste que l'emprunt, par exemple, lui demandez vraiment que vous ayez un compte qui coûte le minimum vital. Ça peut être déjà un départ. Et ensuite, vous basculez tout sur l'autre. Et là, vous réoptimisez, quoi. Mais ça va vous demander un peu de temps, je crois.
6: Je pense, oui.
3: Voilà. Bon, en tout cas, merci beaucoup, Hélène, pour votre participation. Et puis, j'en profite, si vous aussi, vous voulez participer, j'ai un mail, c'est parici@radiofrance.com. Com. 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
3: En version magazine, le samedi, le thème aujourd'hui, comment optimiser nos frais bancaires. Sandrine Perrois, juriste pour l'association CLCV, est avec nous. Et Iban Caricano, porte-parole de l'ESCO, nous rejoint. Bonjour Iban.
7: Bonjour.
3: L'ESCO, c'est une monnaie locale basque, la première d'Europe, dites donc. Merci d'être avec nous. Qu'est-ce que c'est une monnaie locale ?
7: En fait, c'est une monnaie locale complémentaire, donc qui s'utilise en complément à l'euro. Elle circule sur un territoire limité. Là, en l'occurrence, l'ESCO circule sur les 158 communes de la communauté d'agglomération Pays Basque, donc le Pays Basque Nord.
3: Ouais.
7: Et c'est ça qui fait la particularité de cette monnaie, c'est d'être limitée géographiquement. Donc, quand on dépense un euro sous la forme d'un ESCO, il va circuler uniquement sur le territoire.
3: Non, mais vous faites bien déjà, Iban, vous dites EOSCO, donc on va déjà le prononcer correctement, ça c'est
7: la moindre...
3: Non, mais vous avez raison, c'est essentiel, une radio locale, c'est prononcer les monnaies locales. Une monnaie locale, elle n'est pas dans une banque, alors on est hors système là.
7: C'est un système parallèle des banques. En fait, c'est des gestions de comptes numériques qui ne sont pas reliées directement à une banque. Après, nous, on est encadré par une loi, la loi sur l'économie sociale et solidaire, et les euros qu'on reçoit contre lesquels on donne des EUSCO, ceux-là, ils sont placés dans une banque. Ils n'entrent pas dans un trésor, ils sont dans des banques éthiques et qui financent des projets à plus-value sociale et environnementale.
3: Donc, on a une parité, finalement, EUSCO-euro, qui sécurise aussi tout ça. Et c'est quand même la première d'Europe dans le Pays Basque. On est hyper fiers. Dites-moi, Iban, est-ce que on fait un peu des économies aussi quand on utilise les EUSCO parce qu'on est dans ce circuit local, dans cette éthique aussi?
7: Alors, on est plus en accord avec nos valeurs que vraiment en recherche de gains économiques. Mais par contre, pour les professionnels du réseau, il faut savoir que l'utilisation de l'EUSCO numérique n'entraîne aucun frais, aucune commission. Donc, il faut juste être adhérent à l'association. Mais après, quand il y a des transactions en numérique, à la différence d'une transaction en carte bleue sur laquelle il va y avoir des commissions, là, toutes les transactions en EUSCO numérique sont sans commission.
3: C'est ça. Et donc, il y a des équivalents d'EUSCO un peu partout en France, en plus.
7: Oui, il y a à peu près 80 monnaies locales à travers la France.
3: Bah voilà, c'est quand même super sympa. Alors vous, vous avez un site internet, hein, c'est euscalmoneta.org, je l'ai bien dit ?
7: Oui, c'est bien dit, oui. C'est là où on présente un petit peu les intérêts à utiliser la monnaie locale, comment ça fonctionne, et aussi c'est là où on peut ouvrir un compte et rejoindre l'association.
3: Ouais, avec un beau projet derrière, et j'avais envie de le mettre en avant. Nous avions envie, l'équipe de Paris-Ci, les économies, de le mettre en avant, parce qu'il y a du sens, et que l'argent a aussi ce sens-là, parfois, ces échanges. Merci, Iban Caricano, porte-parole de l'EUSCO, cette monnaie locale qu'on retrouve sur euscalmoneta.org. Sandrine Perrois, juriste pour l'association CLCV, consommation, logement et cadre de vie. Un petit quiz, le vrai-faux, pour terminer cette émission et avoir les idées claires sur ce thème des frais bancaires. Alors, vrai ou faux, on peut négocier des frais ponctuels avec son banquier?
4: On peut, mais on n'est pas obligé de suivre.
3: On sent la juriste qui est en vous, on est d'accord. Bon, ok, c'est noté. Bon, moi, je vous le dis quand même, essayez, ça coûte rien. Vrai ou faux, les banques en ligne sont mieux placées sur les frais bancaires?
4: Elles sont plus compétitives, effectivement. Après, il faut faire attention à un certain nombre de points, être vigilant, effectivement, sur les conditions à respecter, notamment. Et il faut être adepte de ce mode de fonctionnement.
3: Oui, qui est un mode de fonctionnement, enfin, sans conseiller physique, sans banque physique, mais il y a quand même des conseillers et on est quand même accompagné.
4: Exactement, ouais. Mais si vous appelez un conseiller, en fait, il peut y avoir des frais.
3: Ah ouais, alors là, il faut... Ah, d'accord, ok, c'est bien de le dire, effectivement. Toutes les banques sont alignées côté tarif, vrai ou faux?
4: C'est faux.
3: Ok. Changer de banque, ça coûte cher, vrai ou faux?
4: Pour les comptes courants, le compte de dépôt, c'est un service gratuit qui est mis en place, de service d'aide à la mobilité bancaire.
3: Voilà, et donc normalement, la nouvelle banque s'occupe de tout, les changements de RIB, tout ça, mais enfin, tout marche pas, quoi.
4: Alors, normalement, ça doit fonctionner, effectivement, et la clôture du compte courant est gratuite également.
3: Vrai ou faux, les packs de services sont toujours plus intéressants que de prendre à la carte?
4: C'est faux.
3: Ok, c'est noté, ça a le mérite d'être clair. Vrai ou faux, les virements instantanés sont toujours gratuits? On les payait cher, il n'y a pas si longtemps.
4: Alors, ils devaient être au même tarif que les virements classiques, en fait. Il se trouve que les virements en ligne sont souvent gratuits, donc par voie de conséquence, ils peuvent être gratuits, mais la règle, c'est qu'ils devaient être au même tarif que les virements classiques.
3: Et je termine pour reboucler la boucle. Vrai ou faux, quand on est dans une banque, on est aussi un consommateur, un client, et ça, il ne faut pas l'oublier.
4: Exactement.
3: Merci beaucoup en tout cas Sandrine Perrois, juriste pour l'association CLCV, donc consommation, logement et cadre de vie. Merci pour vos éclairages hein, et puis j'espère que vous y voyez plus clair, vous qui nous avez écoutés sur votre radio locale ici. 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Et la semaine prochaine, bonne nouvelle, on va voir comment préparer un repas de Noël absolument magique, délicieux, mais à petit prix.
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1: Carlos Terraza, un démineur de l'armée colombienne, s'accroupit au pied d'une femme assise sur un tabouret au milieu de nulle part. « Ça va prendre du temps, Elvira », lui chuchote-t-il à l'oreille. « Mais quoi qu'il arrive, reste calme, hein ?» Elvira Cortés, une belle brune d'une quarantaine d'années, acquiesce d'un imperceptible battement de cils. Un gros collier en plastique emprisonne son cou. C'est un tronçon de tuyau soudé sur le devant, un de ceux qu'utilisent les plombiers. Seule différence, celui-là est bourré de 2 kilos d'explosifs et il est muni d'un détonateur. Avant de décider de faire quoi que ce soit, Carlos Terraza doit identifier la nature et le mode de fonctionnement du mécanisme. À l'aide d'un stéthoscope, il ausculte le boîtier. Mauvaise nouvelle. C'est un détonateur télécommandé. Une fréquence radio a été enregistrée. Pour actionner la charge à distance, il suffit d'émettre de loin un signal analogue. Ben, je vais essayer de désactiver, mais... Terraza ne termine pas sa phrase. C'est inutile. Elvira a compris. Elle ferme les yeux. Sa respiration s'assagit. Son esprit s'échappe. Et des flots de souvenirs submerge sa mémoire. 25 ans. 25 ans déjà. En 1965, à peine sortie de l'adolescence, elle avait fait la connaissance d'Eduardo Parra, un jeune mécanicien. Entre la fille de paysan pauvre et l'ouvrier, le coup de foudre avait été violent et réciproque. Elvira avait été néanmoins contrariée par le comportement inexplicable de son amant. En effet, plusieurs fois par an, prétextant une visite lointaine à des parents malades, il disparaissait pendant une vingtaine de jours. Soupçonnant l'existence d'une rivale, Elvira l'avait sommé de s'expliquer. « Depuis 2 ans, je vais m'entraîner dans les rangs des FARC, des forces armées révolutionnaires colombiennes », avait confessé le jeune homme. « Je vais y retourner pour me battre à plein temps. Tu ne me verras plus beaucoup. » Faisant contre mauvaise fortune bon cœur, Elvira accepte la situation et se contente de retrouver son compagnon clandestinement 2 ou 3 fois par an. 5 années s'écoulent. Mais au fil des ans, les guérilleros d'origine, pétris d'idéaux et de bons sentiments, se sont transformés en narcotrafiquants. La cocaïne et l'argent ont perverti leur cause. Et face à cette dérive, Eduardo se révolte et rend les armes. Dès lors, l'existence de la famille pourrait être paisible si les guérilleros n'avaient décidé de punir la désertion de leur ancien camarade. Une nuit, ils font une incursion dans sa maison et le passent à tabac. « Tu nous as trahis. Si tu ne nous verses pas 150 000 pesos dans un mois, nous reviendrons et nous tuerons ta femme. » Eduardo ne cède pas. Comment pourrait-il accepter de se faire rançonner par ceux qui ont dévoyé la cause révolutionnaire? Mais malheureusement, les guerrilleros tiennent parole. Ils reviennent, capturent Elvira et lui fixent une charge explosive autour du cou. Le front et les joues baignés de sueur, Elvira remue faiblement les lèvres. « As-tu des enfants, Carlos ?»« 4 », répond le démineur. « Alors dans ces conditions, laisse-moi seul et rentre chez toi. » Eduardo consulte sa fin du regard, comme s'il lisait un livre ouvert dans ses pensées. « As-tu une autre solution pour désamorcer la charge » demande-t-il au démineur. « On pourrait découper le tuyau avec une scie à métaux. On aurait alors une chance sur 1 million pour que l'engin ne nous explose pas au visage. Eh bien, va me chercher une scie et fais évacuer le village. » Une chaîne de télévision a filmé l'événement en direct. Des milliers de téléspectateurs ont ainsi vu la fine lame d'acier entamer le plastique du tuyau millimètre par millimètre. Ils l'ont vu pénétrer ensuite dans une masse grise et pâteuse pour ressortir de l'autre côté. Puis, stupéfaits, ils ont vu l'homme détacher un collier noir du cou de sa femme et le lancer de toutes ses forces le plus loin possible. Avant que l'explosion leur fracasse les oreilles, ils ont vu l'homme se ruer sur sa compagne, la renverser dans la poussière et faire rempart de son corps pour la protéger. Mais durant les 20 minutes qu'a duré la transmission, ont-ils suffisamment observé le regard étrangement calme et confiant d'Elvira Parra? Ont-ils apprécié la détermination farouche de son mari? Ont-ils compris qu'ils livraient ensemble leur plus beau et leur plus périlleux combat?
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0: So Lonely, sorti en 78 du groupe Police sur votre radio ici, qui est la radio de votre été d'ailleurs. Bonjour à vous, soyez les bienvenus. Et ben on a un samedi 8 août, les amis, samedi 8 août, figurez-vous qu'aujourd'hui on fête les Dominiques. Bonne fête à tous les Dominiques qui se réveillent avec nous ce matin. Et voici bien entendu l'équipe d'ici matin qui vous accompagne en ce début de week-end. Nous avons Guy Registe aujourd'hui à la rédaction en chef, c'est Antoine à la réalisation de l'émission. Au standard, c'est Dylan pour vous accueillir comme il se doit au 0810 055 056. Et pour l'actualité de ce samedi 8 août, c'est vous Valentine Lottez, bonjour.
1: Bonjour Louis, bonjour à tous.
0: Vous nous emmenez ce matin sur la plage du Porge.
1: La ville particulièrement touché par le méga-feu de Gironde. Depuis hier, les habitants des communes alentours vous invitent chaque soir à l'apéro pour redonner vie à la station balnéaire. Nous prendrons un verre avec eux dans une demi-heure, c'est l'info du jour. Avant ça, on fait le point sur l'incendie du Var, désormais fixé.
0: Et on en parle à vos côtés dans un instant.
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0: Très bon réveil et bon début de week-end à l'écoute de votre radio, il est 6h. 6h, c'est parti pour le tour de l'actualité à vos côtés. Valentine Lottez à la une, l'incendie du Var enfin fixé.
1: Après 18 jours de lutte dans le massif du Gros-Bessillon et 5700 hectares de forêt réduits en cendres, les flammes ne progressent plus mais le feu brûle toujours, rappelle la maire de Corrence, l'une des communes encerclées par l'incendie. Nicole Rulland se montre donc prudente sur la suite.
3: Je pense qu'il va nous falloir quelques temps pour évacuer complètement le risque. Tant qu'il ne pleuvra pas, on aura quand même cette crainte de reprise. Ils ont été évacués plusieurs fois et vendredi dernier, en fait, le feu a encerclé complètement le village. Donc, non seulement ils étaient soit confinés, soit évacués, mais en plus, il n'y avait aucune issue possible du village. Toutes les routes étaient coupées, donc c'était très anxiogène. On a tout notre territoire qui est complètement dévasté, toute la forêt a été parcourue, donc il y a encore quelques poches de verre de ci, de là, mais en fait tout le territoire est à reconstruire.
1: Et sur place, selon les reporters d'ici, 350 pompiers restent mobilisés au moins jusqu'à lundi. L'éteindre sera long, la preuve dans les Pyrénées-Orientales, où l'incendie de Trévillac est officiellement éteint depuis hier, 4 semaines après avoir été fixé. Il y a toujours le risque de reprise dans le Var, comme dans 33 autres départements ce samedi. Le risque de feux de forêt est élevé, orange sur la carte, en cause le vent, la sécheresse, mais aussi Anne Le Gall, cette nouvelle vague de chaleur annoncée pour ce début de semaine.
4: Les températures vont remonter dans toutes les régions et la semaine prochaine, les journées les plus chaudes devraient être celles de mercredi, jeudi et vendredi, indique Météo France. Les maximales dépasseront les 35 degrés, y compris dans le nord du pays. Cette situation s'explique par le renforcement des hautes pressions sur l'Europe associées à une remontée de masse d'air chaud. Ce changement de température commence d'ailleurs à se faire sentir dès ce week-end et ce retour généralisé de la chaleur couplé à la sécheresse maintient par ailleurs une situation dangereuse pour les feux de forêt. En ce samedi, sur l'ensemble de la France, seuls 2 départements sont classés en vert, donc en risque faible pour les incendies. Il s'agit de la Creuse et de la Haute-Savoie.
1: Où pourtant les températures sont encore particulièrement élevées. 12 départements du quart sud-est, la Haute-Savoie notamment, sont en vigilance orange canicule ce samedi. N'oubliez pas la bouteille d'eau avant de monter en voiture pour ce grand week-end de chasse et croisée. Classé rouge pour les départs comme pour les retours. Il sera donc très difficile de rouler. Bison Futé s'attend en particulier à des bouchons en direction du littoral et en Auvergne-Rhône-Alpes dès le début de la matinée. Si vous avez choisi le train, attention, la ligne directe entre Paris et Berlin est interrompue. L'opérateur de chemin de fer allemand, la Deutsche Bahn, parle d'un problème lié au système européen de contrôle des trains, système fourni par le français Alstom. Les trajets restent possibles avec une correspondance à Francfort ou Mannheim.
0: Un gros week-end de bagarre s'annonce sur le Tour de France Femmes.
1: À 2 jours de l'arrivée à Nice, impossible de dire qui remportera cette 5e édition. Après le coup de force d'hier de la Polonaise Niewia Doma, victorieuse au sommet du Mont Ventoux, elle s'empare aussi du maillot jaune. Et ce matin, les 3 premières coureuses au classement général, Fanny Lechevestrier, se tiennent en seulement 39 secondes.
5: À l'arrivée hier soir dans le décor lunaire du Mont Ventoux, c'est la surprise.
6: Elle a rattrapé.
5: Personne ne s'attendait à un tel renversement.
7: Mais Kasia, elle prend le maillot pour combien? 15 secondes.
5: Demi, Kasia, Marlène, trois championnes qui se tiennent en 39 secondes à deux étapes de la fin.
8: C'est un autre monde, hein. Mais ouais, non, c'est clair que le niveau est vraiment impressionnant. Enfin, on n'est pas dans le même monde, quoi.
5: Ce scénario version mouchoir de poche, même Franck Perk, le directeur de course, n'avait osé l'imaginer.
9: C'est sûr qu'on est heureux, mais c'est vrai que là, à Nice, tout peut arriver, quoi.
5: Au bord de la route, tout le monde se prend au jeu et en redemande.
10: Ça fait trop plaisir d'être là, ça fait trop plaisir d'être là.
11: On est en vacances, du coup.
10: Ça fait trop plaisir.
11: Toutes les étapes.
5: Restant connaître l'issue, avec encore une étape de montagne demain, pour la Bretonne, Marie Lenette, forcément pas objective, puisque coéquipière de Vollering, l'affaire est entendue.
12: Bon, moi, je suis pas du tout inquiète. Je suis quelqu'un qui est optimiste et je sais qu'on peut aller chercher ce maillot jaune.
5: Mais tout le monde a aussi en tête l'issue du Tour 2024, quand après une ascension complètement folle de l'Alpe d'Huez, Vollering avait perdu la course pour 4 petites secondes face à Nieve-Adoma.
1: Et le grand final entre Kasia Nieve-Adoma, la Suissesse Marlène Reusser et la Néerlandaise Demi Vollering, ça commence dès ce midi avec le départ à 13h40 de la 8e étape depuis Sisteron jusqu'à Nice. Et c'est à vivre en direct sur l'antenne d'ici, radio officielle du Tour.
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1: La météo, Louis.
0: Vous nous l'avez dit, Valentine, 12 départements du Sud-Est sont placés en vigilance orange canicule ce samedi avec du soleil ce matin sur une grande partie du pays. Seul un voile nuageux sera présent sur la Bretagne, la Normandie et les Hauts-de-France. Dans l'après-midi, des averses orageuses éclateront sur les Pyrénées et la Haute-Garonne. Et pour les températures de ce début de journée, elles seront agréables en milieu de matinée. Comptez à Brest et Caen, 20 degrés. Besançon, 21 degrés. À Nantes, on aura 23 degrés. Du côté de La Rochelle, 25 degrés. Plus au sud, du côté de Montpellier et Nice, 27 degrés ce matin. Pour les maximales, ce samedi, comptez des températures supérieures aux 30 degrés. Dans le nord, 32 degrés à Strasbourg et dans le sud, 35 degrés à Bordeaux. Et puis bien entendu, si vous prenez la route aujourd'hui, vous l'avez compris, prudence et patience. Buzon futé, voie rouge dans le sens des départs comme des retours. La circulation, elle, s'annonce chargée sur les grands axes. Prenez le temps et bien sûr, restez à l'écoute de votre radio ici qui vous accompagne toute la journée.
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0: 6h06, quelques sonorités inspirées d'un voyage en Afrique de l'Ouest pour commencer ce joli week-end d'août, en vacances, sur la route ou peut-être même au boulot. Soyez les bienvenus avec Maxime Le Forestier en Balaba sur votre radio ici. Bon réveil.

0: Ici, c'est la radio de votre été avec Maxime Le Forestier en bas là-bas. Bonjour à vous, soyez les bienvenus.
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0: Et l'été, c'est la saison. Et bien des balades, des randonnées, des visites et parfois aussi des séances de sport en plein air. Une pratique que notre coach sportif apprécie particulièrement ce matin, Valentine. Mais il y a quand même quelques points de vigilance.
2: Oui, éviter les efforts trop intenses en période de forte chaleur, bien s'hydrater évidemment, et choisir des endroits à l'ombre comme la forêt ou la piscine, où ce matin, notre coach sportif nous propose deux exercices très simples, mais également très efficaces, y compris à 2 mètres du transat.
0: Explication à ses côtés à 6h15. Dans les prochaines minutes, une musique d'amour s'invite sur votre radio ici. Un vent d'Italie avec Eros Ramazzotti, Più Bella Cosa, c'est pour vous juste avant les infos de 6h30, puisque tout de suite pour l'heure il est 6h11 et place à l'info de nos territoires. Et ce matin, direction la Corrèze, Saint-Hilaire-Luc, où un petit peu de la nuit parisienne arrive aux enchères.
2: En l'occurrence, les souvenirs de Michou, le célèbre patron du cabaret transformiste de Montmartre. Une vente au profit des associations de cette toute petite commune de 63 habitants.
0: Oui, puis une vente insolite rendue possible, figurez-vous, grâce à la nièce de Michou qui vit aujourd'hui sur place. Parmi les objets proposés, il y aura des costumes, des robes de spectacle, des cravates et aussi un objet particulièrement convoité.
2: Ces fameuses lunettes bleues, la présidente des Amis de Saint-Hilaire-Luc a donc bon espoir de faire monter les enchères.
0: Et puis tant mieux, puisque l'argent récolté servira à soutenir les associations locales. Il y a aussi des objets plus abordables, figurez-vous, si vous êtes de passage ou à proximité, comme des lots de très belles assiettes, par exemple, mises en vente à partir de 20 euros en tout cas. Ce samedi, eh bien, ce sont les nuits parisiennes qui s'invitent en Corrèze pour une vente aux enchères pleine de souvenirs. Et c'est une jolie info révélée par nos confrères d'ici Limousin.
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0: 6h12, bon réveil avec nous. La date approche pour Zazie qui s'apprête à sortir un nouvel album Volatile le 2 octobre, mais qui nous a déjà dévoilé un premier extrait de cet album avec une belle chanson. Voici Peu importe, qui fait partie des nouveautés de l'été sur votre radio ici. Peu importe.

0: Ici, vos meilleures nouveautés de l'été 2026 avec Zazie. Peu importe, 6h15, il est l'heure de retrouver notre coach sportif. Et il est avec nous. Bonjour Nordinatab.
1: Bonjour à tous.
0: Ce samedi matin, vous avez décidé de nous partager quelques conseils pour continuer de bouger et de faire du sport, et ça même quand il fait chaud.
1: Quand il fait chaud, le plus important n'est pas de chercher la performance, mais de continuer à se mettre en mouvement. Le corps est déjà davantage sollicité pour maintenir sa température. Alors, il faut donc privilégier des exercices simples, réalisés de préférence le matin ou en fin de journée. Et en parlant d'exercices, ou plutôt de jeux, on va débuter par un jeu, le jeu des 10 arbres. Par exemple, pendant votre promenade à l'ombre, choisissez 10 arbres. Ça y est, vous les avez? Et ensuite, entre chacun d'eux, accélérez légèrement le pas. Je débute. Allez, je marche tranquillement, je touche un arbre, et ensuite, pour aller au prochain, j'accélère. Et vous alternez un moment durant lequel vous êtes rapide et un moment durant lequel vous ralentissez. Au final, quand il fait chaud, n'essayez pas de battre des records. Cherchez simplement un jeu d'ombre et utilisez la nature comme terrain de jeu. Et grâce à ça, vous allez solliciter notamment le système cardiovasculaire et bien entendu vos jambes. Et vous pouvez effectuer ce jeu durant 10 minutes.
0: Donc, quand il fait chaud, mieux vaut adapter son activité physique que rester à l'arrêt.
1: Exactement. Il ne s'agit pas de faire plus, mais de faire autrement. Et surtout, pensez à vous hydrater régulièrement. On continue par un deuxième exercice, les montées de genoux dans l'eau. Si vous êtes par exemple à la piscine ou à la plage, placez-vous dans une eau qui arrive au niveau de la taille, puis réalisez des montées de genoux sur place. Alors, on se place avec l'eau au niveau de la taille, et là, tranquillement, je lève le genou droit, puis le genou gauche, comme ceci. Allez, vous pouvez même y mettre les bras. Et vous pouvez effectuer 3 séries de 30 secondes. Et grâce à cet exercice, vous allez renforcer les jambes, renforcer votre équilibre, et ça va améliorer le système cardiovasculaire. Au final, lorsqu'il fait chaud, l'activité physique reste bénéfique à condition, j'insiste, à condition d'être à l'écoute de son corps. Choisissez les heures les plus fraîches, vous réduisez l'intensité et vous privilégiez le plaisir de bouger. Allez, à vous de jouer.
0: Merci beaucoup Nordine pour ces conseils. 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Dans un instant, les coulisses TV de Johan Rock qui nous replonge ce matin pour cette série culte des années 2000, la série H aux côtés de Eric Ramsey. C'est juste après cette belle déclaration d'amour signée Rose Ramazzotti sur votre radio ici avec Pio Bella Cosa. Bon réveil.

0: Il y a du soleil avec Eros Ramazzotti, Piu Bella Cosa à l'écoute de votre radio ici, la radio qui vous réveille le week-end dès 6h. Soyez les bienvenus.
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0: Et à 6h21, c'est Johan Rock qui nous rejoint avec de nouveaux Coulisses TV. Bonjour Johan, aujourd'hui vous allez nous parler d'une série culte qui a fait rire, et ça c'est sûr, des milliers de Français.
2: Très loin de l'univers d'un Dr House, Urgence ou Grey's Anatomy, au tournant des années 2000, H fut la sitcom humoristique de Canal. Une série comme jamais on en avait produit auparavant en France, et comme d'ailleurs on n'en refera plus jamais par la suite. Ça raconte la vie d'un hôpital en banlieue parisienne. Trois jeunes gens, un brancardier, un standardiste et un infirmier font tourner en bourrique médecins, infirmiers et patients. Au programme, plaisanteries douteuses et ambiance décalée. Le succès de cette série tient d'abord à son casting. Jamel, Eric et Ramzy. Trois prénoms issus de la nouvelle génération d'humoristes de l'époque qui, avec H, vont vite devenir des stars adulées par la jeunesse. Celles-ci venant assister chaque semaine au tournage des épisodes produits comme les sitcoms américaines.
3: Ce procès n'a pas lieu d'être.
4: Arrêtez, arrêtez, vous êtes juste un petit escroc, monsieur.
3: Et vous êtes en train de me traiter, là, moi je
4: vous
3: ai pas fait.
4: Ah, vous avez bien entendu.
5: En fonction, votre obstacle.
4: Ah bah c'est toi l'escroc, toi.
5: Mais je vous demande de vous calmer, monsieur.
3: Là, si je me calme pas, tu vas me faire quoi?
4: Eh bien, vous aggravez votre cas.
5: Bon, allez.
4: Sans prix, hein.
5: Silence, ou je fais éjaculer la salle maintenant, hein.
2: Au fil des épisodes, les trois comédiens improviseront de plus en plus, s'éloignant au fur et à mesure des dialogues écrits par les scénaristes. Cette spontanéité qui assura la popularité de la sitcom fut aussi à l'origine de vives tensions au sein de l'équipe. On raconte qu'Eric et Ramzy, le lundi matin, jetaient les feuillets du scénario les jugeant beaucoup trop mauvais. Conséquence, plusieurs metteurs en scène claquèrent la porte de la série. Une ambiance électrique en plateau qui finit par avoir raison de H. La série s'arrêta en 2004, ce qui n'empêcha pas Canal+ de rediffuser le programme régulièrement jusqu'en 2012.
6: Comment tu trouves ma tête ?
3: C'est Julie.
6: Mais tout ce qui est vert en haut, par exemple.
3: Bon, faut dire que t'as les poils crâniens assez discrets, sinon...
6: Corinne, l'infirmière, elle m'a jeté parce que elle me trouvait chauve.
3: Elle trouve que t'as les cheveux chauds.
6: Attends, mais Barthez, hein, il cartonne dans les sondages auprès des meufs. Excuse-moi, mais qu'est-ce qu'il a de plus que moi, José Barthez?
3: Une Coupe du Monde, un Big Mac.
2: H, l'intégrale des 4 saisons, c'est à découvrir ou redécouvrir cet été sur la plateforme de Canal+.
0: Merci beaucoup, Johan Rock, ça fait du bien de les entendre. Et vous, on vous retrouve demain dimanche à 6h20. Dans 5 minutes, Valentine, on prend l'apéro sur la plage.
7: Sur la plage du Porge, ravagée par le méga-feu de Gironde, les habitants des communes alentours se mobilisent pour soutenir les commerçants et redonner vie à la station balnéaire.
0: C'est l'info du jour à vos côtés à 6h30. Dans un instant, votre horoscope de ce samedi 8 août aux côtés de Catherine Viguier. Figurez-vous qu'aujourd'hui, c'est la journée des Gémeaux. Horoscope signe par signe. Pour bien commencer la journée, juste après la musique d'ici avec le taulier Johnny Hallyday, voici l'envie.

0: Johnny Hallyday avec l'envie sur votre radio ici. Avant les infos de 6h30, eh bien il est l'heure de regarder ce que les astres vous réservent pour cette belle journée avec l'horoscope de Catherine Viguier. Bonjour Catherine, aujourd'hui on reparle d'une planète.
1: Oui, de Vénus dans le signe d'air de la Balance.
2: Bélier, votre vie relationnelle est valorisée et vos unions, parfois vos désunions sont mises aussi en lumière.
3: Taureau, c'est le moment de vous connecter avec votre vie intérieure et de veiller à votre bien-être.
4: Gémeaux, vraiment une bonne nouvelle, cette Vénus qui célèbre vos sentiments avec ceux que vous aimez.
5: Cancer, vous aurez à cœur de protéger votre foyer et s'il y avait mésentente, une lueur d'espoir est en vue.
6: Lion, votre communication écrite, orale et valorisée, voyager sera aussi au programme.
7: Vierge, c'est une période favorable à votre argent et au plaisir de recevoir et d'offrir.
8: Balance, vous avez le sourire, vous vous sentez séduisant et votre charme agit.
9: Scorpion, vous aurez envie de parler de vous et vous trouverez une oreille attentive.
10: Sagittaire, Vénus est en signe ami, elle favorise vos amitiés, un événement festif sans doute aussi.
11: Capricorne, il faudra saisir cette opportunité d'évolution en société et côté job.
12: Verseau, la période est favorable au dépaysement, il faut absolument vous changer les idées.
13: Poisson, tout ce qui renforce votre désir de mieux vous connaître est à privilégier.
14: Et pour nous tous, le charme, notre atout majeur.
0: Merci beaucoup Catherine. Horoscope, que vous retrouvez d'ailleurs signe par signe dès à présent sur votre application ici. Tout de suite, il est 6h30, l'actualité en France et dans le monde en 90 secondes. C'est avec vous Valentine Lettès.
15: Le combat n'est pas encore gagné, mais c'est une bataille de remporter dans le Var. L'incendie du Gros Bessillon est fixé après 18 jours de lutte et la mobilisation exceptionnelle de plus de 11 000 pompiers sur ce feu. Des reprises restent possibles, comme dans la Drôme, où l'incendie dans le massif de Claps a repris sa progression hier. Les flammes se sont propagées sur 300 hectares de forêt désormais. Le danger que tout s'embrase, il est élevé aujourd'hui dans 34 départements, en orange sur la carte des vigilances aux feux de forêt. La faute à la sécheresse, au vent et aux températures. Une cinquième vague de chaleur sur la France est annoncée dès lundi. Le système d'intelligence artificielle de l'armée, utilisé pour créer du contenu pédopornographique. Un militaire de Moselle a envoyé plus de 10 000 requêtes à l'IA pour générer ces images. Mis en examen, l'homme de 42 ans est placé en détention provisoire. À 6h30 ce matin, il est déjà trop tard pour éviter les bouchons en Île-de-France, selon Bison Futé. C'est un samedi rouge sur la route pour les départs comme pour les retours de vacances. Qui remportera le Tour de France femme? Impossible de le dire. À deux étapes de l'arrivée à Nice, la Polonaise Niewia Doma, victorieuse hier au sommet du Mont Ventoux, s'empare également du maillot jaune. Les trois premières coureuses au général se tiennent en 39 secondes désormais.
0: 6h31 sur votre radio ici. Place à l'info du jour avec vous Valentine. Et c'est un nouvel élan de solidarité en Gironde.
15: Et une invitation finalement chaque soir à prendre l'apéro sur la plage du Porge, la commune la plus touchée par le méga-feu. 200 maisons brûlées, la forêt est en cendres et les commerces déserts. Maintenant, il faut que la vie reprenne. Voilà le message de ces Girondins partis faire leurs courses dans les commerces du Porge, Marie Boéda, avant de se réunir sur la plage.
16: Attablé en bord de mer sur une terrasse vide, Mathieu trinque avec sa femme et ses deux enfants.
17: Il faut venir, l'océan est la même, le soleil est la même. Là maintenant, on est en vacances, mais dans notre belle région.
16: Eux viennent de Sainte-Hélène, à 20 minutes d'ici.
17: Quand on arrive sur la plage, on s'aperçoit que le Porge océan a été épargné. Donc il y a des commerces qui sont ouverts et là actuellement il y a très peu de monde alors qu'habituellement en mois d'août c'est blindé.
16: Michel de Libourne a franchi la dune, il a quand même fallu passer par la route où des pins noircis nous accueillent.
18: Et en venant avec notre voiture, on avait quasiment le Kleenex à la main, voyant tous les dégâts qui avaient été faits avec les feux de forêt.
16: Les pieds nus dans le sable tiède, face à l'océan, nappes, glacières, paquets de chips.
18: Là on a commandé des pizzas avec des boissons, on a mangé au restaurant de l'avenue au Porge, ensuite on a réservé une chambre à l'hôtel du Porge.
16: Le propriétaire de l'hôtel du Porge, Sylvain, a perdu sa clientèle depuis les incendies.
19: C'est totalement catastrophique puisqu'on est sur 80% de pertes.
16: Alors cet élan de solidarité.
19: Ça fait plaisir, maintenant il faut que ça continue dans la durée, que sur un week-end c'est sympa. Mais bon, la plage est tellement belle, Les commerces sont prêts, les commerçants sont assez sympas, je pense. Donc, il ne faut pas hésiter à venir.
16: Alexia regarde ces groupes d'inconnus venus trinquer dans sa commune.
20: On a vécu l'enfer, mais c'est extraordinaire ce qui est en train de se passer. Quoi. C'est extraordinaire et j'espère de tout cœur que ça continue, que ça perdure dans le temps. Merci Pierre.
16: Vraiment. Pierre, c'est Pierre-Alexandre, organisateur de l'apéro que la Porgèse prend dans ses bras.
21: On n'était pas là pour faire la fête vu ce que les gens subissent en ce moment, mais plutôt on se met ensemble, on boit un verre dans la bienveillance, on pense à eux. C'est une façon de témoigner le soutien, voilà, sans, c'est pas une fête.
16: Ils attendent maintenant des touristes de toute la France et même de l'étranger.
15: Comme quoi, de la douleur peut naître la douceur. C'est aussi le message des pompiers de Bassins en Gironde, une semaine après la découverte d'un chaton jeté dans une poubelle au milieu de cet incendie. Ils ont décidé de l'adopter. La vidéo, c'est à voir sur ici.fr.
0: Place tout de suite à votre météo. Météo du samedi 8 août avec 12 départements placés en vigilance orange canicule dans le sud-est. Ce matin, du soleil sur une grande partie du pays. Seul un voile nuageux sera présent sur la Bretagne, la Normandie et les Hauts-de-France. Dans l'après-midi, des averses orageuses éclateront sur les Pyrénées et la Haute-Garonne. Pour les températures de ce début de journée, en revanche, elles sont déjà très agréables. À Brest et Caen, 20 degrés. À Nantes, 23 degrés. 25 pour La Rochelle, Montpellier et Nice, 27 degrés. Pour les maximales, ce samedi après-midi, dans le nord, 32 à Strasbourg, dans le sud, 35 degrés. À Bordeaux, 6h34. Bon réveil avec nous.
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0: Tout a commencé avec cette chanson sortie en 74. Puisque figurez-vous que c'est avec Waterloo que ABBA remporte l'Eurovision et c'est la musique qui vous réveille.

0: partie des 6h le week-end, dans la bonne humeur en plus, et de l'énergie avec ABBA Waterloo à 6h37. Tiens, préparez-vous à nous appeler.
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0: 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Avant les infos de 7h, le retour de la musique avec Gold.

0: ville de lumière avec Gold, c'est pour vous dans quelques instants. Pour l'heure, il est 6h39 quand Internet essaie de vous manipuler. Ce matin, dans Vie numérique, vie privée, Valentine, on parle des dark patterns, ou en français, les interfaces trompeuses et conçues pour nous inciter à partager nos données personnelles.
1: Oui, alors pour vous donner un exemple, lorsqu'un pop-up, une petite fenêtre apparaît sur votre écran à chacune de vos connexions sur un site pour vous demander le partage de votre localisation, c'est un dark pattern. Celui-ci joue sur votre patience. À force de voir cette fenêtre, vous risquez de cliquer sur accepter pour vous en débarrasser et donc de lui offrir votre donnée personnelle. Ce type d'interface trompeuse entre dans la catégorie des sollicitations répétées, mais il y en a beaucoup d'autres. La surcharge d'informations, quand on vous propose une liste de partenaires commerciaux à qui partager vos données et qu'il y a 15 cases à décocher, les parcours labyrinthiques, des onglets cachés dans des sous-onglets tout en bas d'une page pour vous décourager à désactiver une option, ou encore la pure et simple obstruction lorsque des liens internet ne vous mènent nulle part, et ça marche. Selon une étude de la Direction interministérielle de la transformation publique, seuls 4% des utilisateurs refusent les cookies d'un site internet si la bannière à l'écran contient un dark pattern.
0: Et qu'est-ce qu'il faut faire, Valentine, pour échapper au piège tendu par ces interfaces?
1: Eh bien, prendre conscience de leur existence pour commencer. Des sanctions sont régulièrement prononcées contre des sites pour l'utilisation de dark patterns dans les bandeaux de proposition de cookies, justement. Mais bien sûr, c'est un combat sans fin. Mieux vaut s'entraîner à les repérer. Pour ça, un outil a justement été développé par le Laboratoire d'innovation et du numérique de la CNIL, la Commission nationale de l'informatique et des libertés. Un quiz sur lequel on vous propose d'identifier ces interfaces est disponible sur apparence au pluriel -trompeuse au pluriel .beta.cnil.fr.
0: Et vous retrouvez ce lien, bien sûr, sur la page Vie numérique, vie privée. Rendez-vous tout simplement sur notre site internet ici.fr.
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0: Il est 6h41, on vous souhaitera à tous un bon réveil avec nous ce samedi matin. Et comme chaque week-end à cette heure-ci, vous avez rendez-vous avec l'histoire. Le meilleur des chroniques voyage dans le temps proposé par Stéphane Bern. Et ce matin, on voyage au temps des premières voitures pour tous.
8: La De Doche, légère, bruyante, cabossée, raillée à sa naissance, elle finit par être adorée pour toujours. Quatre roues sous un parapluie. C'est tout ce que voulait Pierre-Jules Boulanger, ingénieur chez Citroën, qui imagine la célèbre deux chevaux à la fin des années 30. Une voiture pour tous au nom de code TPV pour très petite voiture. Pas un véhicule pour briller, mais pour rendre service. Il la voulait bon marché, basse consommation, facile à conduire pour un débutant, facile à réparer, et qu'elle puisse transporter un panier d'œufs sans en casser un seul.
9: Et ben voilà, je vais lui faire une bonne omelette.
8: Tout un programme. La guerre interrompt tout. Mais dès 1948, la deux chevaux refait surface au salon de l'automobile de Paris. Avec sa tôle ondulée et ses phares qui louchent à la Jean-Paul Sartre, le design loufoque intrigue et suscite de vives critiques de la presse. Un journaliste néerlandais la décrit comme un vilain petit canard. La De Doche est pourtant un bijou d'ingéniosité. Économique, endurante, réparable avec une clé et un peu de ficelle, sans forcément s'appeler MacGyver. Les Français vont rapidement l'adopter. De la campagne au pavé parisien, tout le monde s'y entasse. Curés, étudiants, familles, on traverse le pays pour les vacances et on part pique-niquer le dimanche, cheveux au vent et moteur pétaradant.
10: Beaucoup moins bien, forcément.
8: Jusqu'à la fin de sa production en 1990, plus de 5 millions de Dodge sortent des usines Citroën. Pas mal, hein, pour un vilain petit canard. Ce qui est moche, mais hautement fonctionnel, peut séduire une foule de gens. La preuve avec la deux chevaux, mais également les sandales Crocs ou les sacs bananes.
0: Merci Stéphane. Voyage dans le temps, le best-of, c'est également demain, dimanche, à 6h43 pour l'heure. Il est 6h44, Valentine, et à la une de la presse ce matin, on fait le point sur les intoxications alimentaires et surtout, comment les éviter l'été.
1: Oui, puisqu'avec la chaleur, les risques augmentent, les bactéries prolifèrent plus rapidement, et certains aliments comme la viande ou le poisson demandent une vigilance particulière pour éviter de tomber malade.
0: Explications et conseils avec Sabrina Nadja, rédactrice en chef du magazine Femme Actuelle, que nous allons retrouver dans 5 minutes, juste après ce joli duo composé de Pascal Obispo et de Francis Cabrel sur votre radio ici pour vous chanter Il faudrait que pleuve l'amour.

0: issu de l'album Héritage de Pascal Obispo. Il faudrait que pleuve l'amour, accompagné par Francis Cabrel. À 6h47 sur votre radio ici, soyez les bienvenus. Tout de suite, il est l'heure d'ouvrir un nouveau dossier.
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0: Comment prévenir et éviter les intoxications alimentaires, notamment l'été? Le magazine Femme Actuelle vous en parle cette semaine et c'est le sujet que nous allons développer ce matin avec Sabrina Nadjar, rédactrice en chef du magazine, qui est en ligne avec nous. Bonjour Sabrina.
3: Bonjour Louis.
0: Avant de partager, Sabrina, les solutions, est-ce que l'on peut faire un bref rappel pour expliquer simplement déjà ce qu'est une intoxication alimentaire?
3: Alors, une intoxication alimentaire, c'est en fait tout simplement le fait d'être malade à cause de la prolifération de micro-organismes ou de parasites potentiellement dangereux dans l'alimentation. Et ça, c'est d'autant plus compliqué que l'on est une personne vulnérable, un enfant, une femme enceinte, les seniors et les personnes immunodéprimées. À ce moment-là, il peut y avoir effectivement des conséquences assez graves.
0: Ok, mais est-ce qu'on sait quels sont les aliments justement les plus à risque?
3: Oui, alors parmi les aliments à risque, on cite de façon régulière la charcuterie. On cite aussi les poissons sauvages, les fruits de mer, le lait et le fromage au lait cru. Parfois aussi les coquillages. En fait, ce qui se passe dans les intestins de ces animaux qui sont consommés, il y a des bactéries. Et ces bactéries, sous l'effet de la chaleur ou de mauvaises manipulations, eh bien, de mauvaises pratiques au quotidien, elles deviennent pathogènes.
0: Et à ce moment-là, Sabrina, quels conseils pouvez-vous nous partager ce matin pour éviter au maximum la prolifération des bactéries?
3: Alors, le premier ennemi, évidemment, c'est la chaleur. Par exemple, quand vous faites un pique-nique, vous gardez toutes vos préparations dans une glacière ou un sac isotherme avec des pains de glace pour ne pas rompre la chaîne du froid et vous les sortez au dernier moment. L'autre problématique, c'est la cuisson. Par exemple, quand vous faites un barbecue avec la viande, il faut faire très attention à ce que votre couteau qui a servi à couper la viande crue, vous ne l'utilisez pas après, parce qu'il peut tout à fait être contaminé par des bactéries qui sont ensuite tuées par la chaleur. Mais comme vous réutilisez votre couteau sans l'avoir lavé, vous recontaminez la viande que vous allez manger. Il faut aussi que certains aliments soient vraiment cuits à cœur. Le porc, une fois cuit, il doit être vraiment blanc. Pareil, des articulations de poulet ne doivent pas être ni rosées ni sanguinolentes. Et puis ensuite, évidemment, vous ne laissez pas les plats cuisinés à l'air libre plus de 2 heures. Au-delà de 2 heures, ça devient vraiment un milieu de culture bactérien idéal. Et vous avez notamment le staphylocoque doré qui traîne un peu partout dans les aliments et qui, lissé à la chaleur, au soleil, conduit à la production de toxines qui provoquent des vomissements, des diarrhées et des spasmes dans les 8 heures qui suivent le repas.
0: Oui, d'où l'utilité forcément de garder ces conseils précieux en tête afin d'éviter un quelconque problème. Pour en savoir plus d'ailleurs, je vous invite à aller lire ce dossier complet ainsi que d'autres sujets qui sont à retrouver dans votre magazine Femme Actuelle, disponible dès maintenant chez votre marchand de journaux. Sabrina, merci beaucoup et puis on vous retrouve la semaine prochaine.
3: Merci Louis, belle journée.
0: Belle journée, 6h51, belle journée.

0: Ici des 6h le week-end en musique avec vos chansons préférées pour vous réveiller et commencer la journée comme il se doit avec Gold, Ville de Lumière à 6h55. Valentine, je vous emmène tout de suite à Toreil, tout juste près de Perpignan, rencontrer Magali qui est en ligne avec nous. Bonjour Magali.
1: Bonjour Magali.
2: Bonjour Louis, bonjour Valentine.
0: Magali qui est à 6h55. Ben nous aussi, vous êtes déjà au travail il paraît.
2: Oui, je travaille dans un camping à l'année à Sainte-Marie-la-Mer, près de Perpignan. Donc, je commence à 6h le matin pour nettoyer les sanitaires de bonne heure le matin, pour que les clients, quand ils se réveillent, ça soit propre. Et voilà.
0: Vous participez aux soins du camping.
2: Comment ?
0: Vous participez aux soins du camping. En plus, aujourd'hui, ce samedi 8 août, ça va être une journée chargée, je suppose.
2: On a beaucoup de départs, beaucoup d'arrivées, donc je souhaite de bonnes vacances à mes clients qui sont déjà là. J'ai beaucoup d'habitués parce que ça fait 16 ans que je travaille au camping toute l'année.
0: Ouais.
2: Donc des vacanciers, beaucoup d'amis. Et il y en a des nouveaux qui vont arriver, donc c'est le chassé-croisé. Donc je leur souhaite une bonne route et qu'ils soient prudents sur la route, qu'on les attend avec impatience au camping.
1: Est-ce qu'on écoute ici, dans le camping ?
2: Oui, ça arrive. Oui, mais moi j'écoute ici Roussillon toute la journée.
0: Oui.
2: Les clients, je pense qu'ils écoutent aussi. Je vais faire de la pub, au pire des cas, je vais tourner dans le camping. Écoutez, ici Roussillon et ici France Bleu National.
1: Bien sûr. Merci Magali.
0: Il est encore un petit peu tôt justement pour faire crier le nom de la radio dans le camping. On va réveiller personne en tout cas.
2: Parce que là, je vais me faire crier.
0: Magali, on vous envoie directement votre pack de l'été ici avec à l'intérieur notamment vos lunettes pour profiter de l'éclipse qui arrive la semaine prochaine, mercredi le 12 août. Et on vous embrasse bien fort. Merci Magali. À 6h57, il est là comme chaque week-end avec sa revue de presse décalée sur l'actu, c'est Willy Rovelli.

0: Bonjour tout le monde. Et on commence avec les feux de forêt. L'Ukraine envoie en France 70 secouristes et 15 véhicules spécialisés pour aider à la lutte contre les incendies. Un pays ravagé par la guerre qui vient nous aider, c'est qu'on est vraiment dans la merde. Bon, après, avec toute la thune qu'on leur a envoyée, les secouristes et les véhicules, c'est un petit peu nous qui les avons payés, hein. Malgré tous les feux de forêt et la canicule, depuis qu'elle a annoncé qu'elle ne démissionnait plus, la ministre de l'écologie, Monique Barbu, n'est plus réapparue. L'autre, quand elle dit qu'elle part, on la voit. Quand elle dit qu'elle reste, on la voit plus. Et non, c'est Monique Barbon, elle est pénible, on comprend rien. Le président de la SNCF, Jean Castex, pressenti pour se présenter à la présidentielle. Il se présente à 10 mois de l'élection. Ça va leur faire bizarre à la SNCF que leur patron soit en avance. À Montpellier, de retour de vacances, une femme récupère sa voiture stationnée près de la gare et retrouve un homme mort sur la banquette arrière. Ah bah tiens, c'est plus à l'avant, la place du mort. Si c'est encore un cas de bébé oublié dans la voiture, c'est que la dame a pris de très longues vacances. Le chef étoilé Gérald Paceda, agressé chez lui à Marseille, on lui a dérobé une montre estimée à 58 000 euros. Oh, bah il va faire comment maintenant pour la cuisson des œufs durs sans sa montre à 58 000 balles, lui ? Ouais. Affaire Patrick Bruel, deux nouvelles plaintes pour viol et agression sexuelle déposées contre le chanteur. Et là, il est encore plus grillé que les forêts de Gironde. Déjà 31 plaintes, attention à la crise de la 40e, Patoche. À Sanary-sur-Mer, un homme de 70 ans se masturbe dans une église. Oui, bon, après, dans la Bible, c'est écrit nulle part, tu ne te branleras point. Je suis désolée, hein, c'est pas écrit. Ah ben non, c'est pas écrit, hein. Dans les Deux-Sèvres, un retraité oublie son époux sur une aire de repos. Oui, bon, à cet âge-là, il n'y a pas que sur la route qu'on s'oublie. Depuis cet incident, ce couple aurait décidé de faire peau de chambre à part. Les cachous, la jaunie, c'est fini. La jaunie, c'est aussi la marque du slip des sénateurs après une journée de séance. 3 ans après le décès du chanteur de la compagnie créole José Seboué-Houlé, le groupe annonce la sortie d'un nouveau single, La pierre tombale masquée, ohé ohé. Enfin, le saviez-vous? Il existe une langue qui compte moins de 150 mots. Et on peut l'entendre tous les jours en écoutant parler le député LFI Sébastien Delogu. Allez, passez un bon samedi et à tout à l'heure midi.
1: Merci Willy, à tout à l'heure. Willy vient déjeuner chez vous. Merci aussi à vous également Valentine. On vous retrouve pour l'actualité à 7h30.
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1: Et tout de suite, place avec le sourire aux équipes d'ici matin. Et ça se passe bien entendu ici, chez vous, votre région.
3: Mais oui, bien sûr. Louis, merci beaucoup. À demain. Et puis Valentine, on vous garde tout à l'heure à 7h30. Le temps pour moi de saluer toute l'équipe de ces samedis, de ces week-ends aussi, puisqu'on nous aura le plaisir d'être ensemble aussi demain. Shannon Marini pour l'info, comment ça va Shannon?
4: Bonjour Eric, bonjour à tous, ça va très bien.
3: Écoutez, j'espère, comme notre maître Kylian, vous avez vu, qui réalise cette émission, qui a l'œil tout vif ce matin, c'est bien. Comme Zoé, qui a l'œil brillant aussi, c'est elle que vous retrouverez au standard, et qui fera peut-être de vous des heureux, parce qu'on va encore faire gagner des choses, on va avoir des invités, on n'arrête pas comme ça. Oh mais non, c'est fou.
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3: Assis à masse. Très bon samedi. Bonjour tout le monde, il est 7h. Place au journal, Shannon Marini.
4: Et ça y est, on connaît maintenant le programme dans le détail de la visite du pape à Lourdes, Léon XIV, qui sera chez nous le week-end du 26-27 septembre. Arrivé le samedi soir à l'aéroport de Tarbes-Lourdes, une prière à la grotte des apparitions vers 19h30. Et puis il restera toute la journée du lendemain, dimanche 27 septembre. Il va rencontrer les évêques, les malades à l'accueil Notre-Dame. Et aussi, le Vatican l'a confirmé hier, des victimes d'abus sexuels. Alain Esquer, le porte-parole du collectif de victimes de Bétharam.
6: C'est une très bonne nouvelle pour les victimes de Bétharam d'être reçues en audience privée par le pape, puisque c'est ce qu'il semble se dessiner. Et effectivement, nous y répondrons favorablement. Nous nous tenons à disposition de la Conférence des évêques de France pour bâtir une rencontre qui a du sens. Une rencontre qui a du sens, c'est que le pape sorte de notre rencontre en prenant un engagement ferme en direction des victimes de violences et surtout qu'il condamne non seulement les agressions, mais de dire que c'est aussi inacceptable pour l'Église et que ces gens ont trahi la mission qui leur a été confiée. À un moment, il faut que le pape se mette du côté des victimes et pas du côté de la curie qui a fauté.
4: Alain Esquer, on n'en sait pas plus sur cette rencontre. rencontre pour l'instant. Qui rencontrera exactement le pape? Est-ce que des victimes de Betaram seront conviées? Léon XIV sera donc à Lourdes, je vous le disais, le 27 septembre. Vous avez le programme détaillé sur le site du sanctuaire de Lourdes. On ne veut pas de violence, pas de haine, pas de racisme, juste un rassemblement calme. L'appel des organisateurs de la marche blanche cet après-midi à 15h à Oloron. Marche pour rendre hommage à Abou, dire au revoir à ce Malien de 18 ans qui est mort noyé dans le Gave il y a une semaine. Il est arrivé en France il y a 3 ans, travaillé dans une boulangerie à Lannan-Barritous et joué au foot au club d'Oloron.
3: Vous allez entendre justement le président du FCO dans une demi-heure dans la faute d'ici.
4: Oui, Abou ne savait pas nager. Il voulait se rafraîchir les jambes dimanche dernier dans une partie du Gave où il est autorisé de se baigner. Mais il est tombé dans un trou. La mère d'Oloron, Marie-Lise Bistuet, était là quand les secours ont essayé de réanimer le jeune homme.
7: Sur une grande partie du Gave, on voit bien qu'on a de l'eau jusqu'aux genoux seulement. Il a vu un trou et je pense qu'il pensait avoir pied puisqu'il savait qu'il ne savait pas nager. Et malheureusement, il a perdu pied complètement. Il s'est mis en panique. La personne qui était avec lui, je pense, ne savait pas nager non plus. Il a appelé au secours. Puis 3 jeunes adolescents sont passés par là, vraiment très jeunes. Et celle qui savait nager a sauté à l'eau pour aller sortir ce jeune homme et me dit j'ai essayé mais il était trop lourd, j'ai pas réussi. Donc moi quand je suis arrivée, les secours étaient déjà là, ils l'avaient sorti de l'eau, ils étaient en train de faire des massages cardiaques, ils ont réussi à faire rebattre son cœur mais pas le ramener à la vie non plus puisqu'il a été litreillé à peau et considéré comme mort clinique dans la nuit.
4: La mère d'Oloron-Sainte-Marie, Marie-Lise Bistuet, pour l'instant, on ne sait pas si le corps d'Abou sera rapatrié au Mali auprès de sa famille, puisqu'elle n'a pas les moyens d'organiser ce rapatriement. D'ailleurs, plusieurs fausses cagnottes circulent sur les réseaux sociaux. Attention donc, avant de donner, le club de foot d'Abou veut récolter des dons avec une cagnotte, cette fois officielle, qui pour l'instant n'a pas été créée. Une ado de 15 ans s'est blessée à la jambe hier dans une grotte de Saint-Pé-de-Bigorre. Elle faisait de la spéléologie. C'est d'ailleurs le professionnel qui l'accompagnait, qui l'a aidé à sortir de la cavité. Il n'était pas très avancé, heureusement. Un an de prison ferme pour une paloise de 32 ans. Un an qu'elle purgera avec un bracelet électronique pour avoir agressé une infirmière des urgences gynécologiques à l'hôpital de Pau. Elle ne voulait pas attendre. Elle a craché au visage de la soignante, l'a frappée et menacée de mort. La trentenaire a été jugée dès jeudi en comparution immédiate et elle semblait encore très agitée, Daniel Corsan.
8: Madison est une jeune femme instable. Ça se voit quand elle entre menottée dans la salle d'audience. Avec l'escorte de police, elle passe des larmes au sourire à intervalles réguliers. À la barre, elle tremble comme une feuille. Elle reconnaît avoir craché au visage de la cadre infirmière qui a tenté de la gérer ce soir-là, mais elle nie les menaces de mort et la gifle. Elle s'excuse, elle répète « Je n'étais pas dans mon état ». Elle oublie de dire « normal ». Elle avait très mal au ventre, elle voulait être soignée, mais il y avait 3 accouchements ce soir-là, dont une césarienne. D'ailleurs, elle a tenté d'entrer dans le bloc opératoire pendant cette intervention. Madison souffre d'endométriose chronique, c'est vrai. Elle est aussi suivie pour une dépression sévère. Sa peine de prison ferme sera aménagée avec un bracelet électronique. Elle ne devra rien payer à la victime parce que l'infirmière s'est constituée partie civile pour avoir accès au dossier, a-t-elle dit, mais elle a choisi de ne pas demander de dommages et intérêts.
4: Et elle devra aussi suivre des soins psychiatriques.
3: Que ce soit en Béarn ou en Bigorre, la sécheresse force les autorités à prendre de nouvelles mesures de restriction d'eau.
4: Oui, dans les Hautes-Pyrénées, on ne peut plus arroser sa pelouse, les jardins non plus. Le potager, c'est uniquement la nuit. Il est tombé 3 fois moins de pluie que d'habitude en juillet. Et avec 5 degrés de plus par rapport au normal de saison, les cours d'eau sont à leur plus bas niveau en ce moment. Donc, interdiction de prendre de l'eau sur certains affluents du Gave de Pau qui est en crise, le plus haut niveau d'alerte. Il n'y a que les agriculteurs qui peuvent irriguer, mais de manière limitée. D'ailleurs, la production de maïs va chuter de 35% en France cette année à cause des canicules et aussi de la réduction des surfaces consacrées au maïs. On n'a pas vu ça depuis plus de 46 ans. La section paloise a dévoilé hier son nouveau maillot pour les matchs à l'extérieur. Il y a quelques jours, c'était le maillot à domicile, un damier vert et blanc. Et cette fois, pour les matchs à l'extérieur, un fond blanc avec des rayures vertes sur les manches et sur le bas du t-shirt. Il est en vente à 89 euros. Pour le Pau FC, c'est déjà la reprise. Réception ce soir d'Annecy pour ce premier match de la saison avec une nouvelle équipe, 16 arrivées pour 17 départs. Le bilan de l'été, des matchs amicaux, plutôt mitigé avec 2 victoires puis 3 défaites de suite face à des clubs espagnols. Retour donc en Ligue 2 ce soir, coup d'envoi à 20h45 au Nouste Camp. Et il va faire chaud aujourd'hui, c'est Eric.
3: Il va faire chaud, mais attention, vigilance jaune pour le phénomène orage. Donc on aura de l'orage, ça commence bien. La journée, en tout cas, on aura du soleil. Et puis cet après-midi, ça va de plus en plus se dégrader avec des averses qui vont même se généraliser à l'ensemble de nos départements. Des températures entre 29 et 33 degrés. On attend la grosse chaleur aussi mardi et mercredi. On aura 29 à Sapé-de-Bigorre cet après-midi, 31 à Pau et Tarbes, 30 à Oloron-Lambeil-Lourdes, 33 à Navarinx. Nous avons choisi la photo de Marie-Hélène de Buros avec une belle photo d'un parapentiste, voilà, avec du soleil. Venez nous dire la température qu'il fait chez vous, en n'oubliant pas le lieu, bien sûr, c'est important. Et on en profite pour souhaiter une bonne fête à Dominique. Vous en connaissez, Shannon, des Dominiques?
4: Je crois pas.
3: Bon, bah, en tout cas, oui, j'en connais quelques-uns, puis c'est bien, ça marche pour les hommes et pour les femmes, hein, c'est bien. Comme c'est ça, vrai. Dominique, comme ça, il y en a pour tout le monde.
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3: Bienvenue donc à Solange, à Raymond, Jean-Michel, Henri, Monique. Bah, c'est bien parce qu'on n'a pas l'impression d'être seul, hein, puisque vous êtes là derrière la radio. Vous êtes là derrière la page Facebook. Et puis il y a aussi Garou. Garou qui lui est seul, mais pas très longtemps.

0: Il y a la voix comme ça, hein. Elle est naturelle, hein, sous la douche. Même, oui, oui, c'est comme ça tout le temps avec Garou seul.
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0: Oui, Shannon, Maître Kylian et Zoé, toute l'équipe et puis de nombreux invités qui viendront vous rendre une petite visite pour parler spectacle, pour parler bons produits aussi. Voilà toute l'actualité, puis vous nous donnez de vos nouvelles aussi. Qu'est-ce que vous allez faire peut-être pour ce week-end? Nous relayerons tout cela, bien sûr, jusqu'à 9h. Et si on jouait, ça vous dit quelque chose, ça? Dès que vous entendez cet indicatif, voilà, Shannon, ça vous inspire puisque c'est la grande Puyade. La grande Puyade, c'est quoi? Eh bien, c'est une série de trois questions. On n'a pas trop de chercher la difficulté ce matin. Vous allez pouvoir, en plus, profiter de 40 euros en bon d'achat à dépenser, vous savez, à l'occasion des marchés de producteurs de pays en Béarn.
2: Ah,
0: il y
2: oui.
0: en a un petit peu partout. Et puis voilà, vous choisissez vos produits.
2: Et on peut manger sur place aussi. Ouais, c'est
0: exactement.
2: Super,
0: ça, c'est bien parce qu'il y a de la musique aussi, et c'est surtout 40 euros de moins. Voilà, comme ça, choisis ces produits, 40 euros au frais d'ici Béarn Bigorre. Pour jouer avec nous, si vous êtes bien réveillé, eh bien, on vous attend. C'est Zoé qui décroche les téléphones ce matin. 05 59 98 09 09. Trois questions faciles. Il faut deux bonnes réponses et ce sera peut-être gagné.
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0: Il est 7h15, rendez-vous dans quelques minutes pour jouer avec nous à la grande Puyade. Question, Shannon Marigny. Vous savez qu'il y a une... Si vous avez vu Les Visiteurs, il y a Christian Clavier qui dit « OK ».
2: Oui,
0: oui, vous vous souvenez de ça.
2: Oui.
0: Oui, mais pourquoi dit-on « OK » d'après vous?
2: Alors ça, je sais pas.
0: Eh ben heureusement, nous avons Jérôme Prodhomme qui nous dit tout dans cette chronique.
11: Alors c'est bon, tout est prêt là, parce que bon, on n'a pas toute la journée là.
12: Oh là, hein, même pas le temps de finir mon kebab,
11: ah,
12: quoi.
11: Non, allez où?
12: Ok.
11: Bon, bah justement, pourquoi on dit ok? L'expression est purement américaine. On pense qu'elle viendrait de la tribu des Choctaw, qui voulait dire « ainsi soit-il ». Expression reprise par les missionnaires qui leur lisaient la Bible pour les convertir au christianisme et qui finissaient leur phrase par « ok, ainsi soit-il ». Le mot a fini par devenir l'abrégé d'une expression anglaise locale qui disait « all correct », autrement dit « tout est bon ». Tout est bon, abrégé en « ok ». La première fois que le mot est écrit, c'est dans le Boston Morning Post en 1839. Mais ce qui va rendre l'expression très populaire, c'est une campagne électorale, celle de 1840. Cette année-là, Martin Van Buren est candidat à la présidence américaine. Il est vieux et du coup, on le surnomme Old Kinderhook. Pourquoi Kinderhook? Eh bien parce que c'est la ville où il est né, tout près de New York. Et son slogan de campagne à ce candidat, qui le mènera d'ailleurs à la Maison Blanche, c'est « Votez OK et tout sera OK ». Le mot OK se répand alors comme une traînée de poudre et devient un mot du quotidien. Non mais il continue à manger, je le crois pas. Ça tourne au moins.
12: C'est OK.
11: Oui, bah c'est OK. Bah, en tout cas, voilà pourquoi on dit OK alors qu'on ne sait plus vraiment pourquoi. Encore que vous, maintenant, vous savez.
0: Merci Jérôme Prodhomme. Dans quelques instants, il sait, enfin du moins, il va être soumis à nos questions. C'est Cyril qui a été intercepté au standard. Le temps d'une petite déclaration très très coquine, dites donc, de Pierre Demar. Je pense à vous.

0: Le coquinou Pierre de Mars, je pense à vous. Allez, bonne fête à Dominique. Si vous en connaissez quelques-uns ou quelques-unes, n'hésitez pas à nous envoyer des petits messages que nous relayerons, bien sûr. Et bonjour, monsieur Cyril.
1: Et bonjour Eric.
0: Bonjour, comment ça va Cyril?
1: Impeccable, presque chaudement je dirais.
0: Et oui, bah ça va monter hein.
1: Voilà,
0: c'est oui, c'est ce qu'il disait d'ailleurs Pierre Demar. Ça monte et je pense à vous. Voilà. Je sais pas s'il parlait de la température, mais en tout cas,
1: je ne sais pas.
0: Mais en revanche, ça va chauffer. Oui. Beaucoup moins que mardi, parce que mardi et mercredi, alors là c'est vraiment le retour de la canicule. Mais là aujourd'hui il va faire bon. Je ne vous présente pas les marchés de producteurs, puisque Cyril, vous êtes un habitué des marchés de producteurs.
1: Oui. J'y suis allé l'an dernier et voilà, j'ai beaucoup apprécié, c'est très sympa, de bons produits, ambiance sympa. Et
0: vous croiserez peut-être Shannon Marini, parce qu'elle adore faire les marchés de producteurs.
2: Ah oui.
0: Ouais. Parce qu'il y a de la musique, on mange des bons produits et en plus, c'est 40 euros de gagner, Cyril, si vous repartez avec les questions. Hein.
1: J'espère, je vais essayer, je vais tout faire pour.
0: Bah oui, on n'a pas été trop méchant avec Shannon. On a dit, bon, il faut pas assez le week-end, voilà, on va pas commencer à les maltraiter, ces auditeurs. Cyril, attention, première question, vous êtes prêts?
1: On y va.
0: Les éleveurs du Haut-Béarn veulent sauver quel outil de travail auquel ils tiennent?
1: L'abattoir.
0: Eh ben, ça nous fait un premier point. Bravo, Cyril. En effet, c'est une bonne réponse. On en a beaucoup parlé aussi dans les journaux, Shannon, de cet abattoir. Quel personnage religieux vient à Lourdes au mois de septembre?
1: Le pape.
0: Oh, ça faisait Alléluia. Bon, et si je vous demande le nom du pape, vous me dites quoi alors?
1: Ah non, là, je ne sais pas.
0: Eh ben voilà. À chaque fois qu'on demande le nom du pape, personne n'est fichu de
1: moi,
0: le dire.
1: Je suis resté à Jean-Paul II, moi. C'est emblématique.
0: Ah ben c'est plus. Ah, ça augmente, hein. C'est plus 2, hein. C'est 14. Léon XIV. Merci. Bravo, Cyril. J'ai même pas besoin de vous poser la question le 22 août. C'est le retour des 3 heures de la Brouette. Dans quelle ville béarnaise désignée comme principauté, c'était quoi?
1: C'est à
0: l'As. Oh, bah ouais. Ah, bah écoutez, parfait, vous avez bien mérité vos 40 euros. Comme ça, vous penserez à nous, Cyril.
1: Mais merci beaucoup, avec plaisir.
0: Et si vous croisez Shannon, vous pourrez partager un petit casse-croûte avec elle.
1: Avec plaisir, aucun problème.
2: Merci. À bientôt, Cyril.
0: Merci, au revoir, bonne journée.
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0: Et dans quelques instants, et même maintenant, Richard Lacazette est avec nous. Bonjour Richard.
4: Et bonjour Eric, bonjour à tous.
0: Ben dites-moi, la chronique, c'est bien avant 8h30, c'est pas maintenant?
4: Eh oui, mais je crois que j'ai été invité parce que je dois vous parler d'un événement important qui se trouve aux frontières du Béarn et du Pays Basque.
0: Exactement, parce que Richard, celles et ceux qui suivent votre chronique, c'est notre histoire, vous êtes passionné de l'histoire béarnaise. D'ailleurs, tout à l'heure, on parlera de cette histoire du Béarn. Mais auparavant, là, c'est l'histoire que vous vivez à Bidache, chez nos voisins basques, puisqu'il y a une belle reconstitution historique et vous faites partie de cette déambulation, Richard, alors.
4: Et oui, tout à fait, parce que Bidache, donc, qui a été une principauté pendant très très longtemps et a été une grande alliée dans l'histoire béarnaise. Nous avons donc la famille de Gramont qui avait établi là-bas un magnifique château qu'on peut voir encore aujourd'hui. Et depuis maintenant plusieurs années, une association, l'association Mosaïque, a recréé un spectacle comme une grande pastorale,
0: oui,
4: qui retrace toute l'histoire de la famille de Gramont depuis le Moyen-Âge jusqu'à Napoléon III. C'est un super spectacle qui dure environ 1h45, 1h50.
0: Ah oui, quand même.
4: Ah oui. Alors c'est vraiment génial. On est transporté, on ne voit pas le temps passer. Et donc, pour cette édition, il ne reste que 2 soirs. Donc ce soir.
0: Ah oui, ce soir.
4: Et dimanche.
0: Donc, et demain.
4: Voilà, donc si vous êtes intéressé, n'hésitez pas, il faut appeler l'office de tourisme à Bidache pour réserver vos places. Mais surtout, c'est que depuis 4 ou 5 ans, ils ont appelé leurs amis béarnais, à savoir nous, la compagnie des Écharpes Blanches,
0: Ouais. Donc
4: toute l'histoire de Jeanne d'Albret, ont fait toutes les avant-premières. Là, on y est déjà depuis jeudi dernier, parce que c'est échelonné sur 8 jours, quand même, cette petite histoire. Et en fait, nous, on est en avant-première à 18h jusqu'à 19h. Le spectacle en lui-même commence à 19h30, donc vraiment à la fraîche. Donc ça, c'est très, très bien.
0: Ah oui, c'est bien, ouais.
4: Et même avant nous, à partir de 16h30, il y a une visite du village en lui-même, avec un guide historique. Bref, c'est un petit village qui bouge beaucoup, et en plus, voilà, c'est vraiment une histoire souvent qui est méconnue, et il y a énormément de monde, que ce soit des Basques, des Béarnais ou des Landais.
0: Et des touristes, Ah bah oui, forcément.
4: Et il y a aussi beaucoup de touristes.
0: Bref, Richard, vous êtes quoi, vous, là-dedans? Vous êtes quoi dans le spectacle?
4: Ah, moi, tout ça. Alors, dans le spectacle, je suis un peu tout. Je suis à la fois un Espagnol qui vient attaquer le château au XVIe siècle. Je peux être également, dans un autre tableau, un protestant de la reine Jeanne d'Albret qui vient rencontrer Catherine de Médicis, la fameuse. Ou parfois, je peux être juste un courtisan à l'époque du cardinal Mazarin qui est venu à Bidache pour aller négocier le mariage de Louis XIV avec l'infante d'Espagne. Tout ça s'est passé à Saint-Jean-de-Luz.
0: Bon, j'espère que vous êtes payé en conséquence, puisque vous faites tellement de choses dans la compagnie, tellement drôle. Enfin, en tout cas, n'oubliez pas, le rendez-vous, c'est un peu avant 8h30 tout à l'heure, dans une heure, puisqu'on parlera de la création du Berne avec vous, Richard Lacazette. Merci d'être venu nous faire le petit coucou à 7h20.
4: Ben, merci de m'avoir invité.
0: À bientôt, merci Richard.
4: À très bientôt, merci.
0: Et à ce soir, à Bidache, et demain, les deux dernières de cette belle reconstitution historique dans le cadre du très beau château de Bidache. Bonne journée, allez, le mois de septembre. Bah oui, c'est pas encore, je sais, on est en plein mois d'août. Mais grâce à Swing and Fire, on peut chanter et danser à 7h26.

0: C'est bien si vous sortez du lit, ça. Alors, Sunan Fryer à presque 7h30.
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0: Dans quelques instants, Shannon Marini, donc cette marche blanche pour dire au revoir à, et pour rendre hommage à Abou hein, cet après-midi, on en parlera bien sûr. Et puis c'est l'occasion aussi de venir nous rejoindre sur cette page Facebook d'ici Béarn Bigorre, comme Michel qui nous dit, il fait 17,5 degrés à Mourenx. 90 secondes pour faire le tour de l'info, Valentine le teste tout de suite.
6: 18 jours de lutte, plus de 11 000 pompiers venus de France et d'Europe et près de 6 000 hectares en cendres. Mais ça y est, l'incendie du Gros Bessillon dans le Var est fixé. Reste à l'éteindre et ce sera long. Un mois, c'est le temps qu'il a fallu dans les Pyrénées-Orientales pour déclarer l'incendie de Trévillac officiellement éteint hier, exactement 4 semaines après l'avoir fixé. Sans compter cette cinquième vague de chaleur, dès ce lundi sur la France, les températures repartiront à la hausse dans toutes les régions, précise Météo France. Plus de 35 degrés annoncés, y compris dans le nord. Les journées les plus chaudes sont pour l'instant prévues mercredi, jeudi et vendredi. Par choc contre par choc, la journée s'annonce tendue sur les routes. C'est un samedi rouge dans le sens des départs, comme dans celui des retours dans toute la France. Bison Futé compte déjà une trentaine de kilomètres de bouchons sur l'autoroute A7 dans la vallée du Rhône ce matin. Paris, Berlin, impossible de rejoindre directement les deux capitales par le train. L'opérateur allemand de chemin de fer parle d'un problème technique sur le système européen de contrôle, une technologie fournie par le français Alstom. Les voyageurs sont forcés de prendre une correspondance à Francfort ou Mannheim. Nouveau maillot jaune sur le Tour de France Femmes. À deux étapes de l'arrivée à Nice, la Polonaise Nieva Doma prend la tête de la course avec seulement 15 secondes d'avance sur la favorite Demi Vollering et 39 secondes sur la Suissesse Marlène Reusser. Le suspense est total.
7: Une marche blanche pour dire au revoir, pour rendre un dernier hommage à Abou cet après-midi à Oloron. Abou, c'est ce jeune de 18 ans qui est mort noyé dans le Gave il y a une semaine. Et dans l'info d'ici, à 7h31, on revient sur son parcours. Il est arrivé en France il y a 3 ans. Il était apprenti dans une boulangerie à Lannembarre-et-Tousse. Et il jouait au foot au club d'Oloron, le FCO. Vous allez entendre l'un de ses camarades du club, Alexis Galis, et avant lui, le président du FCO, Jean-Marie Gruel.
8: C'est un coup de massue sur la tête avec un jeune qui était très bien intégré avec tous les joueurs, qui avait un travail, qui avait une copine, qui allait prendre un appartement au mois de septembre. Un jeune sérieux, toujours le sourire, c'est terrible. Il était malien, on ne sait pas s'il va être rapatrié, donc on est dans des expectatives complètes.
9: Hein. Comme disait le président, bon, ça a été un choc pour nous puisqu'on l'a appris hier en venant donc à l'entraînement. Abou, en fait, en plus d'être un coéquipier, c'était un ami et quelqu'un voilà, qui est vraiment est exemplaire sur ses valeurs, valeurs humaines. Quand certains le qualifient de migrant, mais moi je le qualifie surtout de citoyen parce qu'il avait déjà toutes les valeurs d'intégration et d'engagement que chacun devra avoir voilà, quand il arrive dans un milieu collectif. En tout cas, il n'y a pas eu besoin d'envoyer 50 messages WhatsApp pour que tout le monde voilà, soit de suite mobilisé. C'est la notion aussi, j'ai l'impression, de club de famille qu'on a quand même ici à Oloron, comme on a, je pense, en Béarn en général. On voit que la famille est mobilisée. Donc, voilà. Et Abou faisait entièrement et pleinement partie de cette famille.
7: Cette famille sous le choc, donc comme les habitants qui connaissent bien cette partie du Gave où il est autorisé de se baigner.
10: Le niveau d'eau n'est pas très, très profond, je le vois l'hiver, l'été, donc ça me paraît tout à fait normal que les gens se baignent au bord du dans le Gave.
11: Vous, le Gave, vous le connaissez bien?
10: J'ai grandi à la rue du Bartou, donc on y venait souvent, c'était notre terrain de jeu. J'avoue que j'étais très choquée et très triste pour ce jeune, très très triste.
12: Ça fait 17 ans que je suis ici, que je me baigne. Pratiquement tous les jours, hiver comme été, je n'ai jamais eu de soucis. Même le gars en cru, marron, jamais eu de problème. Je ne comprends pas comment il a fait le gosse, ce n'est pas possible. Il n'y a pas de courant, il n'y a aucun endroit où on peut vraiment se noyer. Après, bon, c'est pareil, le risque est partout, mais je crois que là, vraiment, c'est une piscine, hein, regardez. Je ne comprends pas, pour moi, c'est quasi impossible. Je ne sais pas comment il a fait.
7: Abou qui ne savait pas nager, il voulait simplement se rafraîchir les jambes et il est tombé dans un trou. Alors la mère d'Oloron le rappelle, il faut être très vigilant. Le Gave est très dangereux, Marie-Lise Bistuet.
13: Que le Gave, c'est quand même pas une piscine avec un maître nageur. Le Gave, il est jamais le même tous les jours. En fonction d'un orage, là où on pensait qu'il y avait un creux qui était correct pour aller se baigner, il peut y avoir des branches qui ont été charriées, qui du coup font des pièges pour les pieds qui vont se balader là-dessous et qu'on voit pas forcément. Le Gave, il est jamais le même tous les jours. Donc c'est pas un endroit sécurisé pour se baigner, parce qu'il suffit de peu d'eau aussi pour se noyer et surtout de très peu de temps.
7: Marie-Lise Bistuet, la mère d'Oloron, et donc je vous le disais, une marche blanche organisée cet après-midi. Elle part de la cathédrale d'Oloron à 15h.
0: La visite du pape à Lourdes se précise.
7: Ouais, on a maintenant le détail. Arrivé à l'aéroport Tarbes-Lourdes le samedi soir, le 26 septembre, puis prière à la grotte des apparitions vers 19h30, et puis ensuite la journée bien chargée le lendemain, le dimanche 27, avec rencontre des évêques le matin, avant la messe à la prairie à 11h, le pape Léon XIV qui va aussi rencontrer des victimes d'abus sexuels, des malades de l'accueil Notre-Dame et des religieuses du monastère du Carmel de Lourdes, avant de finir la journée par la procession mariale au flambeau. On ne compte plus les jours mais les heures avant la reprise de la Ligue 2 pour nos joueurs du Pau FC. C'est ce soir, 20h45, réception d'Annecy au Nouste-Camp. Et attention, aujourd'hui c'est le retour des grosses chaleurs et des orages ce soir.
0: Oui, phénomène orage bien sûr, parce qu'il y a une vigilance jaune. Alors ça commence plutôt avec le soleil, avec des températures qui vont monter, mais on attend des averses qui vont se généraliser pour l'ensemble de nos départements en fin d'après-midi. Des températures entre 29 et 32 degrés, oui ce sera beaucoup plus chaud mardi. C'est Eugène qui nous dit 18,5 ce matin en Haut-Ossau. Bon week-end à toutes et à tous. Peut-être bonnes vacances si c'est le cas.
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0: Et les filles font le Tour de France. Hein. Le Tour de France cyclisme féminin, on en parle dans quelques minutes avec nos invités.

0: Un petit coup de blues. Eh bien, on est là, toute l'équipe, avec Michel Jonas pour vous redonner le sourire.
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0: Et avec, dans quelques instants, Marc Bruning pour se remémorer le Tour de France, histoire du Tour de France en Béarn. Il va évoquer un certain François Lafourcade. Et puis pour revenir pour cette journée du 8 août 2026, Sisteron, Nice, ce sont les filles qui s'attaquent au Tour de France. Marion Rousse et Emmanuel Collardet seront sur place pour nous faire vivre cette étape qui touche bientôt à sa fin, mine de rien, quand même, le Tour de France féminin. Et puis pour rire aussi avec la journée mondiale des chats aujourd'hui. Mais oui.
2: C'est pas vrai.
0: Et si, c'est la journée mondiale des chats, donc écoutez, si vous avez des minous, si vous avez ça chez vous, je pense que vous devriez écouter Fred Ballard avant 8h, puisque avec les humoristes, c'est toujours très très drôle. On va évoquer François Lafourcade, c'est un Béarnais, pas tout à fait comme les autres, qui a fait le Tour de France, mais c'était il y a quelques années, on revit tout cela avec Marc Bruning.
3: François Lafourcade est le premier Béarnais à avoir couru le Tour de France, et il a défié les plus grands. Natif de Laontan, François Lafourcade a 25 ans lorsqu'il devient professionnel en 1906. Il participe à 7 éditions du Tour de France et brille sur Bordeaux-Paris, qu'il court 5 fois en se classant toujours dans les 10 premiers. En 1910, il fait partie des héros de l'étape Luchon-Bayonne. Il s'illustre dans un mano à mano épique avec Octave Lapize, qui a passé le Tourmalet en tête suivi de Garrigou. Garrigou qui est le seul à réaliser l'ascension sans mettre pied à terre. On imagine que la victoire va se jouer entre Garrigou et Lapize. Mais l'un et l'autre paient leurs efforts dans le Tourmalet. Lafourcade, transcendé lorsqu'il retrouve ses terres béarnaises, les dépose littéralement dans le bisque. Il bascule avec 16 minutes d'avance. Mais qui est cet anonyme du peloton qui vient ainsi défier les Cadors? C'est une impertinence qui pique Octave Lapize au vif. Il est furieux. Après avoir traité les organisateurs d'assassins au Tourmalet, souvenez-vous, je vous en ai parlé dans un épisode précédent, il laisse de nouveau éclater sa colère aux aubonnes. Sa rage lui redonne un surcroît d'énergie et il prend Lafourcade en chasse. L'Italien Albini unit ses efforts à ceux de Lapize et le duo réduit inexorablement l'écart. François Lafourcade, malgré son courage, est rattrapé et dépassé par Albini et Lapize qui s'expliqueront au sprint à Bayonne après 326 km d'une course dantesque. Lafourcade se classera finalement 5e de l'étape. Sa dernière participation au Tour de France sera en 1912. Puis la Grande Guerre interrompra l'épreuve. De nombreux champions ne survivront pas à ce conflit terriblement meurtrier qui décima aussi les rangs des coureurs du Tour de France. Curieuse et tragique coïncidence, Octave Lapize et François Lafourcade furent tous deux pilotes de chasse et périrent en 1917. Octave Lapize en combat aérien et François Lafourcade dans un crash de son avion à l'atterrissage. François Lafourcade restera à jamais le premier Béarnais à avoir couru le Tour de France en 1906.
0: Ouais, on aime bien comme ça se remémorer quelques passages importants de l'histoire avec Marc Bruning, mais nous revenons dans l'actualité car le Tour de France femme aujourd'hui, une étape importante, Sisteron Nice, on évoquera ça avec la directrice du Tour, c'est Marion Rousse aux côtés d'Emmanuel Collardet.
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0: Le chant des signes avec Indochine sur ici Bern Bigorre à 7h48. Martine qui nous envoie ce petit message qui nous dit superbe la photo, bravo Marie-Hélène. Il fait déjà 20 degrés à Bénéjac, le temps d'aller faire un petit tour ou un grand tour d'ailleurs au marché de Nailles. Bon week-end à tous, merci Martine.
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0: Avec le Tour de France femme qui touche déjà à sa fin, voilà à quoi il faut s'attendre aujourd'hui pour l'avant-dernière étape de Sisteron à Nice, avec Marion Rousse, la directrice du Tour, en compagnie d'Emmanuel Collardet.
3: Bonjour Marion Rousse.
4: Bonjour.
3: Après le Ventoux hier, on va encore en prendre plein les yeux aujourd'hui, et les coureuses en auront plein les jambes, hein, puisque c'est l'étape tout simplement la plus longue de ce Tour 2026, 175 km pour rejoindre Nice.
4: Oui, avec un Tour de France femme à Egypte qui aura déjà été très très dur auparavant. Nous passerons par la route Napoléon, la plus longue étape de cette édition, vous l'avez dit, 175 km, et s'allongera eh bien, des trésors patrimoniaux à Sisteron, Entrevaux, et naturel avec la vallée de la Durance et du Verdon, le lac de Castillon. On en prendra plein les yeux.
3: Vous avez des souvenirs personnels, vous, de ces très très beaux décors de la vallée de la Durance et du Verdon en tant que cycliste?
4: Alors, c'est une région où on aime venir pour le beau temps, déjà en hiver, et puis c'est vrai qu'on a la possibilité d'aller faire des parcours hyper vallonnés, donc oui, j'ai des très bons souvenirs en tant que cycliste pro, mais également amateur.
3: Il faudra quand même rester les yeux bien rivés sur la route, parce que j'imagine que c'est un parcours assez sinueux qui peut avoir aussi ses petits risques.
4: Oui, surtout avec la descente sur Nice, hein, dans le final, qui sera coupée de deux reliefs en arrivant sur Saint-Isidore. Puis il y aura un petit mur à escalader, ça n'a l'air de rien, mais c'est quand même un petit mur qui aura des passages à plus de 15% en pleine ville et surtout à 6 km seulement de l'arrivée. Bah, ça sera peut-être l'occasion d'éviter un sprint massif sur la promenade des Anglais au pied du monument du centenaire.
3: Alors vous dites effectivement qu'il y a une petite occasion de contrer
4: les sprinteuses
3: et leurs équipes, une belle occasion. Malgré tout, ce matin, les sprinteuses doivent piaffer d'impatience.
4: Bah, c'est surtout qu'elles auront eu peu d'opportunités, les sprinteuses, à pouvoir s'imposer sur le Tour de France femmes à Exif. Donc là, c'est une belle occasion, mais on sait que on arrive en fin de tour et que tout le monde arrive avec un organisme bien fatigué, donc ça sera peut-être dur quand même de contenir les différentes attaques, surtout dans le final.
3: Très belle journée à vous sur la route du Tour, Marion Rousse.
4: Merci beaucoup.
0: Merci Marion Rousse. C'est pas la vallée de la Durance, hein, c'est la vallée de l'endurance, hein, plutôt pour les filles aujourd'hui. Radio officielle ici du Tour de France, hommes, femmes, et voici, avant de rire, voici Laura Pozzini à 8h10, rien que pour vous.

0: Mais non, vous n'êtes pas seul, nous sommes là, toute l'équipe. C'était Laura Pozzini à 7h54. On n'est pas seul avec le petit message de Marie-France d'Artigueloup qui nous dit 18 degrés déjà, très très beau soleil déjà, beau temps à Artigueloup et très bonne fête à nos Dominique de l'association Handicap Randonnée Pyrénées HRP. Donc il y a Dominique Gallen-Müller, il y a Dominique Leroux, il y a Dominique Guinoir, vous voyez, il y en a plein. Mais continuez, continuez, on est ravis d'avoir vos messages. Et puis également des petites maximes, des tasses de café. J'ai l'impression qu'il y a plein d'auditeurs et d'auditrices qui pensent à nous, Shannon, avec des tasses à café. C'est vrai que c'est important pour se réveiller. Puis il y a des maximes très très agréables, comme Marie-Lou qui nous dit il fait 17 à Barbotan-les-Thermes avec le soleil, un peu peut-être de pluie cet après-midi, les orages annoncés sur les Pyrénées. Et elle en profite avec la tasse à café pour nous dire garde le sourire, avance à ton rythme et profite des petits bonheurs qui croiseront ton chemin aujourd'hui.
1: Trop mignon.
0: Merci beaucoup, Marie-Lou.
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0: Et le programme de la journée pour vous, c'est plutôt quoi ? Ben comme Carmen, qui nous dit Camille Repex, il fait 18 degrés. Et c'est journée farniente. Voilà. En tout cas, si vous voulez sortir, peut-être si vous êtes dans la capitale béarnaise, si vous êtes à Pau aujourd'hui, c'est la fête du roi durant tout ce week-end. Il y a beaucoup d'animations qui se poursuivent jusqu'à dimanche, avec notamment ce soir, danse, musique et saltimbanque sur la place de la Déportation. Sous la tente de la restauration jusqu'à 22h30, un bal masqué, ohé, ohé, bien entendu. C'est ce aujourd'hui, à partir de 11h, de même 10h30, la fête du roi. Si vous avez raté le festival Equestria de Tarbes, il y a une bonne nouvelle pour ce week-end. Le haras de Tarbes ouvre ses portes dans l'après-midi, de 14h jusqu'à 19h, samedi et dimanche. Vous pourrez déambuler dans cet espace naturel aux portes du centre-ville, entre grandes prairies et bâtiments historiques, et cette entrée gratuite. Donc si vous êtes en vacances, en famille, dans les Hautes-Pyrénées, ou si vous désirez partir pour Tarbes, ben vous pourrez en profiter. Le haras de Tarbes sont ouverts aujourd'hui. Puis une dernière petite info, à Navarin, c'est la fête qui se poursuit, alors sans feu d'artifice, et vous comprendrez pourquoi aisément, mais toujours avec plein d'animations pour toute la famille. Demain, ce sera le repas du comité des midis qui sera servi chez Maurice. À 16h, place à la guinguette du comité animée par Brass Band X

0: Telsand, avant que la soirée ne se poursuive dans les bars de Navarinx jusqu'à 23h. Je sais qu'on est très nombreux à nous écouter à Navarinx où on annonce quand même 33 degrés cet après-midi. Et c'est rien par rapport à mardi. Hein.
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0: Avec les humoristes qui sont là aux côtés de Fred Ballard pour l'humour en tube. Journée mondiale des chats. On ne les oublie pas, Fred.
3: C'est pour ça que Quizcas Chaton est plein des bonnes choses qui sont bonnes pour votre chaton qui est plein de vie. Ça a l'air dégueulasse comme ça à première vue, mais c'est plein de bonnes choses qu'on ne peut pas comprendre, nous, humains.
4: Voilà, c'était un message publicitaire des nuls, hein, histoire de ne pas oublier qu'un chaton est un être vivant qu'il faut nourrir et choyer, même si parfois, les chats peuvent donner l'impression d'exprimer un léger dégoût devant leur pâté. Ça n'est qu'une impression.
3: Mais si on leur demandait aux chats, les chats, ils achèteraient Quizcas. Ils se lèveraient sur leurs petites pattes, ils se bougeraient le cul et ils iraient acheter du Quizcas. Au lieu de ça, les chats, ils dépensent leur pognon au baby-foot, ils passent leur temps à fumer des pétards et à grimper au plafond. Les chats, c'est vraiment des branleurs.
4: Alors, c'est un peu radical hein, comme résumé, c'est vrai, mais quand même, hein, quand on y réfléchit, les chats ne sont pas les animaux les plus productifs du monde. Mais bon, ils sont tellement choupinous et attendrissants que c'est parfois hyper dur de les laisser à des inconnus pendant les vacances.
5: Donc, tu pars en vacances et tu me demandes de surveiller ton chat. On parle bien de cette boule de poils dédaigneuse qui me regarde de haut. Non, ton chat n'est pas timide, il est prétentieux, il est persuadé de s'appeler Beyoncé. Mais je ne vois pas pourquoi je viendrais nourrir un être vivant qui ne me dit même pas bonjour. Tu sais c'est quoi son problème? Il sait qu'il est beau et il en joue. Voilà ce que je pense. Moi, mon bulldog français, il a conscience qu'il est moche comme un cul et qu'il s'est pris un platane. Mais il aborde la vie en toute humilité.
4: Voilà, ben Guillaume a bien résumé la personnalité des animaux préférés des Français. Le manque d'humilité qui caractérise les gens beaux. L'ego de Beyoncé qui caractérise les stars. Et le côté branleur qui caractérise les ados. Le cocktail parfait pour nous faire mourir de rire et ronronner de plaisir.
0: Oh, ben c'est comme ça. Fred Ballard, merci beaucoup. Vous savez, au fait, Shannon, pourquoi le chat n'aime pas l'eau? C'est bien connu. Il déteste ça.
6: Non.
0: Parce que devant l'eau, Minet râle, bien entendu.
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0: Passez une très bonne journée, bon samedi à tous, il est 8h. Le journal... Shannon Marigny.
6: Un rendez-vous fixé à 15h cet après-midi devant la cathédrale d'Oloron pour rendre hommage à Abou, ce jeune malien de 18 ans qui s'est noyé dans le gave d'Oloron il y a une semaine. Un dernier hommage dans le respect, écrit son club de foot, le FCO, sur un post Facebook. Malheureusement, obligé de le préciser parce qu'il y a eu des commentaires racistes sur les réseaux sociaux. Ce sont ses amis qui ont organisé cette marche avec l'aide de l'OCFA, l'organisme qui aide de jeunes migrants. Emmanuel Lopez notamment les accompagne.
7: On a décidé d'organiser une marche blanche en son honneur parce qu'il mérite ça. Rien que d'en parler, ça me coupe le cœur. Il n'avait pas appartenu aux petits jeunes. C'est des petits jeunes qui sont très attachants, c'est comme nos enfants. Ils n'ont pas leurs parents. Ce n'est pas beaucoup un migrant que, comme certains disent sur les commentaires de certains journaux, des commentaires vraiment méchants, cruels. Vous, on veut ni violence, ni haine, ni racisme, rien du tout. On veut juste une journée en calme, un rassemblement. C'est des personnes qui étaient connues par tout le monde. Par sa gentillesse, par sa joie de vie, par plein de choses. C'est un homme respectueux. Peut-être un peu peut-être par rapport à sa vie, sachant qu'il est seul. Il n'a pas sa famille ici. Et ses parents ne sont pas dans ce pays-là, en France. Quoi. C'est une façon de lui rendre hommage comme ça, parce qu'on ne peut pas se recueillir après son corps. Comme nous, on peut faire, vous savez, bon, voilà, on va à la mort. Mais là, on était perdus. On ne savait pas où il était. On le voit et on ne le voit plus. On ne peut plus lui dire au revoir. Non, c'est notre façon de lui dire au revoir.
6: Emmanuel Lopez sur cette marche blanche cet après-midi à Oloron. Le rendez-vous est à 15h devant la cathédrale. Les participants iront ensuite jusqu'au bord du gave où Abou s'est noyé. 15 jours dans un sens, 15 jours dans l'autre. La rue de la Grotte à Lourdes changeait de sens toutes les deux semaines. Une particularité lourdaise, pas très pratique, on pourrait penser, mais ça permettait d'avoir beaucoup de passages devant les commerces. Alors il y a même une baisse sur les ventes, selon certains, depuis que la mairie a décidé de mettre cette rue à sens unique. Écoutez.
8: On reconnaît que depuis ils ont fait ce changement de circulation, on voit qu'on a un peu une baisse vu que les gens remontent moins sa voiture. Quoi.
9: C'est concrètement, au niveau des ventes, j'ai estimé environ 20% la baisse du chiffre d'affaires.
10: On nous a imposé le sens de la rue de la Grotte. Et les principaux intéressés, en fait, nous qui vivons au quotidien dans la rue de la Grotte, on nous a mis un peu devant le fait accompli en nous disant, voilà, c'est comme ça.
6: Et le sens unique a été voté au début de l'été. L'un des représentants des commerçants a voté pour. Alors Julien Jacob Lemaître, en charge du commerce à la mairie, assume la décision.
11: Lourdes était la seule ville du monde à opérer un sens alterné tous les 15 jours. Et derrière l'alternance, enfin, il y a d'autres préoccupations qui sont liées aux services de sécurité, de secours, aux touristes qui sont un peu désœuvrés quand ils arrivaient dans la ville. Moi, ce que j'ai proposé, c'est qu'on dresse un bilan en fin de saison, tous ensemble autour de la table, et qu'ils puissent nous faire des propositions. Et la porte du maire et la porte de ses adjoints n'est pas fermé à la discussion. Voilà, ça c'est très important.
6: Julien Jacob, le maître adjoint au maire en charge du commerce. Les discussions donc vont continuer sur le sens de circulation de la rue de la Grotte à Lourdes, même si la municipalité maintenant se concentre sur l'organisation de la venue du pape. C'est le 27 septembre, ça approche, un événement qui va attirer des centaines, des milliers de personnes et qui fera certainement bien marcher les commerçants de Lourdes.
0: Alors en parlant de ça, Shannon, on connaît maintenant le programme du pape. Hein.
6: Oui, Léon XIV qui arrivera la veille au soir, le 26 septembre, avant une journée bien chargée. Le dimanche 27 avec deux temps forts, une messe à la prairie à 11h et une procession au flambeau le soir à 21h. Plusieurs rencontres prévues dans la journée aussi, dont une avec des victimes d'abus sexuels. Ça a été confirmé hier par le Vatican. On n'a pas plus de détails, on ne sait pas par exemple si des victimes de Betaram seront conviées. C'est la rentrée pour les joueurs du Pau FC, crampons dans le cartable direction le Noustekamp pour la réception d'Annecy ce soir 20h45, une reprise en Ligue 2 avec une toute nouvelle équipe après 17 départs et 16 arrivées. Parmi les petits nouveaux, Gaëtan Paquiez, il est l'ancien capitaine de Grenoble.
12: On sait que les débuts de championnat sont très importants parce qu'au final les journées ça va de plus en plus vite, et quand on voit la qualité de la Ligue 2 cette année, il faut prendre le maximum de points le plus rapidement possible. Donc voilà, on a un match à domicile, tous les matchs sont importants, mais on a encore plus à domicile devant nos supporters. On affronte une belle équipe, mais je pense qu'on est une très belle équipe aussi. Après, il n'y a pas de pression à avoir. C'est vrai que la préparation a duré quand même cette semaine. Il y a eu des défaites, mais je pense que sur les matchs de préparation, il faut surtout voir un petit peu le reste. Je pense qu'on a fait des bonnes choses. On a joué face à des belles équipes. Je pense qu'à l'heure actuelle, l'Espagnol et la Real, je pense que c'est plus fort que nous. C'est logique. Ça nous a fait mal de perdre, oui, mais c'était qu'un match de préparation. Nous de montrer que voilà, on est chez nous et on aime aussi le combat. Et je pense que si on répond présent dans le combat, on fera un bon match.
6: Gaëtan Paquiez, le nouveau défenseur du Pau FC, qui parlait donc de ses matchs amicaux cet été. Deux victoires puis trois défaites consécutives. Pau Annecy, c'est ce soir à 20h45 au Noustekamp. On revient sur ce match et sur cette septième saison de Ligue 2 dans une demi-heure dans l'info d'ici à 8h30.
0: Les basketteurs de l'Élan Bernais, eux, prennent encore un petit peu de repos. Hein.
6: Mais en attendant la reprise en Betclic Elite, on peut déjà cocher dans notre agenda les matchs à ne pas louper cette saison. Le calendrier officiel vient d'être dévoilé. Premier match à Nanterre le 26 septembre. Nanterre qui a fini 3e la saison dernière. Le premier match à domicile, ce sera face à Dijon le premier week-end d'octobre. Et puis à noter aussi le Classico contre Limoges le 24 octobre à Pau. L'étape la plus longue du Tour attend aujourd'hui les coureuses du Tour de France. 171 km de Sisteron à Nice. Hier, c'est la Polonaise Kasia Niewiadoma qui s'est imposée au Mont Ventoux. Magnifique étape avec du suspense pour cette première ascension du Ventoux dans le Tour de France Femmes. Kasia Niewiadoma qui s'est emparée du maillot jaune hier avec 15 secondes d'avance sur Vollering. Et vous vivrez ce Tour de France sur ICI Béarn Bigorre.
0: Bien sûr.
6: Toutes
0: bien
6: les
0: sûr.
6: Étapes du Tour.
0: Exactement. Bon, en tout cas, vous allez vivre la météo chaudement pour commencer cette journée. Il y a du soleil, ça va un petit peu se dégrader. On attend des orages pour l'après-midi, dans l'après-midi et pour la fin de l'après-midi, puisqu'on annonce une vigilance jaune pour ce phénomène orage. Des averses aussi attendues, mais des températures entre 29 et 33 degrés. Ce sera, attention, plus chaud. On attend le retour de la canicule à partir de mardi. Vous nous dites qu'à Navarinx, il fera 33 degrés cet après-midi. 30 à Oloron, Limbeil et Lourdes, 31 à Pau et Tarbes, 29 à Saint-Pé-de-Bigorre.
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0: Et puis vos messages, vos photos. Philippe qui nous montre la carte de France en bien précisant qu'effectivement, il y a les orages qui sont attendus. Philippe nous dit qu'à l'Estelle Betaram, il fait 18 degrés ce matin. Bon petit déjeuner, un petit tour au marché de Naï. Week-end à Rome, ça vous tente,
6: Shannon? Oui.
0: Allez, tiens-nous tout de suite à 8h07.

0: On peut voyager en musique, ça c'est l'avantage quand même. À 8h11 avec Étienne Daho, un petit voyage à Rome, un week-end à Rome, et en plus c'est gratuit, c'est dingue.
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0: Bon, Shannon, vous annoncez que le samedi était rouge sur les routes. Hein. Départ, arrivée, on attend beaucoup de monde sur les routes. Et Philippe en profite pour nous dire si c'est vrai que le rouge c'est la couleur de la passion. Alors mon compte en banque est red dingue de moi, c'est ça.
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0: 8h12, il sera bien réveillé Régis Muto, il sera là pour répondre à vos questions sur le jardin à partir de 9h, hein, soyez là tout à l'heure. Si vous avez l'habitude d'être sur la toile quand Internet essaie de vous manipuler, ce matin dans Vie numérique, vie privée, on parle des dark patterns, ou en français, les interfaces trompeuses, et c'est conçu, elles sont conçues, Valentine Lettès, pour vous inciter à partager nos données personnelles.
4: Je vous donne un exemple. Lorsqu'un pop-up, une petite fenêtre apparaît sur votre écran, à chacune de vos connexions sur un site pour vous demander le partage de votre localisation, c'est un dark pattern. Celui-ci joue sur votre patience. À force de voir cette fenêtre, vous risquez de cliquer sur accepter pour vous en débarrasser et donc de lui offrir votre donnée personnelle. Ce type d'interface trompeuse entre dans la catégorie des sollicitations répétées, mais il y en a beaucoup d'autres. La surcharge d'informations, ou quand on vous propose une liste de partenaires commerciaux à qui partager vos données et qu'il y a 15 cases à décocher. Les parcours labyrinthiques, des onglets cachés dans des sous-onglets tout en bas d'une page pour vous décourager à désactiver une option. Ou encore la pure et simple obstruction lorsque des liens internet ne vous mènent nulle part. Et ça marche. Selon une étude de la Direction interministérielle de la transformation publique, seuls 4% des utilisateurs refusent les cookies d'un site si la bannière à l'écran contient un dark pattern.
0: Bon, alors qu'est-ce qu'il faut faire, Valentine, pour échapper aux pièges tendus par ces interfaces?
4: Prendre conscience de leur existence pour commencer. Des sanctions sont régulièrement prononcées contre des sites pour l'utilisation de dark patterns dans les bandeaux de propositions de cookies. Mais bien sûr, c'est un combat sans fin. Mieux vaut s'entraîner à les repérer. Pour ça, un outil a justement été développé par le Laboratoire d'innovation et du numérique de la CNIL, la Commission nationale de l'informatique et des libertés. Un quiz sur lequel on vous propose d'identifier ces interfaces est disponible sur apparence-trompeuse au pluriel .beta.cnil.fr.
0: Comme ça, si vous partez au marché, au café ce matin, vous pourrez dire « En fait, t'es au courant de ce que ça veut dire les dark patterns ?» Ben comme ça, grâce à Valentine Lettès, vous serez. Il est 8h15, nous allons partir randonner, puisque vous êtes près de 30 millions de personnes à randonner l'été et même tout au long de l'année. On va en parler d'ici quelques instants avec Cynthia Lafontaine et avec une accompagnatrice en montagne. Voici, en attendant, Alex Warren. On adore Alex Warren. Voici sa chanson Fever Dreams à 8h15.

0: Le tout jeune Alex Warren, dont on parle de plus en plus, c'était Fever Dream. Isabelle qui nous dit 19 degrés à Gardère ce matin, mais la chaleur et la pluie sont prévues aujourd'hui. Boulot et très très bonne journée à tous. C'est bien aussi. Si vous avez envie de randonner, restez bien avec nous. Cynthia Lafontaine et Mireille sont là pour vous.
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3: Bien réussir sa rando dans les Pyrénées avec ce matin Mireille Gassiot-Priou. Bonjour Mireille.
4: Bonjour.
3: Vous êtes accompagnatrice en montagne et avec vous ce matin, on respecte la faune.
4: Donc la montagne, ce n'est pas qu'un paysage. Voilà, il y a plein d'animaux qui vivent dedans, même si on ne les voit pas. Et donc il faut être discret en fait. Il faut avoir un passage discret dans la montagne et y penser un peu régulièrement pendant la rando. Des fois, on peut être tenté, quand on les a vus, de s'approcher encore plus pour les voir encore mieux. Et c'est là où on va les déranger, en s'approchant encore plus. Alors qu'en fait, c'est très bien peut-être là où on est. On les dérange pas, ils bougent pas, ils continuent à faire leur vie, à manger, à se gratter, à jouer ou se bagarrer. Et puis, on peut avoir dans son sac à dos une paire de jumelles. Et puis aussi, on peut faire des sorties avec des accompagnateurs montagne qui encadrent des sorties avec des lunettes, donc des longues vues, où là, on voit les dents, les moustaches. Tout ça, c'est super.
3: Et comme ça, on dérange personne.
4: Les protéger, c'est faire en sorte qu'ils restent tranquilles, qu'ils ne soient pas dérangés. Il faut se rappeler qu'ils sont là, qu'ils craignent l'homme et qu'ils ont des sens beaucoup plus développés que nous. Même si on est loin, eh bien, ils entendent beaucoup mieux que nous, ils voient beaucoup mieux que nous et ils sentent beaucoup mieux que nous. Donc, ils sentent nos odeurs. Et donc, s'ils sont très sensibles au dérangement, ils peuvent stresser pendant un moment. Ils peuvent aller, au lieu de continuer à manger tranquillement, ce qui est important, ils vont devoir fuir. Ils vont se mettre à l'abri pour un isard, c'est aller loin et aller notamment sur des falaises. Et c'est pas forcément là où ils avaient prévu de brouter, c'est pas là où il y avait les bonnes herbes à manger. Donc voilà, on les fatigue, on les stresse et on les empêche de manger tranquillement. On n'aime pas être dérangé nous non plus quand on se fait un bon
3: certainement
4: repas.
3: Pas. Est-ce qu'on peut laisser des traces de notre passage qui peuvent les déranger après notre passage, vous voyez ce que je veux dire?
4: Dans les traces de nos passages, enfin ce à quoi je pense en tout cas, c'est les restes de pique-nique. Alors, il y a les gens qui s'en fichent et puis il y a ceux qui pensent que bah, de toute façon les animaux vont les manger donc c'est bien. Mais en fait, les animaux, ils ne mangent pas la même chose que nous. Ils ne mangent pas du pain frais, ils ne mangent pas des chips. Et ils ne sont pas faits pour manger ça et pour digérer ça. C'est bien de remettre les restes dans les boîtes, dans nos poches parce qu'ils peuvent être malades. Voilà. Et la petite poche, c'est très très bien, ça sert à plein de choses, la petite poche qui sert à mettre des déchets dedans. On n'y pense pas, mais dans le sac à dos, c'est super d'avoir une ou deux petites poches. Donc c'est vrai que là, actuellement, on est en été. L'hiver, les animaux ont une dure période pour trouver à manger, pour se déplacer dans la neige. Je pense aux isards, par exemple, mais il y a aussi les marmottes, quand elles sortent de l'hibernation, qui ont passé 6 mois sans manger, l'horreur. Et qui ont 6 mois, en fait, pour tout faire, se requinquer, s'accoupler, élever les petits, etc. Et donc, le dérangement à ces moments-là, pendant l'hiver ou à la sortie de l'hiver, ça a des conséquences encore plus importantes.
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0: Merci Cynthia et Mireille, il faut protéger la faune et respecter les montagnes. Petite randonnée prévue peut-être pour vous aujourd'hui? Non, je sais que Lulu, elle vient de nous envoyer un petit message à Abos, elle dit fait déjà chaud. Venez à Naï ce soir car il y a un marché nocturne, c'est le marché nocturne des artisans et des créateurs à partir de 17h jusqu'à 23h, place de la République. C'est gentil de nous avoir informés, merci beaucoup Lulu. On parle d'histoire, oui, après Céline Dion avec Richard Lacazette.

0: Quand le talent de Roger Goldman hein, pour l'écriture de cette chanson. Vous avez vos places, vous, alors, Shannon, pour Céline Dion? Comment vous avez fait, alors?
1: Pensez-vous, bien sûr que non.
0: Ah, bah non. On m'avait dit que vous avez quatre places, que vous revendiez des trucs. Ah, bon, d'accord. Mais donc, c'est pas vrai, alors. C'est une fausse info. Heureusement que vous, vous êtes la caution de la véritable information. Et on va parler avec vous dans quelques instants de l'été et le Noustekamp, hein, tout à l'heure.
1: Oui, c'est ce soir, 20h45.
0: Ouais. L'info d'ici, c'est à ne pas rater. Tiens, une info. Maria, figurez-vous que Maria, c'est une auditrice fidèle. Elle habite Mourenx et elle est au Portugal en ce moment. Elle nous dit, je suis au Portugal côté montagne où il fait beau, un petit peu moins chaud, le climat est plus sec. Vous, je sais que vous allez avoir chaud, nous dit Maria. Elle pense à nous et elle nous souhaite un bon week-end avec une belle photo du Portugal. Si c'est pas gentil ça, nos auditeurs et nos auditrices qui pensent à nous, c'est sympa.
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0: Il est 8h27 et si vous étiez là il y a une heure, Richard Lacazette était avec nous pour nous parler de cette très belle reconstitution historique. Il est à Bidache ce soir, il sera à Bidache avec la compagnie. Mais il est avec vous pour cette chronique, c'est notre histoire. On parle de la création du Béarn, Richard.
7: Après toutes ces incursions, le Sud-Ouest veut s'organiser pour mieux se défendre. C'est de là que notre vicomté sera créé. Mais cela, c'est une autre histoire. Telle fut la dernière phrase de la dernière chronique. Eh oui, après toutes ces incursions, ces invasions, on a besoin de souffler dans le Sud-Ouest. Nous sommes désormais au 10e siècle de notre ère. Il faudra pas moins de 2 siècles pour que le territoire du Béarn que nous connaissons se finalise pour ne plus jamais bouger. Si on fait une récapitulation, on a connu les Romains, les Visigoths, les Francs, les Maures, les Scandinaves et les Vascons. Il est désormais temps de s'affranchir de tout ça et de devenir béarnais. Nous avons déjà notre blason avec les vaches. Mais à la suite des raids vikings, les Aquitains, alors sous la tutelle des puissants ducs de Gascogne, ce sont les héritiers de la Vasconie, ont besoin de structures et d'organisation.
8: C'est carré chez vous. Hein.
7: Le territoire aquitain est vaste, alors il faut le morceler. Créer des petits territoires vassaux des ducs de Gascogne. Des territoires avec leurs propres chefs, administration et organisation militaire. Le Béarn, comme d'autres secteurs, devient alors une vicomté. Une vicomté gérée par un seigneur, le vicomte. Au niveau du territoire, nous partons de la région primitive du Béarn, celle des Vénarnies, qui se basait autour de l'Escar. Après les Vikings, l'Escar et Oloron ont été reconstruites. La religion chrétienne occupe alors une place importante. Et les moines vont alors construire d'énormes abbayes.
9: J'aime l'armée, et la religion, et l'ordre. Et ma patrie par-dessus tout.
7: Anecdote, une abbaye très importante, celle du village de Luc de Béarn. Un territoire immense, contrôlé par les moines et les abbés. On raconte que l'ensemble du territoire de la bourgade de Luc équivaut à la surface de la ville de Paris. Le maître abbé n'aura de compte à rendre qu'à l'évêque d'Oloron et plus tard à celui de Bayonne, ainsi qu'au pape lui-même.
9: La vache.
7: La première vraie capitale de la vicomté béarnaise n'est pas l'Escar, mais sera Morlas. Pau, qui sera connu plus tard comme notre capitale, n'est à cette époque-là qu'un tout petit village. Le Béarn connaîtra également 4 familles nobles. Les Centules, les Moncades, les Foix Béarn et enfin les Bourbons Albrés. Et en avant pour notre premier grand héros national, Gaston IV dit le Croisé. Mais cela, c'est notre histoire.
0: C'est une autre histoire que vous nous racontez chaque week-end. Merci beaucoup Richard Lacazette. Le Noustekamp, on en parle avec vous à Shannon Marini d'ici quelques instants. Le temps de faire 90 secondes, un grand tour de l'info tout de suite avec Valentine Lottès à 8h30.
8: Soulagement et prudence dans le Var, où après avoir tenu tête aux pompiers pendant 18 jours, l'incendie dans le massif du Gros-Bessillon est fixé. Près de 6000 hectares de forêt réduits en cendres et toujours ce risque d'une reprise de feu. Avec le retour de températures caniculaires sur tout le pays, Météo France annonce dès lundi l'arrivée d'une cinquième vague de chaleur au cours de cet été brûlant. Des maximales au-dessus des 35 degrés, y compris au nord de la France, sont prévues. Le maire insoumis de Saint-Denis, accusé de détournement de fonds publics et d'emplois fictifs, visé par une plainte de l'association AC Anticorruption pour le cumul d'emplois à temps plein en tant qu'élu et à la RATP. Le trafic se charge sur les routes de France. C'est un samedi rouge. Très difficile de circuler dans le sens des départs comme dans celui des retours. Bison Futé annonce des bouchons sur les autoroutes A6 et A10 dès le début de matinée. Une édition pleine de suspense. Impossible de dire qui remportera le Tour de France femme à deux étapes de l'arrivée. Changement de maillot jaune. C'est désormais la Polonaise Nieva Doma et les trois premières coureuses du général se tiennent en 39 secondes seulement. Huitième étape ce samedi entre Sisteron et Nice. Et puis c'est déjà l'heure de la reprise pour les footballeurs de la Ligue 2. 9 matchs au programme de la première journée de championnat et notamment ce choc entre deux clubs historiques. Sochaux affronte Saint-Étienne à 20h45.
10: Mais oui, mais nous, c'est le retour au Nousthecamp avec la réception d'Annecy ce soir. Parce que oui, l'été, c'est bien. Mais les week-ends peuvent être longs sans soirée au Hameau ou au Nousthecamp. Alors, il va falloir attendre un petit mois encore pour la reprise du top 14 et de la section paloise. Et nos footballeurs, eux, reprennent ce soir une 7e saison en Ligue 2 pour le Pau FC. Réception, donc, je vous le disais, d'Annecy, 20h45 ce soir. L'an dernier, le premier match, c'était aussi contre Annecy. Et les Palois avaient gagné 2-0. Et comme l'an dernier, l'effectif a été largement renouvelé. 17 départs et 16 arrivées. L'entraîneur Thierry Debesse.
11: C'est sûr qu'on est impatient, mais en même temps curieux de voir comment ça va se passer, parce qu'on a une tout nouvelle effectif, une toute nouvelle équipe. On a des joueurs qui sont arrivés vraiment sur le tard, donc qui ne sont pas complètement prêts pour ce début de championnat. Mais on a pris ce parti pris de se dire on a des joueurs qu'on avait vraiment ciblés. On savait qu'ils ne pourraient pas venir dans un premier temps, donc on les a eus sur la fin de Mercato, mais ils ne sont pas complètement en forme, donc il y a ce temps de préparation encore, donc il va falloir s'adapter.
10: Et dans l'été, le Pau FC a gagné 2 matchs amicaux, perdu 3 fois de suite contre des clubs espagnols, mais pas de quoi paniquer pour l'entraîneur.
11: À part le dernier, pour moi, contre des adversaires qui étaient largement supérieurs, quand on joue l'Espagnol et la Real Sociedad, c'est des trop gros adversaires pour nous. Le dernier, on a fait un mauvais match contre Irún. On sait, nous, les raisons, le staff, les joueurs, on sait pourquoi ça s'est passé ainsi. Donc l'inquiétude des matchs amicaux, non. Et puis on sait qu'avec cet effectif-là, il nous faudra un peu de temps pour avoir les connexions. Mais après, on n'est pas inquiet. On a envie de jouer contre cette belle équipe d'Annecy qui arrive chez nous.
10: Thierry Debesse qui veut aussi faire table rase du passé, ne plus ressasser la fin compliquée de saison dernière.
11: Complètement, parce que c'est une nouvelle équipe qui est sur le terrain. Je pense qu'il reste 3 ou 4 joueurs de l'effectif de l'année dernière. Donc les nouveaux, ils n'ont pas connaissance de toute cette histoire, du bon début, de la fin un peu plus compliquée. Aujourd'hui, c'est une nouvelle page qu'on va tous écrire ensemble. Et puis peut-être que on commencera moins bien et on finira beaucoup mieux. Donc l'histoire d'une saison, là, c'est jamais à l'avance. On est tous impatients déjà de savoir où se situer. On a les adversaires de Ligue 2 face à nous. Et là, on saura si on est prêt ou pas prêt encore et s'il nous faudra un peu de temps. Donc on est impatients de jouer ce match-là.
10: L'entraîneur du Pau FC, Thierry Debesse, qui était arrivé comme intérimaire au départ de Nicolas Uzaï en milieu de saison dernière et qui rempile donc pour une nouvelle saison avec plusieurs objectifs.
11: Déjà, en premier lieu, essayer de se maintenir parce que le club a besoin de se maintenir en Ligue 2. Et aujourd'hui, si on a la chance avec notre effectif de pouvoir faire mieux, on ne va pas se gêner. Malgré ce qu'on peut dire, c'est le classement historique du club. Le club n'a jamais terminé à ce niveau-là. Donc le Pau FC, qui avec le 17e budget termine 9e, ça reste un exploit. Donc il faut le souligner, mais on va essayer de sauver dans un premier temps et après d'essayer de terminer les 10 premiers.
10: Le Pau FC qui reçoit Annecy ce soir à 20h45 au Nousthecamp.
0: Les amis d'Abou organisent une marche blanche pour lui rendre hommage.
10: Abou, c'est le jeune Malien de 18 ans qui est mort noyé dimanche dernier dans le Gave d'Oloron, dans une zone où la baignade est autorisée. Le rendez-vous est à 15h devant la cathédrale d'Oloron. Les participants iront ensuite sur le bord du Gave où certains ont déjà déposé des bougies. Vu l'état de sécheresse et les restrictions d'eau cet été, on va bientôt tous investir dans des récupérateurs d'eau si vous n'en avez pas déjà dans le le jardin. Certains affluents du Gave de Pau sont en crise. C'est le dernier niveau d'alerte. Et quand un cours d'eau est en crise, il est interdit de pomper l'eau, sauf pour des agriculteurs avec des limites. En Bigorre, depuis hier, il est aussi interdit d'arroser la pelouse ou les jardins, de laver sa voiture. Si vous avez un potager, vous pouvez, mais uniquement avant 8h du matin ou après 20h.
0: Et quand on a un pote très âgé, alors c'est...
10: Ah, ça, je sais pas. Je me désolidarise de cette blague.
0: Okay. Donc, tout à l'heure, on sera dans le potager avec Régis, hein, qui sera là pour répondre à vos questions.
10: Mais oui.
0: Météo avec de la chaleur ce matin. Ça y est, le soleil arrive. Mais attention, vous n'êtes pas à l'abri des orages et des pluies qui devraient arriver dans l'après-midi. Une vigilance jaune pour les phénomènes orages. Pierrette vient de nous envoyer un petit message en disant chalut. Voilà. Et quant à Marie-Hélène, nous dit 19 degrés pour les Burrosiens du Sud. Bonnes vacances à toutes et à tous. Chaleur, mais ce n'est rien par rapport à mardi. On attend le retour de la canicule. Cet après-midi, il fera 29 à Saint-Pé-de-Bigorre, 31 à Pau-et-Tarbes, 30 à Oloron, Lambeil et Lourdes, 33 à Navarinx.
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0: La musique qui devrait vous faire plaisir. Superturn tout de suite. Give a little bit. Vous restez avec nous? 8h36, vous avez raison. Nos invités arrivent avant 9h pour parler de l'actualité. Spectacle à ne pas rater. Here we go.

0: Indémodable. Bah oui, Supertramp avec Give a Little Bit.
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0: Et pas seulement, toute l'équipe est là à vos côtés pour, j'espère, vous faire passer un bon moment. Nous aurons aussi votre coach sportif, parce qu'on pense à vous, on pense à votre corps, 2 minutes pour être en forme, avec quelques exercices à faire. Je sais, Shannon, vous dites, mais il fait trop chaud. Non, parce qu'on peut les faire, vous verrez qu'il nous donnera quelques techniques. Quand il fait chaud, on peut faire aussi un peu d'exercice. Voilà, votre horoscope du jour, et puis bien sûr, notre invité aussi.
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0: Avec Florent Desbosques, qui est l'organisateur de ce premier festival Pau, avec un jeu de mots, un polyphonie. Ça a commencé il y a quelques jours, le 3 août, et ça se termine aujourd'hui. Bonjour Florent.
2: Bonjour Éric.
0: Fatigué un petit peu parce que une première édition, vous saviez pas du tout comment ça allait se passer. Au château de Franqueville, Théâtre Saint-Louis, Bizanos, Pau. Rallier la culture, la musique classique et la gastronomie bernaise. Il fallait oser quand même faire les deux.
2: Oui, il fallait oser, mais en fait, il s'avère que c'est le public a été au rendez-vous et c'est ce dont le public nous parle le plus, c'est de se mettre à Corve, vin, musique, plat, musique, gastronomie, musique. Donc je pense que ça a marché.
0: Bon, et puis le point commun, c'est quoi? La note de musique ou la note à la fin du repas?
2: Oui, bah, ouais, c'est une façon de voir.
0: Bon, alors en plus, vous êtes en terrain de connaissance avec Shannon, qui elle aussi adore la musique classique. Et Shannon, vous avez assisté à un concert d'ailleurs de...
3: Oui, jeudi soir, je suis allée voir le trio Pantoum. C'était magnifique au Théâtre Saint-Louis à Pau, un magnifique cadre.
0: Et puis là, aujourd'hui, c'est un autre trio, alors Florent, hein, quand même, cet après-midi.
2: Alors, effectivement, ce soir, on a la chance à 20h de recevoir le trio Parésia, dans un diptyque viennois avec l'archiduc de Beethoven, qui est un trio iconique, et le deuxième trio de Brahms.
0: Alors ça, c'est pour ce soir, donc 20h, c'est au Théâtre
2: Saint-Louis,
0: le trio Parésia. Tiens, pour vous donner envie, un peu sur scène, ça va vous faire plaisir, c'est Beethoven aussi, ma chère Shannon. Écoutez ça, c'est magnifique. Festival de musique classique et de gastronomie cet après-midi, il y a aussi quelque chose d'exceptionnel.
2: Oui, un programme assez inédit, à vrai dire. On a la chance de recevoir Marie-Laure Garnier et Célia Onetto Ben Saïd, qui forment un duo depuis de nombreuses années, qui sont très amis par ailleurs, et qui nous proposent un concert qui mélange les genres avec des mélodies effectivement donc classiques, mais aussi des negro spirituals et des musiques plus actuelles de variété.
0: Alors Marie-Laure Garnier, pour celles et ceux qui connaissent un petit peu la musique classique, victoire de la musique classique 2021, quelle voix magnifique!

0: Hop, ce sera donc à quelle heure, Florent, tout à l'heure?
1: 16h au Théâtre Saint-Louis.
0: 16h. Alors, je n'ai jamais demandé ça, mais en général, est-ce qu'il reste encore des places pour les gens qui nous écoutent maintenant, ou on se dit, oui, bah, c'est déjà trop tard?
1: Oui, il reste des places et vous pouvez aussi acheter au dernier moment. Mais dépêchez-vous, parce qu'avec une telle voix, on espère que ça sera évidemment rempli.
0: Exactement, mais à mon avis, ça devrait être quelque chose. Quand on est musicien comme vous, Florent, et quand on dirige aussi des grands orchestres un petit peu partout dans le monde, c'est pas frustrant d'organiser, mais sans être sur scène, sans jouer, sans diriger un orchestre?
1: Alors, il y a un petit côté, moi, surtout, ce qui m'a, ça m'a donné envie de refaire du violon, parce que j'ai quand même complètement laissé de côté le violon depuis que je me suis consacré entièrement à la direction. Et quand on voit de tels artistes prendre du plaisir en musique de chambre, évidemment, le musicien qui est en nous a envie de retourner sur scène.
0: Tu fais du violon et de la guitare, hein.
1: J'ai fait de la trompette, violon
0: et trompette aussi, la trompette. Mais quand on dirige des orchestres comme ça et se retrouver sur scène, c'est quand même jouissif. Et de se dire, capot, mince, je peux pas monter sur scène.
1: On verra pour l'édition suivante, on espère.
0: Après, bon. D'accord, vous avez dormi combien d'heures, tiens, depuis le début du festival? Franchement, Florent, entre le 3 et le 8 août, là.
1: Malheureusement, pas beaucoup, je pense. Mais je vais me rattraper la semaine prochaine, récupérer ce déficit.
0: Voilà, n'espérez pas avoir Florent Desbosques la semaine prochaine. Il dormira pendant une semaine complète. Donc cet après-midi, on le rappelle, hein, à ne pas rater dès 16h, pour les gens qui veulent aller au Théâtre Saint-Louis, et puis à 20h ce soir, un autre festival. On pourra manger quoi, au fait? Parce que c'est bien de...
1: Alors sur ces concerts-là, malheureusement, il n'y a pas de dégustation sur cette fin de semaine, parce que c'était au Théâtre Saint-Louis où on n'avait pas l'autorisation logistique.
0: Ouais. On amène ses pop-corns alors. Merci Florent Desbosques, bravo. Merci en tout cas pour cette première et testée et validée par Shannon Marini qui adore la musique classique et le chant. À mon avis, vous devriez aller aux deux concerts cet après-midi.
2: Mais avec plaisir. Ouais. Puis je suis contente d'apprendre qu'il y aura une deuxième édition du coup.
0: Il y a intérêt avec un tel succès. Merci Florent.
1: Merci à vous.
0: À bientôt. Il est 9h moins le quart. Allez hop, le temps d'enfiler les baskets et de nous retrouver d'ici quelques instants avec notre coach Nordine Attab.
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0: La prière d'Axel Red à 8h51 et avec vos messages, bien sûr, vous continuez de nous envoyer un petit peu de vos nouvelles en nous disant par exemple ce que vous allez faire cet après-midi. Aude nous dit 19 degrés à Naï, un bon week-end avec une photo d'ailleurs, une belle photo qui sera peut-être à la une demain, mais qui sait. Mais oui, nous n'avons pas encore sélectionné celle que nous vous proposerons demain, mais c'est vous, peut-être c'est votre photo qui serait en une.
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0: Il est 8h52, on n'oublie pas d'être en forme aussi, puisque quand les températures grimpent, il n'est pas toujours facile de savoir comment continuer à bouger. Alors, quels exercices privilégier lorsqu'il fait chaud? Dans 2 minutes pour être en forme, c'est notre coach Nordine Attab qui nous donne quelques conseils.
2: Quand il fait chaud, le plus important n'est pas de chercher la performance, mais de continuer à se mettre en mouvement. Le corps est déjà davantage sollicité pour maintenir sa température. Alors, il faut donc privilégier des exercices simples, réalisés de préférence le matin ou en fin de journée. Et en parlant d'exercices, ou plutôt de jeux, on va débuter par un jeu, le jeu des 10 arbres. Par exemple, pendant votre promenade à l'ombre, choisissez 10 arbres. Ça y est, vous les avez? Et ensuite, entre chacun d'eux, accélérez légèrement le pas. Je débute. Allez, je marche tranquillement, je touche un arbre, et ensuite, pour aller au prochain, j'accélère. Et vous alternez un moment durant lequel vous êtes rapide et un moment durant

0: Allez, vous pouvez même y mettre les bras. Et vous pouvez effectuer 3 séries de 30 secondes. Et grâce à cet exercice, vous allez renforcer les jambes, renforcer votre équilibre et ça va améliorer le système cardiovasculaire. Au final, lorsqu'il fait chaud, l'activité physique reste bénéfique à condition, j'insiste, à condition d'être à l'écoute de son corps. Choisissez les heures les plus fraîches, vous réduisez l'intensité et vous privilégiez le plaisir de bouger. Allez, à vous de jouer.
1: Bon, à vous de jouer. Mieux vaut adapter son activité plutôt que de tout arrêter. On a bien compris le message. Dans quelques instants, votre horoscope personnel que vous réserve cette journée de samedi. Mystère, on perd le contrôle ? Peut-être pas, juste avec Teddy Swim en musique.

0: Teddy Swims avec Lose Control à 8h56, l'occasion de souhaiter peut-être un bon anniversaire aux personnes que vous connaissez, sans oublier aussi celui qui avait gagné le tremplin ADEMA 2026, qui s'appelle Mathias Larocque. C'était à Mourinx, nous étions dans le jury, et le jeune Mathias qui fête son anniversaire aujourd'hui, eh bien, avait gagné. Donc, bon courage, Mathias. Allez, 05 59 98 30 60, le numéro du répondeur. On va à Bénéjac dans quelques jours d'ailleurs.
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0: Voilà, c'est dans une semaine, mais c'est bon d'être prévoyant. 05 59 98 30 60, numéro du répondeur.
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1: À 9h-2, 2 minutes avant de retrouver le journal, Catherine Villiers, votre horoscope. Alors on reparle d'une planète, Catherine.
2: Oui, de Vénus dans le signe d'air de la Balance. Bélier, votre vie relationnelle est valorisée et vos unions, parfois vos désunions, sont mises aussi en lumière. Taureau, c'est le moment de vous connecter avec votre vie intérieure et de veiller à votre bien-être. Gémeaux, vraiment une bonne nouvelle, cette Vénus qui célèbre vos sentiments avec ceux que vous aimez. Cancer, vous aurez à cœur de protéger votre foyer et s'il y avait mésentente, une lueur d'espoir est en vue. Lion, votre communication écrite, orale est valorisée. Voyager sera aussi au programme. Vierge, c'est une période favorable à votre argent et au plaisir de recevoir et d'offrir. Balance, vous avez le sourire, vous vous sentez séduisant et votre charme agit. Scorpion, vous aurez envie de parler de vous et vous trouverez une oreille attentive. Sagittaire, Vénus est en signe ami, elle favorise vos amitiés, un événement festif sans doute aussi. Capricorne, il faudra saisir cette opportunité d'évolution en société et côté job. Verseau, la période est favorable au dépaysement, il faut absolument vous changer les idées. Poisson, tout ce qui renforce votre désir de mieux vous connaître est à privilégier. Et pour nous tous, le charme, notre atout majeur.
1: Eh bien, merci beaucoup. Bah oui, c'est vrai, après tout, on va se faire un petit peu de compliments. Régis vous attend dans le jardin, juste après les infos.
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1: Nous sommes le samedi 8 août. Bonjour, il est 9h. Le journal Shannon Marini.
4: Ça y est, on connaît maintenant le programme dans le détail de la visite du pape à Lourdes, Léon XIV, qui sera chez nous le week-end du 26-27 septembre. Arrivé le samedi soir à l'aéroport de Tarbes-Lourdes, une prière à la grotte des apparitions vers 19h30. Et puis il restera toute la journée du lendemain, dimanche 27. Il va rencontrer les évêques, les malades à l'accueil Notre-Dame. Et aussi, le Vatican l'a confirmé hier, des victimes d'abus sexuels. Alain Esquer, le porte-parole du collectif des victimes de Bétharram.
5: C'est une très bonne nouvelle pour les victimes de Bétharram d'être reçues en audience privée par le pape, puisque c'est ce qu'il semble se dessiner, et effectivement, nous y répondrons favorablement. Nous nous tenons à disposition de la Conférence des évêques de France pour bâtir une rencontre qui a du sens. Une rencontre qui a du sens, c'est que le pape sorte de notre rencontre en prenant un engagement ferme en direction des victimes de violences et surtout qu'il condamne non seulement les agressions, mais de dire que c'est aussi inacceptable pour l'Église et que ces gens ont trahi la mission qui leur était confiée. À un moment, il faut que le pape se mette du côté des victimes et pas du côté de la curie qui a fauté.
4: Alain Esquer, on n'en sait pas plus sur cette rencontre pour l'instant. On ne sait pas si des victimes de Bétharram seront conviées. Si vraiment vous avez honte et si vraiment vous êtes indigné, dites-le. Pascal Gély, victime de Bétharram, s'est adressé tout à l'heure au pape sur France Info. Il a ajouté, je cite, « Dites que vous êtes coupable pour hier et pour aujourd'hui, mais que vous ne le serez plus jamais parce que plus personne ne violera dans les écoles catholiques. » Les organisateurs de la Marche Blanche cet après-midi à 15h à Oulu appellent, eux, à une marche calme, sans haine ni racisme, pour rendre hommage à Abou, dire au revoir à ce Malien de 18 ans qui est mort noyé dans le Gave il y a une semaine. Il est arrivé en France il y a 3 ans, travaillé dans une boulangerie à Lannion-Barré-Tousse et joué au foot au club d'Oloron. Abou ne savait pas nager, il voulait se rafraîchir les jambes dans une partie du Gave où il est autorisé de se baigner, mais il est tombé dans un trou. Une ado de 15 ans s'est blessée à la jambe hier dans une grotte de Saint-Pé de Bigorre, elle faisait de la spéléologie et c'est d'ailleurs le professionnel qui l'a accompagné, qui l'a aidé à sortir. Il n'était pas très avancé dans la cavité, heureusement. Un an de prison ferme pour une paloise de 32 ans, un an qu'elle purgera avec un bracelet électronique pour avoir agressé une infirmière des urgences gynécologiques à l'hôpital de Pau. Elle ne voulait pas attendre, a craché au visage de la soignante, l'a frappée et menacée de mort. La trentenaire a été jugée dès jeudi en comparution immédiate. Daniel Corsan, et elle semblait encore très agitée.
1: Madison est une jeune femme instable, ça se voit quand elle entre menottée dans la salle d'audience. Avec l'escorte de police, elle passe des larmes au sourire à intervalles réguliers. À la barre, elle tremble comme une feuille, elle reconnaît avoir craché au visage de la cadre infirmière qui a tenté de la gérer ce soir-là, mais elle nie les menaces de mort et la gifle. Elle s'excuse, elle répète « je n'étais pas dans mon état ». Elle oublie de dire « normal ». Elle avait très mal au ventre, elle voulait être soignée, mais il y avait 3 accouchements ce soir-là, dont une césarienne. D'ailleurs, elle a tenté d'entrer dans le bloc opératoire pendant cette intervention. Madison souffre d'endométriose chronique, c'est vrai. Elle est aussi suivie pour une dépression sévère. Sa peine de prison ferme sera aménagée avec un bracelet électronique. Elle ne devra rien payer à la victime, parce que l'infirmière s'est constituée partie civile pour avoir accès au dossier, a-t-elle dit, mais elle a choisi de ne pas demander de dommages et intérêts.
4: Voilà, cette paloise de 32 ans qui a donc été condamnée à 1 an de prison ferme hier et qui devra aussi suivre des soins psychiatriques.
1: 9h04, que ce soit en Berne ou en Bigorre, la sécheresse force les autorités à prendre de nouvelles mesures de restriction d'eau.
4: Oui, dans les Hautes-Pyrénées, on ne peut plus arroser la pelouse, les jardins. Pour le potager, c'est uniquement la nuit. Il est tombé 3 fois moins de pluie que d'habitude en juillet. Et avec 5 degrés de plus par rapport au normal de saison, les cours d'eau sont à leur plus bas niveau. Donc, interdiction de prendre de l'eau sur certains affluents du Gave de Pau qui est en crise. Le plus haut niveau d'alerte, il n'y a que les agriculteurs qui peuvent y irriguer, mais de manière limitée. D'ailleurs, la production de maïs va chuter de 35% en France cette année à cause des canicules et aussi de la réduction des surfaces consacrées au maïs. On n'a pas vu ça depuis plus de 46 ans. Le président de la FNSE a d'ailleurs demandé tout à l'heure sur France Info un plan de plusieurs milliers d'euros pour soutenir les agriculteurs. La section paloise a dévoilé son nouveau maillot pour les matchs à l'extérieur hier. Il y a quelques jours, c'était le maillot à domicile, un damier vert et blanc. Et cette fois, un fond blanc avec des rayures vertes sur les manches et sur le bas du t-shirt. Il est en vente, ce maillot, à 89 euros. Pour le Pau FC, c'est déjà la reprise. Réception ce soir d'Annecy pour ce premier match de la saison avec une nouvelle équipe. 16 arrivées pour 17 départs. Le bilan de l'été des matchs amicaux est plutôt mitigé avec 2 victoires et 3 défaites de suite face à des clubs espagnols. Retour donc en Ligue 2 ce soir pour un coup d'envoi à 20h45 au Nouste Camp. Même si la préparation de certains joueurs n'est pas terminée, Thierry Debesse, l'entraîneur du Pau FC.
6: C'est sûr qu'on est impatient, mais en même temps curieux de voir comment ça va se passer, parce qu'on a une toute nouvelle effectif, une toute nouvelle équipe. On a des joueurs qui sont arrivés vraiment sur le tard, donc qui sont pas complètement prêts pour ce début de championnat. Mais on a pris ce parti pris de se dire on a des joueurs qu'on avait vraiment ciblés. On savait qu'ils pourraient pas venir dans un premier temps, donc on les a eus sur la fin de ce mercato, mais ils sont pas complètement en forme. Donc il y a ce temps de préparation encore, donc il va falloir s'adapter.
4: Thierry Debesse, l'entraîneur du Pau FC, Pau FC Annecy, à 20h45 ce soir au Nouste Camp. Et on en parlait, on aurait bien besoin d'un petit peu de pluie.
1: Oui, bah, il devrait, paraît-il, tomber quelques averses en fin d'après-midi. Et vigilance jaune pour le phénomène orage. Nous signale Météo France la canicule qui revient dès mardi. Il faudra compter sur 29 degrés à Saint-Pé-de-Bigorre si vous êtes à Pau et Tarbes. 31 degrés cet après-midi, 30 à Oloron, Lembeil, Lourdes, 33 à Navarinx. Vous revenez tout à l'heure, ma chère.
4: Mais oui,
1: Chana,
4: à 10h.
1: À 10h.
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1: Et bien sûr, dans quelques instants, on retrouve Régis Muto.

0: d'Eddie Mitchell pour démarrer cette nouvelle heure que nous allons passer ensemble et en plus dans le jardin.
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0: Et surtout avec notre roi des jardins, roi du jardin 2026 quand même, Régis Muto, qui est à mes côtés, à vos côtés aussi, pour quelques conseils précieux. Comment ça va Régis?
3: Ben, ça va très très bien.
0: Après cette balade en montagne?
3: Ouais, une très belle balade en montagne, sous le beau temps, mais en haut il fait moins chaud.
0: Et, oui c'est vrai, c'est ce qu'on dit, c'est pour ça qu'il y a autant de monde à la montagne, c'est qu'il fait moins chaud, mais bon, heureusement vous avez dû être rapatrié parce que vous êtes perdu en montagne. Au bout de 8 jours, il s'est perdu. Donc il...
3: Non, c'est pas mon cas, parce que c'est d'ailleurs une petite anecdote. Il y a des gens qui se perdent de plus en plus en montagne, et notamment dans les Pyrénées, en utilisant des cartes qu'ils ont faites avec l'intelligence artificielle.
0: Oula,
3: qui fait des petits raccourcis et des mélanges de vallées, et c'est assez rigolo. J'écoutais une émission sur France Bleu, sur ICI Béarn, qui disait qu'il y avait une trentaine de personnes qui s'étaient déjà paumées depuis le début de la saison. Mais donc faites attention, n'ayez pas forcément confiance en ce que va sortir l'intelligence artificielle pour l'instant sur les itinéraires des randonnées.
0: Ah oui, ça, nous c'est plutôt la bêtise naturelle, voyez, mais ça, c'est ce qu'on aime. Bon, vous avez écouté comme moi les infos, mon cher Régis. On peut plus, dans les Hautes-Pyrénées, on peut plus arroser les pelouses, les jardins, le potager uniquement la nuit. Il est tombé 3 fois moins de pluie que d'habitude en juillet.
3: Oui. Alors on va se dire qu'est-ce qu'on peut faire.
0: Et oui, c'est ça.
3: Parce que cet épisode de chaleur ne va pas s'arrêter. On en annonce un prochain la semaine prochaine.
0: Ouais.
3: Mais il y a encore un outil qu'on n'a pas finalement, malheureusement, j'ai presque envie de dire, mea culpa, qu'on n'a pas suffisamment parlé en début de saison. Il y a encore un outil qui permet finalement de réduire les dégâts et de réduire le stress sur des plantes dans des épisodes de forte chaleur, de gros stress qu'on appelle solaire. Ça veut dire que il fait chaud, on a un énorme rayonnement, et les UV sur les plantes, ça peut faire aussi des dégâts quand ils sont en excès. Et bien, c'est le carbonate de calcium. Ça veut dire quoi? Je vais utiliser des produits qu'on trouve dans des jardineries. C'est des carbonates de calcium. C'est utilisable en agriculture bio. C'est une fine poudre, très très fine, micronisée, qu'on va dissoudre dans de l'eau et on va le pulvériser sur toute plante. Ça peut être un arbre, ça peut être du légume, etc. Le but du jeu, c'est de créer une protection contre les UV. Et ça réduit énormément le stress solaire. Ça va réduire la chaleur, mais sur une feuille, d'une façon incroyable. On parle, dans le milieu professionnel, selon les végétaux, entre 11 et 15 degrés de moins la feuille. Donc ça veut dire limiter les pertes d'eau. Donc dans un moment où on se dit, bon mais ça y est, c'est peut-être la fin de l'été, eh ben non. L'été, c'est maintenant qu'il va percuter le plus mes plantes, parce que plus les jours s'amoncellent et plus les plantes vont rentrer en souffrance, et l'été n'est pas fini et loin de là.
0: Oh là oui.
3: Et j'ai envie de dire, si vous ne l'avez pas encore essayé, allez dans vos jardineries, allez chez vos pépiniéristes.
0: D'accord.
3: Demandez
0: ça comment, alors
3: carbonate de calcium. On peut pas citer de nom, mais il existe quelques marques. C'est utilisable en agriculture bio. C'est une poudre blanche qui se mélange à de l'eau, et ensuite on va pulvériser sur les végétaux. Dans un potager, sur des arbres, et ça va les aider à passer encore mieux ce moment où les rayons ultraviolets et les rayons infrarouges, qui sont nocifs pour les tissus végétaux, sont très très puissants. Ça va diminuer ce choc-là, et ça va les aider à moins consommer d'eau.
0: D'accord.
3: Donc tout va dans le bon sens.
0: Je l'ai noté, j'ai noté carbonate de calcium, parce que l'autre fois j'avais oublié, et j'ai demandé au vendeur parce que vous auriez de la poudre et tout, il m'a regardé un peu bizarrement. Donc, notez bien, c'est carbonate de calcium. Si vous avez besoin de conseils, Régis Muto, il est là. En plus, il vient gratuitement vous donner de précieux conseils sur les plantes, sur les pelouses, sur les fleurs. Bon, c'est vrai que tout cela fait une drôle de tronche, et c'est normal avec ces chaleurs. Donc, si vous avez besoin de conseils, allez-y. Vous composez le 05 59 98 09 09. Vous tombez sur Zoé, vous lui dites bonjour avec le sourire, et nous, on prendra votre question en direct. C'est comme ça. Allez, si vous êtes sur la route, route qui s'annonce rouge aujourd'hui, oh là là, dans les retours, les départs, eh bien nous, on reste bien calés sur les fréquences d'ici Béarn Bigorre avec Black M tout de suite à 9h15.

0: Black M tout de suite sur ma route.
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0: Direction le jardin à 9h19 avec Régis Muto. Henri nous envoie un message qui nous dit 18 à Oloron, le soleil va faire rougir les tomates et les baigneurs.
2: Il a bien raison, notre cher auditeur.
0: Oui, mais les tomates, est-ce qu'elles rougissent véritablement avec avec le soleil comme ça, avec autant de soleil, autant de chaleur?
2: Alors, c'est pas. En fait, il faut bien se dire que c'est pas. C'est pas forcément que le soleil qui les fait rougir, hein, c'est le processus de maturation d'une tomate qui fait que elle va changer ses pigments, parce que pourquoi est-ce qu'il finalement tient question pour les nuls, pourquoi un fruit qui était vert devient rouge ou devient jaune, et certains vont d'ailleurs rester vert, c'est parce qu'en fait vous avez des pigments dans la peau, et ces pigments là au contact du sucre qui rentre dans le fruit, au contact du soleil qui arrive sur la peau, en fait on a les pigments qui vont changer et qui passent en fait de pigments chlorophylliens, je suis vert, à des pigments plutôt caroténoïdes, je vais virer au rouge, et effectivement, la quantité de lumière accélère en fait cette coloration, mais cela n'a lieu que si le fruit est bel et bien en voie de maturation, c'est-à-dire il faut que j'arrive vers l'état où je suis mangeable, je ne vais pas changer de couleur uniquement parce qu'il fait beau, il faut que j'ai quand même un processus chimique à l'intérieur du fruit qui accélère ce processus-là. En tout cas, ce qui est vrai, c'est que une tomate qui aurait moins de lumière, elle va moins faire rougir ses fruits. Et vous avez d'ailleurs des fruits de tomates qui sont pas complètement rouges. Hein, on pourrait se dire, tiens, pourquoi c'est un peu panaché, il y a un peu de vert et un peu de rouge, parce que certains tissus changent plus ou moins vite, se panachent, et certaines tomates ont un côté un peu moins exposé. Oui, mais attention, et là, on en revient au thème du jour, un excès de soleil, ça va aussi avoir un effet de stress important. Les UV, c'est pas bénéfique pour une plante. Certains infrarouges non plus. On monte en température. On n'arrive pas souvent à imaginer que nous, chaque fois qu'on parle de température, vous avez cité, on aura peut-être du 30 degrés, mais du 30 degrés à l'ombre, à 1 mètre de hauteur, ça peut être 10 à 15 degrés de plus, voire 20 degrés de plus en plein soleil. Donc un fruit qui n'est pas à 30, mais qui va être à 50 degrés, on imagine très bien qu'il peut commencer effectivement à cuire, et on va avoir des tas d'arbres ou d'arbustes qui vous marquent des brûlures, et qui vont tout d'un coup malheureusement s'altérer. La solution qu'on a évoquée d'ombrage, de carbonate de calcium, on pourrait se dire aussi, il y a des gens qui pourraient mettre un film d'ombrage, une sorte de film vert, qui réduit l'intensité lumineuse, elle va avoir cette vertu-là, c'est-à-dire, finalement, de diminuer l'impact. C'est vrai que c'est un investissement, mais là, on rentre dans la balance, un arbre que j'ai planté il y a 1 an, 2 ans, est-ce que je le laisse doucement se faire cuire au barbecue de la nature, ou est-ce que je lui propose quelque chose? Et ce qui était important dans le thème d'aujourd'hui, c'est d'expliquer que l'eau n'est pas que le seul remède pour aider les plantes à passer ce stress. Et on en vient, rappelez-vous, à un thème qu'on avait utilisé durant l'été, le printemps dernier. Il faut pas trop les gâter. Il faut expliquer à une plante que il y a de l'eau en profondeur, elle doit faire son système racinaire, et quand on les bichonne de trop et qu'on leur apporte trop d'eau en surface, on les maintient dans nos chaînes et on les maintient dans une surface du sol et qui sera la plus endommagée par les excès de chaleur et par le manque d'eau dont vous avez parlé à travers le bulletin météo.
0: Et puis, on parlait de montagne avec vous, Régis, puisque vous avez fait une très belle randonnée le week-end dernier, mais il y a beaucoup de gens qui ne se protègent pas aussi des UV, parce que très souvent, on se dit, la montagne, il fait un petit peu plus frais, on pense pas que le soleil va...
2: C'est même presque l'inverse.
0: Et oui, donc
2: il faut faire hyper gaffe. Exactement, vous avez raison, il fait moins chaud. Et pourtant, quand on monte au-delà de 1000 mètres, 2000 mètres, plus on va monter, plus le filtre qui est l'atmosphère par rapport aux UV, est plus fin. Donc finalement, se retrouve plus exposé des fois en montagne au risque UV.
0: Voilà. Donc il faut faire très attention. Des questions à Régis Muto en direct. Et c'est maintenant qu'il faut décrocher son téléphone. Il est encore là quelques instants. Si vous avez des fleurs qui ont des problèmes, des arbres aussi, la pelouse, des conseils, Régis, et là, il a réponse à tout. C'en est même énervant, souvent. Allez, la Isla Bonita, on se dépayse tout de suite avec Madonna à 9h24 et on attend vos appels tout de suite.

0: 67 ans et une pêche d'enfer à Madonna. Hein. Ouais, je ne sais pas si vous l'avez vu récemment, Régis.
1: Il y a quand même du noyau maintenant. Hein.
0: La Isla Bonita. 05 59 98 09 09. On parle des plantes, des belles plantes aussi, comme Madonna, qui a de bon reste aussi. Rendez-vous dans quelques instants. Allez, au bout du fil, c'est Zoé qui s'occupe de vous.
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0: Vous étiez là peut-être à 9h20 tout à l'heure, nous avons reçu l'organisateur du festival Polyphonie qui nous a dit que les derniers concerts c'était aujourd'hui au Théâtre Saint-Louis à Pau, tout à l'heure à 16h, Songs of Hope avec la cantatrice Marie-Laure Garnier pour des chants, des gospels, un programme très accessible. Et puis ce soir, le trio Parésia pour du Beethoven et du Brahms à 20h, toujours au Théâtre Saint-Louis. Une journée médiévale qui vous attend à partir de demain au Château Fort, au musée pyrénéen de Lourdes. Vous pourrez en profiter, ce sera de 9h jusqu'à 17h. Sans oublier, avec un petit peu d'avance, le château de Crouzeille et la Bodega, ils ont fait une soirée guinguette il y a quelques jours. Ça a tellement bien marché, ils se sont dit, tiens, on va remettre ça justement mercredi prochain à 19h. Et par hasard, ça correspondait avec l'éclipse, Régis.
1: Aïe.
0: Et oui, la soirée éclipse. Bah, c'est bien parce que ce sera un double événement, il y aura la guinguette et puis à un moment, tout le monde s'éclipsera pour voir un petit peu tout cela avec entre 19h30 et 21h. Ne ratez pas le rendez-vous, tiens.
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0: Et surtout à 9h31 avec Régis Muto, votre ami des jardins. Alors, on se posait la question avec Maître Kilian en se disant, mais il vaut mieux quoi avec l'arrosage? Il vaut mieux le soir, le matin, on sait plus trop quoi.
1: Alors, on sait plus trop, j'allais dire, mais si vous êtes un auditeur régulier de France Bleu, vous avez dû entendre depuis plusieurs semaines, voire plusieurs mois, une émission de jardinage le samedi matin qui vous explique qu'il vaut mieux arroser le matin. Il vaut mieux arroser tôt le matin. Alors,
0: oui, mais là,
1: il y a une explication très simple, et c'est ce qu'on disait avec Kilian. On va reprendre l'exemple de votre de l'auditeur qui nous a envoyé un message à propos de la tomate. Mmh. La tomate, qu'est-ce qui va se passer si je l'arrose le matin? Ben, le matin, il y a la lumière, c'est la photosynthèse, j'ai du CO2 qui est absorbé par ma plante, elle libère de l'oxygène, elle utilise les nutriments et elle va fabriquer du sucre qu'elle met dans les feuilles et des protéines qu'elle met dans les feuilles. Ça, c'est le jour. Et c'est bien de l'arroser parce que c'est à ce moment-là où elle utilise le mieux l'H2O, donc l'hydrogène de l'eau.
0: D'accord, ouais.
1: Si j'arrose le soir, là, le soir, il n'y a plus de lumière. Donc la phase photosynthèse est finie, c'est terminé. Il n'y a plus de consommation de CO2. Au contraire, la plante se met à consommer un peu d'oxygène, libère du CO2 et va transférer ses sucres de la feuille vers les fruits. En clair, si j'arrose le soir, je fais des tomates moins sucrées. Parce que j'amène une eau au moment où sont en train d'être transportés mes glucides vers mon fruit. J'ai des fruits de moins bonne qualité, j'ai fruits qui se tiennent beaucoup moins, et j'ai une plante qui rentre dans un moment où il y a énormément d'humidité, tout va bien, mais tout va bien pour elle, et tout va bien pour les pathogènes. C'est-à-dire que là, youp la boum, les botrytis, les oïdiums, les alternaria, tous ces fongiques, tous ces champignons se disent, eh ben, il est génial, Eric, il nous a amené de l'eau le soir. Nous aussi, c'est tranquille. On a de l'humidité. Et non seulement j'ai des fruits qui ont moins de sucre, qui se sont gavés d'eau. Parce que j'ai arrosé le soir. Mais... Et là, je vais vers le cercle vicieux. Et j'ai envie de dire, non. Il faut rentrer dans le cercle vertueux qui vous dit finalement, le jardinier, ben il fait pas ce qu'il a envie, il doit faire ce que la plante veut, et la plante lui dit, mais très doucement, cher jardinier, viens me voir tôt le matin, et je suis du matin. Et ça, d'accord. Ça veut dire qu'il faut se réveiller à 6h du matin, aller arroser, certes, ça va être un effort, mais c'est beaucoup plus payant en termes qualitatifs pour mes fruits, pour mes légumes et pour la santé de mes plantes. Donc, je suis définitivement pour un arrosage du matin.
0: Donc, 6 heures, vous conseillez,
1: c'est vrai? Ouais, alors, je me lève avec une petite frontale, et puis là, je vais profiter des lumières sur les Pyrénées, c'est fantastique.
0: Avec la frontale, voilà. Dès 6 heures du matin, voilà, le conseil de Régis, arroser plutôt le matin plutôt que le soir. 05 59 98 09 09, d'autres questions, peut-être, des suggestions, vous voulez échanger avec Régis, il est en direct avec vous, profitez-en. Il est 9h34, on a encore quelques minutes à passer en sa compagnie.

0: Ce n'est rien avec Julien Clerc que nous attendons aux Zénith de Pau au mois d'octobre pour un récapitulatif de toutes ces années de carrière. Ça en fait, hein, depuis 1968 quand même. Hein.
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0: 05 59 98 09 09, une réaction tout de suite de Jérôme pour vous Régis. Il nous dit à 6h du matin, ça va pas non? Ou alors c'est Martine qui se lève, elle arrose et me ramène des croissants. Voilà, ça, c'est Jérôme qui vient de m'envoyer ça.
2: Alors on se le disait hors antenne et Jérôme a raison. Mais bien évidemment, pour ceux qui ne peuvent pas se lever à 6h du matin pour des tas de raisons, l'important, c'est de le faire avant 10h du matin.
0: Ouais, voilà. Parce qu'après, déjà, il y a le soleil.
2: Là, on est dans un moment un peu plus frais. Là, c'est bien.
0: Et on y gagne, en plus, en qualité, pour les fruits, c'est ce que vous disiez. Hein,
2: mais on gagne en tout. Ouais. Et effectivement, on rentre dans une nouvelle époque, dans un nouveau monde, où on veut réduire l'utilisation des pesticides, on veut réduire l'utilisation de produits de synthèse, et on veut aller vers des produits de qualité. Ces gestes-là vont dans ce sens-là, c'est-à-dire aider la plante à faire quelque chose de plus qualitatif et de la rendre finalement plus résiliente elle-même, parce que c'est ça l'idée, c'est rendre les plantes aussi beaucoup plus résilientes. Et effectivement, cela nécessite un effort humain, c'est-à-dire que les produits phytosanitaires n'ont pas été faits pour empoisonner la plante et les consommateurs, ils ont été faits parce qu'on est des feignasses. Et je me mets dedans. C'est-à-dire qu'en fait, j'ai pas envie d'aller brosser mes feuilles pour les cicadelles et les cochenilles, parce que ça va me prendre des heures et des heures. Et comme je veux pas le faire, j'ai trouvé une solution qui est chimique et qui est synthèse. Donc en fait, il faut se dire que le mouvement que l'on observe en France et dans certains autres pays en Europe, il va être aussi de dire, je vais devoir passer beaucoup plus de temps dans mon jardin, auprès de mes plantes, sans mon portable, et de dire, c'est un moment où je libère mon esprit et je vais dans le monde du silence des végétaux.
0: Ah oui, ça c'est important. Au niveau de l'éclipse, de cette fameuse éclipse, est-ce que vous pensez que ça a une incidence sur le jardin,
2: Alors, ouais. Ça a une incidence dans le sens qu'effectivement, si vous regardez Internet et que vous demandez finalement dans une éclipse quelle est la baisse d'intensité lumineuse, vous pouvez avoir selon l'intensité de l'éclipse, on peut quasiment tomber les éclipses totales. On est à 5 lux, ça veut dire c'est pratiquement presque 1000 fois moins que la lumière en plein soleil. Donc oui, vous allez avoir un impact, c'est-à-dire que les plantes vont se poser question en se disant « Tiens, bizarre, mais Kylian m'aide et me dit « Mais elle est à 20h, à 20h, j'ai envie de dire, la lumière de la journée, la messe est dite. » Au contraire, vous allez avoir certaines plantes, j'en suis sûr, qui ce jour-là vont dire « Tain, c'est sympa, il y en a un qui a tiré le rideau là en fin de soirée et je vais avoir un petit coup d'ombre et ça va me faire un tas de bien. » Non, impact aucun, si ce n'est qu'effectivement, les plantes vont se dire « Tiens, une journée un peu plus courte, mais le lendemain sera le même et il n'y aura aucun souci. »
0: Bon, dans le jardin, il y a Daniel qui nous dit, en profite pour nous dire qu'il fait 19 à Cosleda, en préparation du barbecue pour midi, couscous en patois, sinon travers de porc, nous dit-il.
2: Allez.
0: C'est pas mal.
2: Comment il s'appelle cet
0: auditeur ? Il s'appelle Daniel.
2: Bon, mais on arrive, Daniel, hein, on arrive.
0: C'est pour midi, il va falloir...
2: C'est pour midi.
0: Bon, il va falloir se dépêcher quand même.
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0: Revolution avec Tracy Chapman.
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0: Tiens, justement, Tracy Chapman, talking about a revolution. Il y a de la révolution sur la planète. On n'arrête pas de parler de réchauffement. Est-ce qu'il faut parler d'un monde différent demain, Régis, avec vous? Vous le voyez, forcément, avec les sols, avec le réchauffement. On peut pas, même les sceptiques sont obligés de constater que ça bouge.
2: Mais bien évidemment, on est au niveau professionnel, mais les auditeurs vont le constater aussi dans leur jardin. Le monde change. Le monde change, j'allais dire, il va changer sur trois points de vue essentiels. Il va changer, et on l'est déjà dedans, au niveau climatique. Vers où on va, on ne sait pas forcément trop. En tout cas, ce qu'on sait, ça va être un sacré coup de yo-yo, et on le voit très bien. Bien évidemment, là, on est dans un espace canicule. 2022, on avait une grosse sécheresse, mais il ne faut pas oublier 2024, qui fut une année pourrie. Donc finalement, on est dans des changements climatiques, ça c'est sûr. Donc ça va avoir un impact sur le jardinier. On est dans des changements énergétiques. Vous allez me dire, mais c'est quoi l'impact sur le jardinier? Mais pensez bien que si vous utilisez des engrais, si vous utilisez des amendements organiques, si vous utilisez encore certains produits phyto qui sont autorisés en bio, cela ne va pas cesser d'augmenter en termes de prix parce que l'énergie va coûter de plus en plus cher. Et donc ça va être de plus en plus coûteux. Donc j'ai un climat qui change, des trucs qui pourraient me permettre de m'aider et qui vont être de plus en plus chers. Et puis dernière chose, c'est sociologiquement. On est dans un monde qui va évoluer. On parlait hors antenne de l'arrivée de l'IA. Ça va modifier notre temps de travaux, mais ça va aussi modifier notre façon de voir les choses. Et sociologiquement parlant, mais c'est peut-être le petit coup de pouce que l'on attendait pour se dire, je vais enfin m'autoriser à passer un peu plus de temps pour moi et un peu moins de temps pour du moins essentiel. Et d'ailleurs, si vous mettez tout en place et vous parlez d'environnement, de sociologie, d'énergie, donc d'économie. Vous savez de quoi on est en train de parler, mon cher Eric? On parle de ce qu'on appelle le développement durable. Parce que c'est ça, les trois piliers du développement durable. Sociologie, économie, environnement. Et c'est quand vous mêliez tous les trois ensemble que vous faites du développement durable. S'il n'y a pas ces trois piliers, et si le pilier économique ou sociologique n'est pas dedans, c'est pas de la véritable écologie. C'est du blabla. Et c'est ce qu'on appelle en anglais du bullshitting. C'est-à-dire qu'il faut rentrer dans un moment où on va faire de l'environnement, mais tout en garantissant aux gens qu'ils vont pouvoir continuer à vivre, et sociologiquement parlant, qu'ils vont être heureux dans ce qu'ils sont en train de vivre dans leur vie. On fait du développement durable.
0: Parce qu'on écoutait tout à l'heure Shannon Marini qui nous parlait des agriculteurs, effectivement, qui ont l'autorisation un peu d'arroser, mais c'est vrai que c'est assez catastrophique pour eux aussi.
2: C'est une année dramatique, mais pour de multiples raisons. On aura un jour peut-être l'occasion d'en parler, mais c'est vrai que c'est très dur. Il faut pas s'en féliciter dans le sens que, oh là là, mais ça a bien fait pour eux. Non, c'est en train de nous. Ouais. On ne le sait pas, mais c'est l'histoire, vous savez, du sapin de Noël. Vous l'avez coupé, il est encore vert. Il est encore vert chez vous, il est déjà mort. Et en fait, c'est cette histoire-là qui est en train de guetter les agriculteurs. C'est-à-dire ce que l'on constate dans ces chocs et climatiques, et économiques, et sociologiques. Parce qu'il y aura de moins en moins d'agriculteurs pour produire de plus en plus de monde autour de la table. Et vous allez avoir de l'énergie qui va coûter de plus en plus cher. Ça veut dire que demain, préparez-vous. Je ne suis pas oiseau de mauvaise augure, mais je vous le dis, au mois d'octobre, vous allez voir comment les denrées alimentaires vont faire un petit bond en termes de prix, parce que derrière tout ça, le maïs, le blé, l'orge, les fruits, les légumes, c'est eux qui les produisent. S'ils ont des difficultés, ils vont devoir, eux, en vivre, donc ça va augmenter. Et pas qu'un peu.
0: Ils vont nous dire que c'est encore le détroit d'Ormuz, non?
2: Ils vont nous dire la vérité, ça veut dire qu'effectivement, il y a des problèmes et que ça va augmenter.
0: Eh ben oui, on aime bien, quelquefois, voilà, les réflexions et les coups de gueule de Régis, parce que c'est ça aussi, vivre avec son époque, elle bouge aussi. Allez, une petite dernière question, dans quelques instants, c'est vous qui la poserez peut-être au 05 59 98 09 09. Le temps de retrouver un tandem de choc, Bernard Lavilliers et Jimmy Cliff, il y a quelques années, Mélodie, Tempo, Harmonie. On reste ensemble, il est 10h10.

0: Mélodie Tempo Harmonie avec Jimmy Cliff qui nous quittait déjà l'année dernière, oui.
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0: Et oui, avec des pelouses un petit peu.

0: bien les écarts normales en 2027. Au normal, ça veut dire quels sont les écarts par rapport aux grandes moyennes sur les 10 dernières années. Mm-hmm. Je suis actuellement sur le tableau là de la station des impôts. Eh ben, ça me dit que finalement, en moyenne, j'ai été 2, quasiment 4 degrés au-dessus des normales saisonnières au mois de juillet. C'est-à-dire, finalement, à Pau, on a été en moyenne 4 degrés. Au maximum du mois de juillet, on a été jusqu'à 5 degrés au-dessus des températures maximales. Donc, ça veut dire qu'il a fait très, très chaud. Quand je vais vers l'éclairage, et c'est l'ensoleillement, là, on s'aperçoit que j'ai quasiment 50 à 60% de plus d'ensoleillement par rapport, encore une fois, au normal d'ensoleillement norme. Et quand je vais par contre aux précipitations, eh ben effectivement, par rapport à un mois de juillet, j'ai pris pas tout à fait le tiers de ce que je prends habituellement au mois de juillet.
1: Ah ouais.
0: Et on peut s'estimer heureux dans notre département, le 64, au global de l'année 2026, pour l'instant, on est encore à plus 2% par rapport à une année normale. Ça veut dire qu'on a eu tellement de flotte en janvier, en février.
1: Qu'il y a eu.
0: Non, mais on va rentrer, et c'est pour ça que j'ai voulu parler d'ombrage, on va rentrer dans le gros impact des sécheresses. C'est pas souvent début d'été, c'est plutôt en fin d'été, ça veut dire là à partir du 15 août. Donc tout ça nous indique qu'effectivement c'est une année particulièrement chaude, c'est une année particulièrement sèche et qu'il faut tout faire pour se mettre en place. On a des outils, on a un cerveau, faut savoir s'en servir. On va aller vers des nouveaux choix dans nos jardins. Moi je dis c'est fantastique, chouette. Tout va mal, je me remets à réfléchir et je me remets à penser à ce qui sera le mieux pour moi. Et je vous rassure, tout va bien et on est dans les meilleurs auspices pour trouver des solutions.
1: Ben merci beaucoup pour cette note optimiste quand même. Merci Régis.
0: Merci Eric.
1: À demain avec Aurélie Mazéry.
0: Très bien, je fais la bise à Aurélie.
1: Oui.
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0: avec les Beatles. C'est Dominique Damichia qui nous dit « Moi, je fais des confitures de prunes 15 jours en avance sur les autres années. » Voilà aussi. C'est ça. Le jardin. Dans quelques instants, nous allons prendre la direction de la Vallée d'Aspe. Nous avons rendez-vous à Bedouce, dans un restaurant en compagnie de Sylvain Carrère, Transhumance et compagnie. Ça promet. Ça, c'est pour vous, Régis. Soyez là.
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0: Il est pile 10h. Retour de l'info et de Shannon Marini pour le flash.
2: Si vraiment vous avez honte et si vraiment vous êtes indigné, dites-le. Pascal Joly, victime de Betaram, s'est adressé tout à l'heure au pape sur France Info. Léon XIV, qui sera à Lourdes le 27 septembre, il rencontrera des victimes d'abus sexuels. Ça a été confirmé hier par le Vatican. Pascal Joly qui a ajouté, je cite, « Dites que vous êtes coupable pour hier et pour aujourd'hui, mais que vous ne le serez plus jamais parce que plus personne ne violera dans les écoles publiques. » Dans les écoles catholiques.
0: Léon XIV qui arrivera le samedi 26 septembre au soir à l'aéroport Tarbes-Lourdes.
2: Oui, avant une journée bien chargée le dimanche 27 avec deux temps forts pour cette visite à Lourdes. Une messe à la prairie à 11h et une procession au flambeau le soir à 21h. Le programme est détaillé sur le site du sanctuaire de Lourdes. Les Amis d'Abou organisent une marche blanche cet après-midi à Oloron. Un dernier hommage au jeune de 18 ans qui s'est noyé dans le Gave dimanche dernier. Rassemblement dans le respect, écrit son club de foot, le FCO, sur un post Facebook. Parce que malheureusement, obligé de le préciser, il y a eu des commentaires racistes sur les réseaux sociaux. Le rendez-vous est à 15h devant la cathédrale d'Oloron cet après-midi. Les participants iront ensuite sur le bord du Gave où des bougies ont déjà été posées. Le président de la FDSE, de la FNSEA, le premier syndicat agricole, réclame ce matin sur France Info un plan de plusieurs milliards d'euros pour les agriculteurs qui souffrent de la sécheresse. D'ailleurs, nos deux départements, des Pyrénées-Atlantiques et des Hautes-Pyrénées, renforcent les restrictions d'eau. Certains affluents du Gave de Pau sont passés en crise. Le dernier niveau d'alerte, il est donc interdit d'y pomper de l'eau. Et si, surtout le département des Hautes-Pyrénées, il est maintenant interdit d'arroser sa pelouse ou son jardin avec de l'eau potable. C'est la rentrée pour les joueurs du Pau FC, crampons dans le cartable direction le Nouste-Camp pour la réception ce soir d'Annecy, 20h45. Une reprise en Ligue 2 avec une toute nouvelle équipe après 17 départs et 16 arrivées.
0: Les basketteurs de l'Élan Bernais, eux, prennent encore un petit peu de repos. Hein.
2: Oui, en attendant la reprise en Betclic Elite, on peut déjà cocher sur notre agenda les matchs à ne pas louper cette saison. Le calendrier officiel vient d'être dévoilé. Premier match à Nanterre le 26 septembre. Nanterre qui a fini 3e la saison dernière. Le premier match à domicile, ce sera face à Dijon le premier week-end d'octobre. Et puis à noter aussi le Classico contre Limoges le 24 octobre à Pau. L'étape la plus longue du Tour attend cet après-midi les coureuses du Tour de France. 171 km de Sisteron à Nice. Hier, c'est la Polonaise Kasia Niewiadoma qui s'est imposée au Mont Ventoux. Magnifique étape avec du suspense pour cette première ascension du Ventoux pour le Tour de France femme, Kasia Niewiadoma, qui s'est emparée du maillot jaune avec 15 secondes d'avance sur Vollering. Et une météo plutôt chaude aujourd'hui, oui. Mais peut-être quelques pluies, ça nous ferait du bien ce soir.
0: Oui, dans l'après-midi, des pluies qui vont généraliser en fin d'après-midi d'après Météo France. Vigilance jaune pour le phénomène orage, on ne sera pas à l'abri des orages aujourd'hui pour les températures. 29 à 33 degrés annoncés, la canicule revient pour mardi. Allez, finissons dans la Vallée d'Aspe. Là au moins, il y a de la fraîcheur, il y a de la verdure, on est bien en Vallée d'Aspe.
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Laurent Voulzy, le soleil donne sur ici, Béarn Bigorre. Bonjour tout le monde, je suis très très content de vous retrouver le samedi entre 10h et 11h parce qu'on parle d'une seule chose que j'adore, c'est bien sûr la nourriture. Et pour vous en parler le mieux, on a fait appel à Sylvain Carrère qui connaît les chefs de chez nous sur le bout de sa fourchette. Aujourd'hui, direction Bedouce pour entrer dans la cuisine de Fabrice Dubuc, normand d'origine. Il est venu s'installer à Transhumance et compagnie à Bedouce, son restaurant au feu de bois, dans une ancienne gare ferroviaire. Pour apprendre à le connaître, restez avec nous sur ici Béarn Bigorre. Pendant une heure, nous allons vous donner les meilleures recettes et les meilleures astuces de nos chefs d'ici. Avant ça, Sergio Mendes et Brasil.

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3: On a pris aujourd'hui le chemin de la vallée d'Aspa. On est dans la commune de Bedouce. Il fait un grand soleil, un petit peu chaud dans ce mois de juillet. Et on est arrivé dans un établissement particulièrement atypique. Cet établissement, il s'appelle Transhumance et Compagnie. Et j'ai le plaisir d'être avec Fabrice Dubuc, qui est avec nous et qui a redonné vie à ce lieu. Fabrice Adichatz, on vous remercie déjà de nous accueillir dans la cuisine d'un chef. On aimerait, Fabrice, tout d'abord que vous nous racontiez un petit peu ce lieu qui est complètement atypique. Expliquez aux auditeurs où nous sommes.
4: Et bonjour, alors on est à la gare de Bedouce. Donc on a réinvesti ce lieu en 2019. C'était une gare à l'abandon avant la réouverture de la ligne. Et avec Edith, ma compagne, on a choisi de créer un petit hôtel, une petite auberge et le restaurant qui va avec dans ce lieu.
3: Alors on y reviendra, mais c'est pas qu'un restaurant. C'est aussi un lieu d'accueil. L'intégralité du bâtiment d'origine a été réhabilitée pour accueillir du public et les gens de passage.
4: Oui, tout à fait. Ouais. On accueille du public, des gens qui voyagent, des gens qui font le chemin de Saint-Jacques-de-Compostelle, des randonneurs, des gens qui arrivent en train, en vélo, Saint-Jacques-de-Compostelle. Enfin, il y a toujours un public assez large.
3: Et vous, Fabrice, qu'est-ce qui vous a donné envie d'accueillir les gens dans un restaurant et de proposer à manger aux gens? D'où ça vous vient cette envie-là?
4: C'est mon métier depuis plus de 30 ans et la vallée d'Aspe, on y habitait depuis une vingtaine d'années maintenant. Et c'est le bâtiment qui m'a donné envie de créer cette activité ici, quoi.
3: Au début, le bâtiment, il donnait envie ou pas, Fabrice?
4: Donnait envie, mais il n'était pas trop accueillant, quoi, on va dire. Il était un peu à l'abandon.
3: Comment on pourrait décrire la philosophie de votre restaurant? Vous avez une volonté de travailler sur du local, de travailler une carte avec du frais, avec des produits locaux. Quelle est la philosophie de Transhumance et Compagnie?
4: Alors la philosophie, c'est de travailler une carte surtout de produits 100% frais, 99% local, on va dire, quoi. Et une cuisine simple, bernaise, et tout est cuisiné au feu de bois.
3: Cuisine bernaise, mais je crois que vous êtes originaire du nord de la du Béarn.
4: Ouais, du nord Béarn, c'est-à-dire la Normandie.
3: Bon, très bien. Je vais vous poser une question, Fabrice. Est-ce que vous acceptez de passer un moment avec nous et de nous ouvrir les portes de la cuisine de Transhumance et Compagnie pour l'émission dans la cuisine d'un chef?
4: Oui, bien sûr, on peut rentrer. Ouais.
3: Bon, allez, on rentre alors et on est bien installé du côté de Bedouce, en vallée d'Aspe. On va attaquer dans un moment dans l'établissement Transhumance et Compagnie avec une bonne compagnie, justement celle de Fabrice Dubuc. Restez bien avec nous.
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6: Dans la cuisine d'un chef, on est toujours installé comme il faut du côté de la vallée d'Aspe, du côté de Bedouce, dans le restaurant Transimmense et compagnie avec Fabrice Dubuc. On va commencer justement au cœur de cette cuisine, Fabrice, avec l'entrée. Qu'est-ce que vous nous proposez à la carte et surtout quel plat vous voulez partager avec les auditeurs?
7: Alors, il y aurait pas mal d'entrées à vous proposer. On n'en a pas beaucoup, 6. Mais voilà, je peux vous parler de la garbure, si vous voulez, qui est quand même un plat traditionnel d'hiver.
6: On est pour. On vous écoute, à Fabrice.
7: Eh bien, la garbure, je ne connaissais pas. Arrivé de Normandie, donc j'ai appris à la faire par une personne de Gourette, là où je travaillais avant. Et d'ailleurs, on a participé plusieurs fois à la garburade à Oloron-Sainte-Marie. L'année dernière, j'ai participé à la garburade comme jury. Donc j'ai pu évaluer aussi la garbure de tous les participants.
6: Bon, qu'est-ce qu'on retrouve dans cette garbure de Transhumance et compagnie? On veut tous les secrets, Fabrice, je vous préviens.
7: Alors, je vous dirai pas tous les secrets, parce que ça, je me les garde. Mais voilà, faut y donner de l'amour, déjà, quand on l'a fait, quoi. Et il faut un bon mijotage aussi. Il faut bien tailler les légumes, les faire mijoter. On fait une partie des légumes aussi au feu de bois. Donc même les haricots tarbés sont mijotés au feu de bois l'après-midi, dans le four, là, tranquillement. Et voilà, après on y met un peu les légumes de saison.
6: Qu'est-ce que vous mettez comme viande? Parce que vous savez, il y a un grand dilemme entre Béarnais, Landais, Bigourdan, sur la viande qu'on doit mettre dans la garbure. Qu'est-ce que vous mettez, vous, en vallée d'Aspe?
7: Ben là, vous commencez à taper dans le secret. Bon, on y met du jambon aussi, comme tout le monde. On y met aussi de la chingar, mais ça, faut le dire à personne.
6: Bon, écoutez, ça tombe bien parce que personne ne va entendre ce secret, évidemment. Avec cette garbure, qu'est-ce que vous nous conseillez comme accompagnement, comme bouteille, je suppose du vin rouge, alors évidemment avec modération. Qu'est-ce que peut-être un vin Béarnais, je ne sais pas, qu'est-ce que vous avez à la carte?
7: Ouais, bah on a du vin Béarnais, par exemple le Séduction, qui est un producteur qui est à la Caillabère, qui se trouve du côté à côté du Madiran, quoi. Donc c'est un bon petit vin un petit peu tannique qui va bien avec.
6: Certains disent que la garbure c'est juste une soupe. C'est vrai ou c'est faux, Fabrice? C'est plus qu'une soupe, c'était dans la tradition béarnaise, c'était aussi un plat de résistance. Ça, c'est plus noble qu'une soupe, non?
7: Oui, c'est plus noble qu'une soupe. On la propose en entrée comme un plat unique. D'ailleurs, quelqu'un qui veut manger que ça, il peut avoir une grosse soupière et manger que ça.
6: Fabrice, vous avez dit tout à l'heure que vous aviez peu de choses à la carte en entrée. C'est aussi un gage de qualité d'avoir une carte resserrée, mais de tenir les produits et d'être vraiment maître de ce qu'on met dans l'assiette des gens qui viennent au restaurant.
7: Oui, bien sûr, c'est un gage de qualité. Quand on veut faire des produits frais, il ne faut pas avoir une carte à rallonge, il faut se contenir à ce qu'on peut faire et à ce qu'on sait faire. Et il faut maintenir les produits pour les faire tourner. On ne peut pas avoir 15 entrées à la carte, c'est pas possible.
6: Fabrice Dubuc du restaurant Transhumance et compagnie est avec nous dans la cuisine d'un chef. Fabrice, on se retrouve dans un moment pour le plat de résistance. Restez bien à l'écoute.

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1: Marc Lavoine qui partage en duo cette chanson avec Patrick Fiori. C'est une nouveauté, ça s'appelle Occupé et vous l'écoutez sur Ici Béarn Bigorre. Dans quelques minutes, France Gall sera avec nous pour chanter Cézanne Perrin. Mais avant ça, si vous voulez être équipé pour l'éclipse solaire de mercredi prochain, écoutez bien ce qu'on a pour vous sur Ici Béarn Bigorre.
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1: Et c'est la fête du roi durant tout ce week-end à Pau, les animations qui se poursuivent jusqu'à dimanche, avec notamment ce soir, danse, musique et saltimbanque. Ça sera sur la place de la Déportation, sous la tente de la Restauration. Ce sera jusqu'à 22h30, mais aussi un bal masqué et costumé sur la place Ricabord dès 21h30. Toutes les infos sur pau.fr. Si vous avez raté le festival Equestria, une bonne nouvelle pour ce week-end, le Haras de Tarbes ouvre ses portes en après-midi de 14h à 19h. Ce sera samedi et dimanche, vous pourrez déambuler dans cet espace naturel au port du centre-ville entre grandes prairies et bâtiments historiques. Et c'est en entrée gratuite. Toutes les infos sur tarbes.fr. Et puis à Navarinx, la fête se poursuit sans feu d'artifice, certes, mais avec toujours plein d'animations pour toute la famille. Demain, ce sera le repas du comité qui sera servi chez Maurice à midi. Puis à 16h, place à la guinguette du comité animé par le brass band Excel Sarand, ça promet, avant que la soirée ne se poursuive dans les bars de Navarinx dès 23h. 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
4: Dans la cuisine d'un chef, on est toujours très bien installé du côté de la Vallée d'Aspe à Bedouce, dans le restaurant Transhumance et compagnie, toujours en compagnie de Fabrice Dubuc qui nous fait l'honneur d'être dans sa cuisine. Fabrice, on va attaquer le plat de résistance avec une spécificité chez vous. Chez vous, c'est que vous cuisinez au feu de bois en été et en hiver. Ça ne change jamais durant toute l'année.
5: Ouais, exactement. Nous, il n'y a pas de saison pour la cuisine. Quoi. On n'est pas enfermé dans une cuisine sur du gaz. On est devant la cheminée, devant les clients, à cuisiner directement dans le feu. Quoi.
4: Pourquoi vous avez fait ce choix de cuisiner au feu de bois? C'est par rapport à la carte que vous proposez? C'est par rapport à la qualité de la cuisson? Pourquoi ce choix?
5: Eh bien, j'aime bien le feu, j'aime bien la flamme. Donc déjà, c'est quelque chose qu'on... ça tranquillisant quand on le regarde, quoi. Et puis c'est un mode de cuisson qui est différent plutôt que d'une poêle là sur son gaz. C'est une cuisson rapide, à cœur on est quand même à 500 degrés dans le four, et je trouve ça intéressant de regarder le produit, on l'entend aussi crépiter, on le regarde mijoter, enfin c'est une cuisine intéressante.
4: Les clients, ils se plaignent pas trop pendant la canicule de la cuisine au feu de bois? Vous sentez l'impact de la chaleur plus que d'autres établissements?
5: Et bien, l'été, non, ils s'en plaignent pas. Ils regardent le cuisinier en disant: oh mon pauvre, tu dois avoir chaud. Mais bon, après, il y a quand même la clim dans la salle du restaurant. Il y a la terrasse qui est brumisée. Donc, ils subissent pas la flaque, quoi.
4: Qu'est-ce qu'on retrouve du coup sur ce feu de bois? J'imagine qu'au niveau des viandes, vous travaillez avec des producteurs locaux. Qu'est-ce que vous proposez justement comme produit sur ce feu de bois?
5: Eh bien, ouais, la viande, tout vient de la boucherie L'Espoun à Azaspe, qui lui travaille avec des producteurs locaux, que ce soit l'agneau, la blonde d'Aquitaine. Et après, on a nos propres producteurs aussi, comme le magret de canard, la fermondette. Tout est local et tout est cuit avec des produits frais. Quoi.
4: Pour vous, j'imagine que c'est important sur l'ancrage du territoire de travailler avec tout ce réseau local. Vous ne pourriez pas imaginer faire autrement?
5: Non, je pourrais pas imaginer faire mes courses dans une grande surface. J'aurais honte de donner ça aux clients. Quoi.
4: Et au niveau des accompagnements de la viande et tout ça, vous travaillez aussi avec des produits de saison, j'imagine?
5: Oui, exactement. Donc on propose souvent avec les plats en garniture, c'est de la polenta. Donc souvent, ça, les gens disent « Ah, oh, j'aime pas trop ça ». Mais en fait, c'est un producteur, c'est de la farine bio qui vient du moulin de Saint-Pé-sur-Nivelle. Donc ça change aussi des frites qu'on trouve dans les restaurants. Donc on fait pas de frites. Et après, c'est des légumes frais aussi qui sont cuisinés au feu de bois aussi.
4: Est-ce qu'il y a du travail autour du poisson dans votre établissement aussi?
5: Alors on a la truite aussi là, qui vient de la vallée, là, de la pisciculture à Azaspe.
4: Donc encore une fois, là, vous jouez local?
5: Toujours, ouais. Comme le fromage aussi, on propose aussi par exemple les fondus, les raclettes, à base de fromage de la vallée, donc ça, tout reste dans un petit rayon. Très proche d'ici, quoi.
4: Eh bien, on va rester avec vous, Fabrice Dubuc, dans l'établissement Transhumance et compagnie à Bedouce, en Vallée d'Aspe. On se rejoint dans un moment et on va passer au dessert ensemble, si vous le voulez bien.
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6: Et on va continuer d'être dans la cuisine de Fabrice Dubuc, notre invité. Tout ça pour connaître ses astuces de chef et pouvoir les rajouter dans notre carnet à recettes. Vous le savez, là, celui qui est dans le coin de votre cuisine. En attendant, le DJ Yann Müller remixe à sa sauce. Lui aussi, il fait ça, hein, comme un chef. La chanson de Michel Delpech, Les Oies Sauvages. Et je préviens, ça va bouger.
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3: On continue notre randonnée culinaire dans la cuisine d'un chef en Vallée d'Aspe, au restaurant Transhumance et compagnie, un lieu atypique et aussi un restaurant où on se régale tout simplement. Toujours en compagnie de Fabrice Dubuc. Fabrice, on va passer au dessert maintenant. Qu'est-ce que vous nous avez préparé? Là, il faut faire saliver les auditeurs, c'est obligé.
4: Alors, je ne sais pas trop quoi vous parler. C'est pareil, le choix est assez large, mais restreint aussi en même temps. Et on a le gâteau d'Aspe. C'est une recette que j'ai appris à faire par des Basques, qui m'ont appris à faire le gâteau basque. Et nous, en étant dans la vallée d'Aspe, je me suis dit, bah tiens, ça peut être sympa d'appeler ça le gâteau d'Aspe. On a modifié un peu la recette, bien sûr. Je ne vais pas dire qu'on l'a amélioré, mais on l'a modifié.
3: Et... qu'est-ce qu'on y retrouve dedans?
4: Eh bien, on y retrouve la pâte du gâteau basque, la crème, on a rajouté de la myrtille, des petites miettes de pain d'épices aussi. Ça le modifie quand même légèrement.
3: Très bien. Mais c'est bien de rappeler que le gâteau basque, en fait, le gâteau basque est béarnais du coup à l'origine, c'est ça.
4: Il est basque, je crois.
3: Qu'est-ce qu'on trouve d'autre à... sur la carte de Transhumance et compagnie? Est-ce qu'il y a d'autres desserts reliés, on va dire, au territoire?
4: Bien sûr, ouais. On fait aussi, par exemple, le miassou, hein, qui est un flan gascon, mais toujours pareil, avec le même producteur de Saint-Pé-sur-Nivelle, avec la farine de maïs. Donc c'est un flan à la farine d'oranger.
3: C'est important pour vous aussi de proposer une carte en lien avec les cuisines traditionnelles, parce qu'on connaît la place du flan dans la cuisine traditionnelle. Votre table, c'est aussi une table... qui est relié à cette tradition-là?
4: Oui, bien sûr. Ouais. Puis c'est une recette qu'on avait trouvée dans le Simil Palaï. Et puis chacun, des fois, dit « Ah bah tiens, ça me fait penser... » Tout dépend dans quelle région du Sud-Ouest ils arrivent, mais ils ont tous un petit nom différent pour le même dessert, en fait. Ça me rappelle celui de ma grand-mère qui faisait. Donc c'est marrant.
3: Ouais, rappeler aux auditeurs que le Palaï, c'est le livre de la cuisine du pays de Simil Palaï, donc qui a été une source d'inspiration pour vous.
4: Exactement, ouais. On a retrouvé quelques recettes dedans, qu'il fallait traduire un peu. Bon,
3: ben je crois qu'il y a des traducteurs dans le secteur du Béarnais. Qu'est-ce qu'il y a d'autre? Il y a aussi quels sont les autres produits qu'on peut aussi trouver dans la carte des desserts?
4: Eh bien, par exemple, on fait le petit marquis, c'est un gâteau, un petit fondant au chocolat qu'on fait avec le chocolat Lindt, qui reste aussi quand même. On a l'usine à chocolat qui est pas loin, quand même, à Oloron-Sainte-Marie.
3: Bon, mais très bien. En tout cas, la carte des desserts est hyper fournie et ça nous donne envie de venir manger ici, Fabrice Dubuc. Vous êtes ouvert tout le long de la semaine. Comment ça se passe? Donnez-nous un petit peu les horaires d'ouverture.
4: Alors, on est fermé le lundi et après, on est ouvert tous les soirs. Tous les soirs, le midi, surtout le jeudi, samedi et le dimanche là, pendant la saison.
3: Il y a possibilité de réserver, je suppose?
4: Bien sûr, on peut réserver sur le site internet, via Google, via le téléphone, il y a tout plein de moyens de communication.
3: Fabrice Dubuc du restaurant Transhumance et compagnie, on se retrouve dans un moment. Je crois que votre compagne va nous rejoindre pour nous présenter un petit peu le restaurant. Mais au-delà du restaurant, ce site qui est vraiment atypique et qu'on conseille aux auditeurs de découvrir dans la charmante commune de Bedouce. Restez avec nous.
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0: C'était François Fellman avec les valses de Vienne sur votre radio, ici Béarn Bigorre. Et à force d'écouter cette émission, on va devoir vous rajouter une étoile juste au-dessus de l'entrée de votre cuisine, puisque vous allez devenir des véritables chefs, tout simplement. Dernier épisode où l'on retrouve Sylvain Carrère avec notre chef du jour, mais avant ça, c'est Baker Street, Gary Rafferty.
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6: Dans la cuisine d'un chef, Fabrice Dubuc est parti. Il a été demandé au service. Mais c'est sa compagne, Edith Muntengu, qui nous a rejoints parce qu'elle avait quelques précisions à nous donner sur les desserts, notamment. Edith, vous avez entendu ce qu'a dit Fabrice. Quelques précisions sur les desserts, c'est bien ça?
7: Oui, c'est bien ça. Bon, les desserts béarnais, on en a cherché quelques-uns. Voilà. Pour nous, chez nous, la star du dessert, c'est le miassou. Enfin, c'est ma star, le miassou. Pour Fabrice, c'est plutôt le gâteau d'aspe dont il a, on va dire, modifié un petit peu, personnalisé la recette à partir du gâteau basque, nous c'est le gâteau d'aspe. Et pour ma part, voilà, je tenais beaucoup à ce qu'il y ait du miassou à la carte de la transhumance. C'est un gâteau qu'on fait toute l'année, qui est très bon, qui est aussi bon chaud que froid, qui est dans tous les livres anciens de recettes, bien sûr le palaï, et puis voilà, qui rappelle quelques petits souvenirs de jeunesse de fête béarnaise. Et sinon beaucoup de glace fermière au lait de vache de chez Givray-des-Prés. Et puis de chez nous, là, la ferme Bouchot, à quelques encablures de la gare, qui font de la glace au lait de brebis et qui a permis à une exploitation, à un jeune, de reprendre dans de bonnes conditions son exploitation. Et puis c'est des produits dont on est très fiers et qu'on a beaucoup de plaisir à vendre et puis à faire découvrir à nos clients. Et puis voilà. Et puis moi, de mes petits souvenirs de saisonnière dans les Landes, il fallait bien sûr des coupes de glace. Mais chez nous, voilà, il n'y a pas de dame blanche ni de coupe midnight. On a vraiment joué local aussi avec notre coupe Mario Blanc, qui était notre Auroster de la vallée d'Aspe, une star locale. Et puis bien sûr la peau canfran, la coupe Corizande, qui fait un petit clin d'œil aux amours de notre bon roi Henri IV, et la coupe des Anacs, qui met en valeur les glaces de la ferme Bouchot, un fabuleux petit coin pas très loin d'ici.
6: Bon, merci pour toutes ces précisions, Edith, au niveau des desserts. J'aimerais surtout expliquer aux auditeurs que ce n'est pas qu'un restaurant Transhumance et compagnie. Quels sont les autres services que vous proposez dans cet endroit magnifique et atypique?
7: Alors, Transhumance et compagnie, c'est d'abord un lieu d'accueil. Et bien sûr, avec la restauration, il y a de l'hébergement. Puisque nous, on veut vraiment offrir notre petite oasis aspoise avec des hébergements qui sont simples, mais très charmants, dans l'ancien logement du chef de gare. Donc un beau bâtiment centenaire avec nos petits planchers qui grincent un peu, qui craquent un peu. C'est pas super insonorisé, mais avec des paysages superbes. Donc de l'hébergement en chambre ou pour plus d'autonomie en studio. Et notre petit spa fabuleux qui donne sur la voie ferrée avec hammam, sauna, jacuzzi en plein air et notre petit bain de foin.
6: Et c'est vrai que l'aménagement, il est fait avec goût, je le dis avec sincérité. On se sent un petit peu comme chez nous. C'est un peu l'idée aussi d'accueillir les gens sans chichi et aussi avec de la beauté et des choses simples, quoi.
7: Oui, c'est ça, vraiment sans chichi. Le bâtiment, il tient ses promesses, un très beau bâtiment. Et puis pour nous, un accueil simple qui nous correspond et qui a l'image aussi du lieu, parce qu'on accueille des gens qui viennent d'abord chercher la nature et l'authenticité. Et c'est ce qui nous tient à cœur et ce qui nous plaît et ce qu'on sait faire.
6: Edith, merci beaucoup. Le mot de la fin, c'est obligé, on est en vallée d'Aspe. Aspe, Beaubioué. Et petit mout à Mbiarnais, Santa Clara.
7: Mais on souligne que sous tous plats bien guts en bas d'Aspe, à qui il y a tout ce qui caute à passer, il y a une bonne pause. Et à Tau, qui caute.

0: Luz de Kikau, tout ce thème, Arcueille, d'Ap Arsec et d'Ap Luco. Adichat, merci, Hera.
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2: Merci, Sylvain Carrère. Nous jouons avec vous dans quelques instants. Il est 11h. Valentine Letès pour l'info.
3: Ne crions pas victoire trop vite. Message ce matin des pompiers de Var, où l'incendie du Gros Bessillon est fixé depuis hier soir. Une bataille de gagner, mais pas la guerre, à l'aube d'une nouvelle vague de chaleur. La cinquième de cet été brûlant, elle arrivera dès lundi selon Météo France, avec de nouvelles températures caniculaires. 35 degrés minimum, y compris dans le nord, les journées les plus chaudes prévues pour l'instant, mercredi, jeudi et vendredi prochain. Pour se remettre de cette véritable catastrophe climatique, selon les mots d'Arnaud Rousseau, le président de la FNSEA, premier syndicat agricole de France, réclame une réaction inédite de l'État. Plusieurs milliards d'euros pour les agriculteurs frappés de plein fouet par le dérèglement du climat. La preuve encore ce matin en Bourgogne, où les vendanges commencent sur un nouveau record de précocité. Jamais les vendanges n'ont commencé aussitôt pour les créments dans la région. Alors avant de monter en voiture, n'oubliez pas la bouteille d'eau pour ce grand week-end de chasse et croisée. Classé rouge pour les départs comme pour les retours. Il sera donc très difficile de rouler. Bison Futé s'attend en particulier à des bouchons en direction du littoral et en Auvergne-Rhône-Alpes. Avis aux grands rouleurs justement et aux travailleurs modestes, candidats à l'indemnité carburant de 100 euros face à l'augmentation des prix du carburant. La date limite de dépôt du dossier est repoussée au 31 août. Vous pouvez en faire la demande sur le site du Trésor public impots.gouv.fr. La 8e étape du Tour de France, ce samedi, annonce une grosse bagarre jusqu'à Nice, puisqu'au départ de Sisteron à 13h40, le maillot jaune n'est plus sur les épaules de la Suissesse Marlène Reusser, mais sur le dos de la Polonaise Nieva Doma, vainqueur au sommet du Mont Ventoux hier. Elle compte 15 petites secondes d'avance sur la favorite d'Amy Vollering. 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Et puis c'est déjà l'heure de la reprise pour les footballeurs de la Ligue 2. Les premiers matchs ce soir à 20h45.
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2: Et puis de la chaleur cet après-midi, mais attention, ça va tourner à l'orage. Une vigilance jaune est attendue pour ce phénomène orage sur nos départements du Béarn et de la Bigorre, avec des températures chaudes encore entre 29 et 33 degrés cet après-midi chez vous. On attend encore de la chaleur, de la grosse chaleur à partir de mardi.
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2: On compte sur vous d'ailleurs. 1, 2, 3, tout de suite. Ça m'a pris.

0: 2, 3, oui, à l'époque, ils étaient tous là. Carole Fredericks, Michael Jones et forcément Jean-Jacques Goldman.
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0: Ah ben vous êtes là, bah nous aussi, ça tombe bien. Une heure pour se défouler, une heure pour profiter des cadeaux, des nombreux cadeaux, puisque cette roue numérique va tourner 4 fois et peut-être grâce à vous, vous repartirez avec des passes famille. C'est le but de cet été, c'est vous offrir non seulement des moments de détente, des moments de divertissement aussi, et puis la possibilité de repartir avec plein de cadeaux. C'est la chance qu'ont eu d'ailleurs pas mal d'auditeurs et d'auditrices depuis le démarrage de cette grille de radio d'été. Alors, il n'y a pas de raison, cette roue va tourner sous le regard bienveillant de Maître Kylian d'ici quelques instants, sous l'accueil bien sympathique de Mademoiselle Zoé, mais surtout avec vous, vous qui avez envie de découvrir le parc aquasport de Pau, c'est-à-dire le fameux Stade d'eau vive. Et oui, ce parc, nous vous l'offrons avec impatience. Maintenant, nous allons vous offrir ce passe famille. Vous pourrez en profiter, profiter du plan d'eau de 5000 mètres carrés, le parcours de compétition d'envergure internationale, mais ce sera pour vous l'occasion aussi peut-être de manger aussi sur place. Il y a un restaurant avec vue panoramique. Et c'est maintenant qu'il faut jouer avec nous. Vous souhaitez tenter l'aventure. Il y aura peut-être le ni oui ni non, le qui perd perd, le... Je sais pas, qu'est-ce qu'il y a. Il y a beaucoup de jeux. Il y a le pile ou face, il y a le qui chante. Bref, on est là pour passer un bon moment. Si vous avez 4 à 5 minutes de disponible ce matin, et si en plus vous avez envie de découvrir ce parc aquasport de Pau au Stade de Vie, vous nous appelez dès maintenant à ce numéro-là.
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0: Et vive la magie! It's a kind of magic.

0: avec Queen pour ouvrir cette nouvelle heure de jeu Kind of Magic.
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0: Et avec Hélène qui nous a spontanément appelé pour jouer avec nous. Bonjour Hélène.
2: Bonjour.
0: Jardinage prévu, m'a-t-on dit aujourd'hui alors ?
2: En plein jardinage, là. Ah, broussaillages.
0: Oh là là, et vous faites subir ça aux enfants aussi alors ?
2: Ça va un peu plus vite comme ça.
0: Ah oui, d'accord. Mais quelle tête ils font quand vous leur parlez de jardinage ?
2: Eh bien, nous, on coupe par exemple les palmiers et eux, ils amènent les branches là dans le camion.
0: D'accord, et ça, ils sont contents
2: de faire ça. Ils ont un petit billet, enfin, contents. Ils participent, quoi.
0: Voilà.
2: Et après, on leur donne une petite pièce.
0: Ah, ben voilà. Mais je pense que là, si vous allez tester le parc, en tout cas Aquasport, pour l'activité au stade d'eau vive, là, ils auront le choix entre le rafting, alors l'actualité, l'activité conviviale, l'hydrospeed, ça, c'est pour la grande vitesse, et puis il y a l'airboat aussi. Vous avez un kayak gonflable, vous venez affronter le bassin international. Et je pense que là, ils se feront pas prier, à mon avis, Hélène.
2: C'est ça.
0: Hein, je pense aussi. Vous allez vivre tout cela dans ce parc international. Voilà, début des festivités peut-être dans les prochains jours, mais il faut un petit peu travailler, Hélène. Vous savez que dans la grande garbure, il faut tourner la roue numérique. Maître Kylian est là et va vous attribuer un jeu obligatoirement sur cette roue. On y va alors ?
2: Allez, c'est parti.
1: Le qui perd, perd.
0: Ah, le qui perd, perd. Vous connaissez un peu la règle ou je vous le rappelle brièvement, Hélène ?
2: Rappelez-moi vite fait.
0: Alors, à quel numéro ? Non, je plaisante. Le qui perd, perd. Trois questions, je vous propose trois questions et vous me donnez des réponses différentes des vraies réponses.
2: Ok.
0: Voilà, hein, si par exemple je vous dis on le trouve à côté du poivre, vous me dites pas le sel surtout. Hein, voilà, il faut.
2: D'accord.
0: Vous me donnez un truc complètement farfelu, mais surtout pas la bonne réponse.
2: Ok.
0: Hélène, vous êtes prête ?
2: Je suis prête.
0: Allez, allons-y. Alors, pour m'essuyer quand je suis à table, j'ai besoin d'une quoi d'ailleurs ?
2: D'une assiette.
0: Une assiette. Oui, ça nous fait un point. Bravo, vous avez bien saisi le jeu et la subtilité. Alors, pour m'essuyer quand je suis aux toilettes, j'ai besoin de quoi ?
2: D'un palmier.
0: Un palmier, réponse enregistrée.
3: Eh ben voilà.
0: Accepté. Oh, donc, si vous avez des palmiers chez vous, ça pique un peu, non, quand même, franchement. Non, enfin, j'ai l'image devant les yeux, si vous voulez, et je pense que ça doit un peu piquer. Bon, en tout cas, ma chère Hélène, vous irez donc avec les enfants, vous irez les récompenser, puis vous n'aurez même pas besoin de leur donner une pièce, du coup, là, en fin de compte, parce que...
2: Ah ben là, ils vont être ravis, là.
0: Eh ben oui, vous pouvez leur dire, ça y est, grâce à moi et grâce à mon talent, voilà, grâce à maman, eh bien, vous allez pouvoir faire de l'hydrospeed, de l'airboat, du rafting, dans ce parc à sensations. Merci beaucoup, Hélène, en tout cas.
2: Merci toute l'équipe, c'est super sympa.
0: Et à très bientôt, alors, bon été.
2: À très vite.
0: Au revoir, merci.
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0: Ah, moi j'aime bien quand ça démarre comme ça. Allez, la roue va encore tourner trois fois et peut-être grâce à vous, vous allez repartir avec des passes famille dans quelques instants.
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0: Comment est à peine? C'était Benjamin Biolay.
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0: Un petit coup de mou? Un petit coup de mou. Bah allez-y, jouez avec nous et ça ira mieux, je l'espère, surtout quand on va vous offrir un pass famille pour, puisqu'on annonce la canicule, dites-moi, un pass famille qui vous donnera accès à la plage surveillée de la base de loisirs Orthès-Biron. Vous savez, il y a la sortie de l'autoroute Orthès. Vous avez la plage surveillée et en plus, on vous offre le pédalo en famille. Mais oui, en famille, hein, vous allez pouvoir en profiter pleinement. Il va faire beau dans les prochains jours, donc allez-y, il va faire très beau et même très chaud. La plage surveillée, on vous l'offre maintenant, ce passe famille, à condition de nous appeler forcément 05 59 98 09 09. Et comme Hélène, vous aurez peut-être la chance de gagner très très très rapidement. Le numéro de téléphone, on vous le rappelle, je vous en prie, oui, allez-y.
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0: Et on joue. Dans 3 minutes, le temps de quelques paroles. Ou combien délicieuses. Les 2D, Dalida, de l'orange.
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0: Il paraît que ça s'est su. Oui, il paraît qu'ils avaient vécu une histoire d'amour. Hein, ça s'est su un petit peu plus tard. Dalida et Alain Delon. Une belle histoire, non pas d'amour, mais une histoire de passion. Tiens, si vous avez envie, pourquoi pas, si vous ne partez pas en vacances, si vous revenez de vacances ou si les vacances c'est dans quelques semaines, eh bien, nous, on vous propose une journée exceptionnelle. Une journée à la base de loisirs à Orthès, Biron. Vous y allez en famille. Tout sera payé. Hein. Le pass famille. Et en plus, vous aurez droit au pédalo pendant une petite demi-heure. Voilà, vous pédalerez en famille. 05 59 98 09 09. Attention, une petite place peut-être, la vôtre.
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0: Oui, tous les jours pour vous annoncer que les journées médiévales en ce moment battent leur plein dans nos départements, puisque demain, il y a une journée médiévale proposée par le château fort musée pyrénéen de Lourdes. D'ailleurs, on ira faire une petite visite demain matin. Si vous êtes avec nous, on ira sur place. Ce sera l'occasion de découvrir le quotidien d'un village du Moyen-Âge. Ce sera de 9h à 18h et nous en parlerons. Une ambiance historique aussi ce week-end avec la fête du roi qui a commencé au château de Pau. Il y a plein d'animaux. Animation, il y a des artisans d'art et ce sera comme ça tout au long de la journée et du week-end. Et puis, des fêtes qui se poursuivent dans les villages tout au long de l'été comme à Morlanne, où vous pourrez profiter d'un apéritif en musique demain dimanche avec Les Enso Reats, j'espère que je l'ai bien prononcé. Et si le feu d'artifice a été annulé comme dans la plupart des communes cet été, l'orchestre ADN va vous faire danser et chanter tout au long de la nuit dès 23h, un grand concert des fêtes, rendez-vous à Morlanne.
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0: Allez, on vous attend, 05 59 98 09 09. Un jeu qui vous sera attribué et le petit pêcheur tout de suite.

0: Elle adore Manon Lisa s'inspirer des musiques, des tubes. Elle met des paroles qu'elle a inventées. C'était le petit pêcheur Manon Lisa.
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0: Ici et dans un instant, un très beau cadeau, un passe-famille pour vivre des moments en famille avec les enfants, avec les petits-enfants, avec les neveux. Bref, on va vous envoyer dans le plus beau parc aquatique de la côte sud-Aquitaine, à la Benne Océan. Ce sera dans quelques instants. Je vous donnerai le top départ après Andrea Bocelli.

0: Et quelle voix, Andrea Bocelli. Puis dans la famille Bocelli, il y a aussi la fille, sa toute jeune fille qui est sur scène très souvent à ses côtés et qui joue de la musique et qui chante merveilleusement bien aussi.
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0: Et avec vous maintenant, si vous avez envie de passer une bonne journée à un parc aquatique, le parc aquatique Land qui vous attend, si bien sûr vous gagnez. Le plus beau parc aquatique de la côte sud Aquitaine, c'est à Labène Océan et vous aurez le plaisir, eh bien, en famille, de découvrir l'univers des enfants. Alors ça, c'est pour les plus petits. Si vous aimez frissonner et si vous aimez l'adrénaline, alors vous ne manquerez pas les sensations fortes d'Adrénaline Space ou alors l'occasion de se réunir en famille, se détendre aussi avec la piscine à vagues, la rivière rapide. Tout cela pour une très belle journée. On vous invite, vous et les personnes de votre choix, puisque c'est pour deux adultes et deux enfants. Dès maintenant, vous souhaitez jouer avec nous. On vous attend très vite.
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0: Le parc aquatique Land peut être pour vous. On vous attend et on joue.
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0: Le cœur maladroit de Marine.
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0: Et la pêche, on l'espère, pour Fabienne qui est avec nous. Bonjour Fabienne.
2: Oui, bonjour.
0: Bon, Fabienne, retrouvaille avec vous alors.
2: Oui, c'est ça. Il y a 48 heures, j'ai joué. J'ai perdu au ni oui ni non.
0: Ah, donc si on tombait à nouveau sur la roue, sur le ni oui ni non, ça ne vous ferait pas plaisir, là.
2: Ah ben non, pas vraiment.
0: Ah, ouais. Vous aviez tenu Vous aviez combien?
2: Oh, je crois que je suis presque arrivée au bout.
0: Aïe, aïe, aïe.
2: Et j'avais dit le ouais au lieu du oui.
0: Ouais, donc, oui, voilà. Oui. Ah oui, ça, le ouais ou le oui, ça, Maître Kylian, ça, il est très, très à cheval là-dessus.
2: Ouais.
0: Bon, vous pouvez me dire oui maintenant, vous seriez prête à aller à la Benne Océan avec le parc Aquatic Land.
2: Oui, tout à fait. Pas aujourd'hui, mais voilà.
0: Non, bah, pas aujourd'hui, oui, bien sûr, mais vous aurez jusqu'à fin août pour en profiter, je crois.
2: Oui,
0: vous.
2: Tout à fait.
0: L'univers des enfants, à moins que vous préfériez l'Adrenaline Space, c'est-à-dire vous avez dit...
2: Je pense que mon fils préférera l'Adrenaline Space.
0: Ah, d'accord. Il y a les 12 toboggans, alors vous avez les chutes libres de 12 mètres, vous avez l'Amazon, le Space, et puis vous avez l'univers avec la piscine à vagues, la rivière rapide à bouée, mais bon, là, c'est un petit peu plus cool. Bon, j'espère que le parcours, en tout cas, va être cool pour arriver jusqu'à notre roue numérique, Fabienne.
2: Oui, j'espère aussi.
0: Alors, on y va, on lance la roue, et c'est peut-être le ni oui ni non, on ne sait pas.
1: Le qui chante.
0: Ah, c'est le qui chante. Donc c'est pas le ni oui ni non, vous êtes sauvée, Fabienne.
2: Oui, j'espère.
0: Bon, vous pouvez me dire oui là, sans problème, oui ou non. Le qui chante avec un groupe, je regarde un peu, un groupe et puis deux artistes que vous connaissez très certainement si vous êtes fidèle à ici, Bern Bigorre. On se lance, Fabienne, deux bonnes réponses sur les trois extraits, c'est gagné, d'accord?
2: Oui, d'accord.
0: Mais c'était qui ça, Fabienne?
2: Indochine.
0: Indochine, ça fait un point. Tout va bien pour l'instant. Voici une artiste dont vous avez forcément entendu parler.

0: Ça vous dit quelque chose, Fabienne, cette voix?
1: Je pense que c'est Shakira.
2: Eh ben voilà.
0: C'est gagné, Fabienne. Alors là, vous êtes l'exemple vivant, Fabienne, qu'on peut perdre une journée et puis qu'on peut revenir, tenter sa chance à nouveau et gagner, repartir avec le pass pour le parc aquatique Land.
1: Oui, surtout que hier, j'ai tenté, j'ai pas été très sélectionnée, mais votre standardiste très gentil m'avait répondu et voilà, je suis passée encore dessus. Donc voilà, je suis ravie.
0: Et ben c'est aujourd'hui, vous voyez, jamais 203.
1: Et la
0: troisième fois, c'était la bonne. Oui. Fabienne, vous allez donc partir, passer une très bonne journée avec les enfants et vous nous rapporterez une petite photo cette fois-ci. Hein.
1: Ah oui, j'espère.
0: Vous nous
1: enverrez
0: une photo sur la page Facebook. Merci Fabienne, bonne journée.
1: Merci beaucoup, merci à vous.
0: À bientôt, au revoir.
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0: Et avec Richard Lacazette qui était avec nous à 7h20, je ne sais pas si vous étiez levé tout à l'heure, mais lui il avait mis son réveil pour nous parler de Bidache, puisqu'il fait partie de cette belle reconstitution historique au château de Bidache, c'est ce soir et demain soir. Mais c'est aussi un chroniqueur passionné de l'histoire du Béarn, avec C'est notre histoire, et il nous parle, Richard, ce matin de la création du Béarn.
4: Après toutes ces incursions, le Sud-Ouest veut s'organiser pour mieux se défendre. C'est de là que notre vicomté sera créé. Mais cela, c'est une autre histoire. Telle fut la dernière phrase de la dernière chronique. Et oui, après toutes ces incursions, ces invasions, on a besoin de souffler dans le Sud-Ouest. Nous sommes désormais au 10e siècle de notre ère. Il faudra pas moins de 2 siècles pour que le territoire du Béarn que nous connaissons se finalise pour ne plus jamais bouger. Si on fait une récapitulation, on a connu les Romains, les Visigoths, les Francs, les Maures, les Scandinaves et les Vascons. Il est désormais temps de s'affranchir de tout ça et de devenir béarnais. Nous avons déjà notre blason avec les vaches. Mais à la suite des raids vikings, les Aquitains, alors sous la tutelle des puissants ducs de Gascogne, ce sont les héritiers de la Vasconie, ont besoin de structure et d'organisation.
5: C'est carré chez vous.
4: Le territoire aquitain est vaste. Alors il faut le morceler, créer des petits territoires vassaux des ducs de Gascogne, des territoires avec leur propre chef, administration et organisation militaire. Le Béarn, comme d'autres secteurs, devient alors une vicomté. Une vicomté gérée par un seigneur, le vicomte. Au niveau du territoire, nous partons de la région primitive du Béarn, celle des Vénarnies, qui se basait autour de l'Escar. Après les Vikings, l'Escar et Oloron ont été reconstruites. La religion chrétienne occupe alors une place importante. Et les moines vont alors construire d'énormes abbayes.
6: J'aime l'armée, et la religion, et l'ordre, et ma patrie par-dessus tout.
4: Anecdote, une abbaye très importante, celle du village de Luc de Béarn. Un territoire immense, contrôlé par les moines et les abbés. On raconte que l'ensemble du territoire de la bourgade de Luc équivaut à la surface de la ville de Paris. Le maître abbé n'aura de compte à rendre qu'à l'évêque d'Oloron et plus tard à celui de Bayonne, ainsi qu'au pape lui-même.
6: La vache !
4: La première vraie capitale de la vicomté béarnaise n'est pas l'Escar, mais sera Morlas. Pau, qui sera connu plus tard comme notre capitale, n'est à cette époque-là qu'un tout petit village. Le Béarn connaîtra également 4 familles nobles, les Centules, les Moncades, les Foix Béarn et enfin les Bourbons Albrés. Et en avant pour notre premier grand héros national, Gaston IV, dit le Croisé. Mais cela, c'est notre histoire.
0: Une histoire de passion, Richard Lacazette, que vous retrouvez chaque week-end sur ici, Bern Bigorre. Bon, mais si on fait les comptes, Hélène de Pau est repartie avec un pass famille. Fabienne, il y a quelques instants, Pouille de l'Escar pour le parc aquatique Land. Et si on vous offrait, dans quelques instants, un autre pass famille, tiens. Juste après, Kid Creole, très bien entouré d'ailleurs par ses coconuts, voici Andy Cote.

0: Philippe Créole. Anne de Coconut, c'était Andy Cott.
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0: Et avec la dernière possibilité de jouer avec nous, vite, on vous fait une petite place sur le standard. Le labyrinthe magique va vous accueillir en famille, un labyrinthe de plusieurs hectares qui vous offre des nouveaux jeux. Alors, il y a Sorcellia, il y a des énigmes à résoudre, c'est une école de magie. Des défis, des énigmes pour jouer en famille, des mystères. On vous invite dès maintenant, à condition de nous appeler très vite.
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0: Allez, ce labyrinthe de Noussy, il vous attend dès maintenant. Une petite place au standard. Et c'est Zoé qui vous accueille.
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0: On vous parlera de la fête médiévale du château fort de Lourdes, sans oublier aussi la Peña de Crouzeil. On est en train d'organiser ça et on vous en parlera forcément avec un petit peu d'avance. Vous serez là, je l'espère aussi.
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0: plage peut-être. Mais oui, c'était Jean-Louis Aubert, 3 minutes avant le journal de midi.
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0: Et avec Sylvie qui s'est garée, ça y est, elle est prête à jouer avec nous. Bonjour Sylvie.
2: Oui, bonjour.
0: Bonjour, le parc vous attend, le labyrinthe magique avec les défis, les énigmes, les mystères à résoudre à Nousty. Il faut pour cela tourner la roue, ma chère Sylvie.
2: Oui.
0: Bah on y va ?
2: Oui, on y va.
0: Allez.
1: Le qui parle.
0: Ah, le qui parle. Sylvie, le qui parle. Et c'est un ancien sportif, un ancien, une légende, si je puis dire, un très grand sportif qui fête ses 45 ans aujourd'hui. Et comme il est suisse, il était plutôt sport quand on lui pose la question. Plutôt sport ou plutôt école ?
3: L'école, c'est quand même numéro un priorité. Comme on est en Suisse, on est très très strict pour ça. Et en fait, le sport, c'est un hobby. C'est quelque chose de... Ouais, on le fait si on a un peu de temps.
0: Ancien joueur de tennis suisse, considéré comme l'un des plus grands tennis man. Vous me dites
2: Roger Federer.
4: Eh ben voilà.
0: Oh là là. Bravo Sylvie. Roger, oui, comment on l'appelait, hein, Roger Federer. On aimait son élégance, on aimait sa polyvalence, son incroyable longévité au sommet de ce sport. Il inspirait tellement de nouveaux tennisman. Roger Federer, bravo, grâce à lui, et puis grâce un petit peu à ici Bern Bigorre aussi.
2: Ouais.
0: Et ben voilà, vous allez pouvoir justement fréquenter l'univers. Attention à ne pas perdre les enfants, parce que c'est très grand le labyrinthe magique. Hein.
2: D'accord, ça marche.
0: On vous souhaite un bon été. Vous nous ferez une petite photo, Sylvie, d'accord ?
2: Sans aucun problème, avec plaisir.
0: Eh ben, c'est gentil. Merci de votre fidélité.
2: Merci.
0: Et puis, restez bien à l'écoute des programmes d'ici Bern Bigorre. Dans quelques instants, vous allez rire et sourire avec Willy Revelli qui pourrait peut-être arriver chez vous. Ah, je ne sais pas. Vous l'inviteriez, vous, Shannon, Willy Revelli à la maison ?
5: Ah, avec plaisir, on rigolerait bien.
0: Oh, je pense, à mon avis. Attention, on rigole plus parce que vous arrivez dans 30 secondes. Vous.
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0: Bravo Hélène, Fabienne et Sylvie, trois gagnantes. Il est midi. Place aux infos et au journal, Shannon Marini.
5: Le pape rencontrera bien des victimes d'abus sexuels à Lourdes. Le Vatican l'a confirmé hier en publiant le programme détaillé de cette journée de visite de Léon XIV le 27 septembre. On n'en sait pas plus sur cette rencontre pour l'instant, mais à moins de 20 km de l'Estel Betaram à Lourdes, difficile d'imaginer.

0: imaginer que des victimes de betteraves ne soient pas conviées. Pascal Gély, justement, s'est adressé au pape ce matin sur France Info.
1: J'invite l'Église simplement à aimer chrétiennement, en fait, ses victimes, les consoler, les embrasser, les réparer, la reconnaissance, etc. Mais c'est surtout de s'indigner, d'avoir un cœur révolté, de dire, mais mon Dieu, mais c'est horrible et c'est terminé à partir de maintenant. Nous ferons tout ce qui doit être fait pour qu'il n'y ait pas de passage à l'acte et qu'il n'y ait pas de récidive, parce que dans notre Église et dans nos écoles, mais ça vaut pour la mairie de Paris et le périscolaire, personne dans ces organisations-là a vocation à inscrire sur leur fronton, venez, on violera bien vos enfants. À un moment donné, vous devez être indigné, révolté, ça doit vous transporter.
2: Si vous vous trouvez en face de Léon XIV, justement, à Lourdes, en septembre prochain, qu'est-ce que vous avez envie de lui dire? Quel sera votre message?
1: Si vraiment vous avez honte, et si vraiment vous êtes indigné, dites-le. Dites que vous êtes coupable pour hier et pour aujourd'hui, mais que vous serez plus jamais coupable pour demain, parce que c'est terminé. Plus personne ne violera dans l'Église, dans les écoles catholiques.
0: Pascal Gély, membre du collectif de victimes de betteraves. Le pape Léon XIV sera à Lourdes le 27 septembre. Deux temps forts pour cette journée, en plus de la rencontre avec des victimes d'abus sexuels. La messe à 11h sur la prairie et la procession au flambeau à 21h.
3: Rendez-vous fixé donc à 15h devant la cathédrale de Laurent cet après-midi pour rendre hommage à Abou.
0: Oui, ce jeune malien de 18 ans qui s'est noyé dans le Gave il y a une semaine. Un dernier hommage dans le respect, écrit son club de foot, le FCO, sur un post Facebook. Malheureusement, obligé de le préciser parce qu'il y a eu des commentaires racistes sur les réseaux sociaux. Ce sont ses amis, les amis d'Abou, qui ont organisé cette marche avec l'aide de l'OCFA, l'organisme qui aide de jeunes migrants. Emmanuel Lopez, notamment, les accompagne.
4: On a décidé d'organiser une marche blanche en son honneur parce qu'il mérite ça. Rien que d'en parler, ça m'offre le cœur. Il n'avait pas appartenu aux petits jeunes. C'est des petits jeunes qui sont très attachants, c'est comme nos enfants. Ils ne sont pas leurs parents. Ce n'est pas beaucoup de migrants que, comme certains disent sur les commentaires de certains journaux, des commentaires vraiment méchants, cruels. Vous, on veut ni violence, ni haine, ni racisme, rien du tout. On veut juste une journée en calme, un rassemblement. C'est des personnes qui étaient connues par tout le monde. Par sa gentillesse, par sa joie de vie, par plein de choses. C'était un homme respectueux. Peut-être un peu peut-être par rapport à sa vie, sachant qu'il est seul, il n'a pas sa famille ici, et ses parents ne sont pas dans ce pays-là, en France, quoi. C'est une façon de rendre hommage comme ça, parce qu'on ne peut pas se recueillir en prison encore. Comme nous, on peut faire, vous savez, on va à la mort. Mais là, on était perdus, on ne savait pas où il était. On le voit et on ne le voit plus, on ne peut plus lui dire au revoir. Non, c'est notre façon de lui dire au revoir.
0: Emmanuel Lopez sur cette marche blanche cet après-midi à Oloron. Le rendez-vous est donc à 15h devant la cathédrale. Les participants iront ensuite jusqu'au bord du Gave où Abou s'est noyé. D'ailleurs, plusieurs fausses cagnottes circulent sur les réseaux sociaux pour soi-disant aider la famille. Attention, avant de donner, le club de foot d'Abou veut récolter des dons avec une cagnotte officielle qui pour l'instant n'a pas été créée. Le président de la FNSEA, le premier syndicat agricole, réclame un plan de plusieurs milliards d'euros pour les agriculteurs qui souffrent de la sécheresse. D'ailleurs, nos deux départements des Pyrénées-Atlantiques et Hautes-Pyrénées renforcent les restrictions d'eau. Certains affluents du Gave de Pau sont passés en crise. Le dernier niveau d'alerte et il est interdit d'y pomper de l'eau. Sur tout le département des Hautes-Pyrénées, il est maintenant interdit d'arroser sa pelouse ou son jardin avec de l'eau potable.
3: C'est la rentrée pour les joueurs du Pau FC.
0: Oui, direction le Noust Camp pour la réception d'Annecy ce soir, après une préparation mitigée. Trois matchs amicaux consécutifs perdus contre des clubs espagnols. Une reprise donc en Ligue 2 avec une toute nouvelle équipe. Après 17 départs et 16 arrivées, Pau-Annecy, c'est ce soir à 20h45 au Noust Camp. La section paloise a dévoilé son nouveau maillot pour les matchs à l'extérieur hier. Il y a quelques jours, c'était le maillot à domicile, un damier vert et blanc. Et cette fois, un fond blanc avec des rayures vertes sur les manches et sur le bas du t-shirt. Et puis on suit ensemble sur ICI Béarn Bigorre la 8e étape du Tour de France Femmes cet après-midi, la plus longue de cette édition, 171 km entre Sisteron et Nice. Et elles vont avoir chaud. Hein.
3: Oui, exactement. Attention, vigilance jaune pour le phénomène orage dans nos départements. Entre 29 et 33 degrés, le gros de la canicule, c'est pour mardi. Hein. Donc, vous allez très certainement avoir des orages et des pluies en fin d'après-midi. Merci, Shannon Marini.
0: Mais à demain.
3: À demain, on se retrouve à 7h.
0: Exactement.
3: Pour l'instant, on va dîner chez... Enfin, c'est lui qui vient dîner chez nous. Voici Willy Revelli tout de suite.
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6: Bonjour, merci d'avoir choisi votre radio ici. C'est Willy vient déjeuner chez vous, numéro 1077. Et oui, ça filoche, mes amis. J'espère que vous avez passé une belle semaine. Je suis très heureux de vous retrouver pour un nouveau numéro de votre grand talk show d'actu du week-end, pas comme les autres. Ici, on apprend l'actu avec nos invités, des questions simples, des réponses simples, le tout avec bonne humeur et sex appeal. Et aujourd'hui, pour ce numéro, je suis en direct des locaux de Ici Gironde, à Bordeaux. La Gironde a souffert d'un feu de forêt certainement le plus spectaculaire de ces dernières années. Aujourd'hui, ça va mieux. Et c'est ça le message qu'on avait envie de vous faire passer ce midi. Venez en Gironde, venez dans le sud-ouest. De nombreux touristes ont tout annulé suite à ces feux. Oui, mais ici, il y a 40 000 personnes qui dépendent du tourisme. Il y a des pros qui vous attendent. Alors, quel est le moral des troupes? Où en est-on du côté des incendies? Pourquoi venir? Comment venir? Toutes les réponses d'ici 13h. Et bien sûr, vous le savez maintenant, on fait cette émission ensemble. Alors d'habitude, je vous donne toujours un numéro de téléphone, mais là aujourd'hui, je vais vous en donner deux. Alors notez bien, 0810 055 056. Ça, c'est le numéro habituel. Si vous voulez réagir à tout moment, c'est la libre antenne du week-end. Vous connaissez maintenant comment ça se passe. Vous êtes tous les bienvenus. Aucune tenue correcte n'est exigée. On prend tout le monde. Et si vous êtes des auditeurs fidèles de votre radio Ici Gironde, vous connaissez ce numéro de téléphone, 05 56 19 10 10, 05 56 19 10 10. Appelez-moi sur ce numéro. Si vous êtes des professionnels et que vous attendez le touriste, venez faire votre pub, c'est gratuit, profitez-en. Si vous êtes habitant de la région, appelez-moi aussi pour me dire comment vous traversez tout ça. 05 56 19 10 10, il y a Laura qui vous attend ici à Bordeaux. Elle est au standard, elle est sympa Laura, elle est fraîche à mon avis, elle met du déodorant Nartin. Ça se sent tout. 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Voilà, mes amis, un talk show utile, une radio utile, un cadeau utile. Mon Dieu, je suis formidable. Alors, zou, démarrons, jingle.
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6: Et ouvrons notre émission spéciale Venez en Gironde. Bonjour Xavier Danet.
8: Bonjour à vous.
6: Bienvenue ici mon cher Xavier. Alors vous êtes le maire d'Arès. Alors pour celles et ceux qui ne sont pas du tout du coin comme moi, Arès c'est où, c'est comment?
8: Alors Arès c'est au bord du bassin, c'est la plus belle ville du bassin. Je
6: bien
8: dirais,
6: sûr,
8: je
6: ne peux pas monde, dire
8: du monde, monde mais vous me le dites, je n'aurais jamais osé le faire. Mais vous me le faites donc oui.
6: Très bien, plus belle ville du monde, Arès. Est-ce que vous avez été impacté par ces incendies? Comment ça s'est passé pour vous là, la commune, les habitants, est-ce qu'ils ont été touchés? Comment ça s'est passé?
8: Alors ça s'est passé, mais c'est une... quelle image je peux donner? Ouais. C'est une image de guerre, effectivement. Ouais. Moi, ma ville, c'est 4800 hectares, 4000 impactés. C'est-à-dire, j'ai 4000 hectares de forêt qui ont complètement disparu par les cendres. Donc, j'ai plus de forêt du tout sur la commune. Donc, oui, et la population a été évacuée en totalité.
6: Alors, justement, je voulais qu'on en parle un petit peu de ça. Une commune évacuée, il y a combien d'habitants?
8: Il y a 6700 habitants, 6000... mais 20 000 personnes, les touristes.
6: Voilà, donc 6000. Donc, ça s'est passé comment? Un soir, on vous a appelé, on vous a dit, monsieur le maire, il faut que tout le monde parte?
8: Alors oui, en pleine nuit, on m'a dit à 2h30 du matin, il faut que tout le monde parte. Donc j'ai tempéré. Et effectivement, je ne souhaitais pas affoler la population plus que ça. Je souhaitais que ça se fasse dans de bonnes conditions. Donc j'ai repoussé l'échéance jusqu'à 10h le lendemain matin. Okay. Et à 10h le lendemain matin, effectivement, les forces de l'ordre étaient là afin de faire évacuer la totalité de la population.
6: Incroyable. Tout le monde est parti. Il n'y avait plus personne.
8: Tout le monde est parti. On devait être une dizaine sur la commune. Donc une commune de 6700 habitants, une commune
6: avec
8: de 10
6: hôpital.
8: Un hôpital privé, deux EHPAD, une RA, donc tout cela a été évacué en 6 heures.
6: En 6 heures et sans incident.
8: Et sans incident notable, tout à fait.
6: Voilà. Et vous, alors monsieur le maire, sur le pont 24 heures sur 24, alors bien évidemment, pendant ces feux, il y a plein de fois, on a félicité, on a remercié évidemment les pompiers, puis tous les bénévoles, tous ceux qui ont aidé, les agriculteurs, tout ça. Mais les maires, moi j'ai souvent vu des maires comme ça, comme vous, de maires de petites communes, pardon, je mets des guillemets, de petites villes, mais qui étaient sur le pont. C'est là où on voit à quel point quand même vous êtes important.
8: Oui, mais c'est-à-dire que c'est là que prendre toutes les responsabilités. Bah ouais. On a fait que notre job, je dirais. Et effectivement, le premier travail d'un élu local et d'un élu de la République, c'est de sauvegarder l'essentiel, c'est-à-dire le vivant. Ouais. Et on peut dire que... là vous avez félicité les pompiers, je ne peux que souscrire à ces félicitations et les abonder. Effectivement, nos pompiers ont été des héros.
6: Ils ont sauvé
8: toutes les vies. Alors oui, on n'a pas sauvé la forêt, oui, on a détruit, quelques maisons ont été détruites. C'est malheureux, c'est dramatique pour ceux qui ont perdu leurs habitations, mais on a sauvé l'essentiel, on a sauvé la vie. Et ça, on ne peut que les en féliciter. Je ne sais pas, même les Castucs diraient que c'est extraordinaire, mais c'est vraiment extraordinaire.
6: Extraordinaire, ouais. Donc évacué pendant combien de jours, là, votre commune
8: Pendant 10 jours.
6: Moi, j'ai vu des images de vous, là, samedi dernier, quand les gens ont pu revenir. Vous étiez à Carrefour, en train de saluer tout le monde. Vous étiez très ému, hein, aussi, hein.
8: Ah ben oui, effectivement, ouais. La pression, l'adrénaline fait tenir l'homme et le moment de l'émotion est arrivé. Effectivement, je n'ai pas pu retenir les larmes parce que quel bonheur de revoir tout le monde revenir sur sa commune, de refaire vivre la commune d'entendre leurs remerciements à travers les remerciements qu'ils me formulaient. C'était l'ensemble des personnes que vous avez citées, effectivement, les bénévoles, les agents de la commune, les sapeurs-pompiers, bien sûr, les forces de l'ordre aussi, ça a été mis en branle très rapidement et de façon relativement efficace.
6: Est-ce que vous avez accepté tout le monde ou vous allez profiter pour dire à deux, trois cons de la commune, ne revenez plus?
8: Non, j'ai accepté tout le monde.
6: Il y a des chiens aussi, donc on va les citer.
8: J'ai ma liste, non.
6: Non, mais c'est bien. C'est quoi le message que vous voulez faire passer là? Tiens, le message qu'on peut faire passer, Xavier, ce midi là, parce que cette émission elle passe dans toute la France, là, dans le monde entier. Donc pour celles et ceux qui ont annulé, décalé leur venue là dans la région, qu'est-ce que vous pourriez leur dire?
8: Alors moi je peux leur dire que effectivement l'essentiel a été sauvegardé pour pouvoir accueillir les touristes. C'est quoi l'essentiel? C'est d'abord notre frange littorale. Effectivement, Arès est une partie littorale. La frange littorale est complètement préservée. Donc avec une qualité de l'air, et l'ARS nous la réalise régulièrement, pour pas dire quotidiennement. Oui, l'air est pur sur le bassin. L'air est pur là où ça a été incendié. Donc il n'y a pas de problématique de ce point de vue-là. Les commerces, la vie économique, parce qu'il faut parler. Alors certes, on a eu un drame sur la sylviculture, où là, pendant deux, trois générations, il n'y aura plus rien. Et là, il faut avoir une pensée pour eux, et permettez-moi de l'avoir à ce moment-là de l'émission. Mais après, oui, tout le reste, toute l'économie doit revivre. Elle n'a pas vécu pendant 10 jours. Elle a du mal depuis une semaine où on est rentré à se relancer. Donc, j'en appelle à tout le monde, d'abord aux habitants des lieux. Faites vivre encore plus vos commerces, faites vivre encore plus vos artisans, et puis aux autres. Mais venez, encore plus à même à vous accueillir avec un sourire extraordinaire.
6: Venez, mais vous avez quand même annulé la fête de l'huître.
8: Oui.
6: Qu'est-ce que c'est que cette histoire, Xavier?
8: Oui, alors cette histoire, alors j'aurais bien voulu vous accueillir à la fête de l'huître. Ça sera l'année prochaine.
6: Allez.
8: Mais cette année, je ne voyais pas, on a 10 000 personnes par soir. Et 10 000 personnes par soir, ça engage également les forces de l'ordre.
6: Ouais.
8: Ça engage également les sapeurs-pompiers, et ça engage également l'hôpital privé. Tout ceci ont été éprouvés, durement éprouvés, et il me semblait normal que l'on puisse également les préserver de toute difficulté pendant cette période de l'année. Donc on fera différemment, on fera des marchés avec l'ensemble des commerçants de la commune pour les amener à effectivement se relancer, mais la fête de l'huître elle sera encore plus belle l'année prochaine.
6: Merci mon cher Xavier, vous pouvez rester si vous voulez, vous êtes pressé?
8: Restez encore un petit peu,
6: on sait jamais. J'aime bien vous avoir sous la main, monsieur le maire, Xavier Danet, donc le maire d'Arès en Gironde. Si vous voulez demander des choses au maire, il est là, il est sous la main. 05 56 19 10 10, si vous voulez obtenir, je ne sais pas, des passes droits à Arès. Il est là, hein, il n'y a pas de souci. Il accepte les... Vous acceptez les pots de vin, monsieur?
8: Non, alors j'accepte de l'eau.
6: Très bien. 05 56 19 10 10. Si vous êtes de la région, si vous êtes professionnel de la région, si vous habitez en Gironde, appelez sur ce numéro, tiens. Et puis dites-moi un petit peu comment ça se passe, parce que je veux vous entendre là-dessus, puisqu'aujourd'hui, c'est une émission spéciale. Venez en Gironde jusqu'à 13h. En attendant, tiens, on va écouter David Bowie. Il est là en disque, monsieur. Avec China Girl. Merci d'être sur votre radio ici. À tout de suite, mes amis.

0: avec China Girl. Aujourd'hui, nous sommes à Bordeaux, spécial Gironde, et on passe une chanson qui parle d'une jeune fille chinoise. Mais écoutez, tout ça est rudement bien fichu. Jingle, allez, zou, zou, zou, allez, papa.
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0: Alors, quand il y a eu ces méga-feux qui ont vraiment choqué tout le monde, ici, Gironde a lancé une opération de solidarité, a appelé ses auditeurs et leur a dit, voilà, si vous avez des solutions de logement, d'hébergement, bah, appelez-nous pour aider celles et ceux qui n'ont plus de toit. Et alors, en quelques heures, même pas en quelques heures, vous avez été plus de 600 à proposer une solution d'hébergement sur le long terme. C'est là où on voit à quel point les auditeurs de cette radio, quand même, ont un cœur énorme. Et parmi les auditeurs qui ont proposé ça, il y a Cécile. Ça va, ma Cécile ?
3: Oui, ça va, bonjour.
0: Bonjour ma Cécile, tu nous appelles d'où ?
3: Moi là, en ce moment, je suis à Bazas, mais ouais. Je suis dans le sud Gironde.
0: Dans le sud Gironde. Alors Cécile, donc toi, oui. Tu fais partie des auditeurs et des auditrices qu'on vite appelé pour proposer
3: oui,
0: une solution, c'est ça ?
3: Pas assez vite, pas assez vite en fait. J'étais en Bretagne lors des incendies, donc je n'ai pas su comment faire pour proposer mon aide. Mais c'est quand je suis rentrée en Gironde que j'ai appelé, j'ai écouté Gironde et j'ai entendu une annonce comme quoi on pouvait proposer son aide et j'ai appelé. Mais depuis, ça fait une dizaine de jours, mais je n'ai pas eu de demande.
0: En fait, tu sais, toutes les solutions de relogement, en fait, on les garde ici, puis après on les a transmis à la préfecture, c'est ça ? Voilà, au département, c'est eux qui vont gérer, parce que nous, effectivement, après, on rentre dans des choses, beaucoup trop compliquées, Cécile, mais c'est sûr qu'on va te rappeler. Pourquoi est-ce que tu as voulu faire ça ?
3: J'ai entendu dire qu'il y avait 200 000 personnes évacuées, et je me suis dit, mais tous ces gens sur des lits de camp, dans le hall des expositions de Bordeaux, mais c'est terrible, quoi. Et moi, j'ai une maison où il y a des chambres libres. Donc j'ai dit, mais allons-y, qu'ils viennent chez moi, j'ai plein de places, je suis à la campagne, ça va quoi.
0: Et donc,
3: c'est normal de garder une maison vide avec des gens qui n'ont pas de logement.
0: Ouais. On en parlait hors antenne avec Xavier Danet, le maire d'Arès, qui est resté avec nous. Xavier, c'est vrai que, et Cécile, on est du coup l'incarnation. Les gens sont, dès qu'il y a des catastrophes comme celle-là, ça fait du bien de voir des gens qui se serrent les coudes. Hein.
4: Ah, absolument, cette solidarité entre Français au-delà d'ailleurs, parce qu'elle est internationale, ça réchauffe le cœur, effectivement. Et on s'en aperçoit quand les moments difficiles de notre société, où effectivement, cette solidarité, cet élan d'humanisme, est réel et donc on peut que les en féliciter aussi parce qu'effectivement on ne sait pas comment venir en aide et effectivement offrir une maison, offrir à des victuailles, offrir de la peinture parce qu'on a eu un peu de tout cela réchauffe le cœur de ceux qui sont meurtris.
0: Cécile, merci beaucoup, je voulais juste te remercier parce que tu as été un peu la porte-parole ce midi de toutes les personnes qui comme toi ont appelé donc pour cette solution d'hébergement. Cécile, merci, et puis une fois que tout ça sera réglé, tu pourras me garder une chambre à vie chez toi, apparemment, Cécile.
3: Il n'y a pas de problème.
0: C'est super. T'as vu, en deux secondes, bam. En deux secondes, je me suis trouvé ma résidence secondaire. Cécile, bravo en tout cas. Et merci infiniment, Cécile, de Sauternes. Hein. C'est ça, Cécile ? Elle est partie,
3: c'est ça.
0: Voilà. Ciao, ciao. Au revoir, ma Cécile. Allez, dans un instant, dans cette émission spéciale, venez en Gironde, la Gironde, pour des vacances fécondes. C'est pas mal, non ? C'est une espèce de slogan que je viens d'inventer. Je vais vous présenter non pas un invité pas banal, mais deux invités pas banaux. C'est juste après Zazie. Et peu importe, elle est là tout de suite, mes amis.
5: Peu importe.

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2: Allez, comme promis, place à nos invités Pabano du samedi pour cette spéciale en direct de Bordeaux. Bonjour Caroline Sacchiero-Vicaigne.
3: Bonjour.
2: Bienvenue ici ma Caroline et bonjour Frédéric Schuller.
4: Bonjour.
2: Bienvenue ici aussi. Alors comme je suis galant, on va quand même commencer par Caroline. Vous êtes représentante de l'Union Régionale des Professionnels de Santé Masseurs Kinésithérapeute. Et vous avez fait quoi gracieusement à certains pompiers pendant ce méga feu en Gironde, ma chère Caroline ?
3: Ben, on voulait vraiment les aider. On se sentait pas très utile pendant qu'eux éteignaient les feux. Donc on s'est dit, bah, quoi de mieux qu'un bon massage et de les aider à faire de la récup.
2: Voilà. Et il fallait leur masser où ? C'était quoi les principaux bobos ?
3: Bah, beaucoup de fatigue, de la récupération musculaire, mal de dos, mal aux jambes, mal aux pieds. D'ailleurs, on pense à nos amis podologues qui nous ont accompagnés. Souvent, on les oublie, mais ils étaient là aussi et c'était chouette de les avoir avec nous.
2: Mais c'est fou, hein, parce que vous avez été, ce qu'on disait encore avec monsieur le maire là, d'Arès, là, qui est resté avec nous, Xavier, de toutes ces personnes comme vous, Caroline, qui avaient eu comme ça le cœur sur la main, l'envie d'aider. Ça vous est venu tout de suite, vous avez dit, faut que je fasse un truc?
3: Alors, il y a eu plusieurs initiatives personnelles dans plein d'endroits de la part de kinésithérapeutes. Et les kinésithérapeutes, de toute façon, sont très solidaires de façon générale. On est toujours au service des autres. Et il y avait vraiment cette envie d'être utile. Donc, on s'est dit, allez, on se lance.
2: Vous savez combien de pompiers vous avez massés ?
3: Environ 3000.
2: Oh là là, 3000 !
3: Pompiers, gendarmes, agriculteurs, DSI, des bénévoles de la Croix-Rouge aussi.
2: Oui, mais vous n'avez jamais massé de pauvres petits animateurs de radio ? Ma chère Caroline, jamais. J'arrive là. Je termine l'émission à 13h. J'arrive vers 13h. Bougez pas, ma Caroline, Frédéric est là. Frédéric Schuller. Vous êtes le propriétaire de Truck de Chef. Vous y faites quoi,
4: Truck de Chef ?
2: C'est quoi, Truck de Chef ?
4: Cuisine, à la base, c'est une cuisine bistronomique. J'ai monté ça il y a à peu près 10 ans.
2: Ouais.
4: Et donc, vous pouvez manger. Alors, c'est des emplacements quotidiens le midi et puis beaucoup d'événementiels, que ce soit des mariages, des cuisinades. Et voilà, on cuisine de A à Z, comme dans une cuisine professionnelle, à part qu'on a 4 roues.
2: Voilà. Et alors vous avez fait quoi avec vos 4 roues, là ? Vous avez proposé quoi aux pompiers, à nos héros, là ?
4: Ben, nous, l'avantage, justement, du food truck, c'est notre mobilité. Donc, quand on a appris le jeudi que l'ampleur du désastre, ben, avec mon collègue Anto, on a pas hésité, on a pris notre food truck, on a appelé la mairie de Lège. On a appelé la caserne de Lège aussi pour savoir où est-ce qu'on pouvait se mettre pour au moins le premier jour les nourrir. Et puis après, il est arrivé ce qui est arrivé. On est resté 11 jours.
2: 11 jours. Donc vous avez servi à manger gracieusement pendant 11 jours.
4: Exactement. Voilà. Donc, les premiers jours, c'était des dons de nos fournisseurs, nous-mêmes aussi. Et puis après, c'est vrai qu'il y a eu un énorme élan de solidarité avec les restaurateurs du coin.
2: Ouais, c'est fou. Alors on en revient encore. Voilà, on en revient encore là-dessus, hein. Voilà, les Français solidaires qui serrent les coudes. Ça fait du bien à entendre ça. Vous savez combien de plats vous avez servi, mon cher Frédéric ?
4: Ouais, sur les 11 jours, on a fait à peu près 8000 repas.
2: 8000 repas, voilà, 8000 repas donc offerts par Fred et toute son équipe. Frédéric, est-ce que les touristes sont revenus là ?
4: Mais là, moi, je n'y suis plus parce que nous, notre food truck opère sur Bordeaux.
2: En tout cas,
4: de ce que je sais, puisque je garde toujours contact avec les pompiers qui sont sur site, ils reviennent faiblement, timidement. Ah ouais. Mais il faudrait vraiment que cet élan de solidarité continue, enfin, de la part des touristes, parce que la région reste magnifique et que les gens sont toujours là pour les accueillir.
2: Évidemment. Caroline Sacchiero-Vicaigne, qu'est-ce que vous pouvez dire aussi aux gens là qui nous écoutent ? D'abord, est-ce que vous recevez encore aujourd'hui là d'autres pompiers ? Parce que je suppose que tout le monde est encore sur le pont, faut faire encore attention.
3: Alors nous, le dispositif il a été clôturé, mais on a quand même laissé aux casernes plein d'adresses de kinés pour qu'ils puissent continuer à être suivis et qu'on les abandonne pas. Et puis on espère que ce dispositif qui a été utile puisse être pérennisé après et qu'on puisse déployer tout de suite en fait pour être là dès le départ.
2: Bon, bah écoutez, je voulais juste en profiter, la profiter de cette émission et de mon passage à Bordeaux pour vous remercier et vous féliciter. Et puis vraiment, ça fait chaud au cœur tous ces gens-là qui se tiennent la main, qui se serrent les coudes et qui aident comme on peut. Donc bravo, bravo Caroline. Donc Caroline Sakiro-Vicaigne, voilà, la représentante donc de l'Union régionale des professionnels de santé, masseur kinésithérapeute, et Frédéric Schuller, propriétaire du Truc de Chef. Merci beaucoup hein, d'être passé nous voir. Et merci. Bravo encore pour tout ce que vous avez fait pour nos pompiers. Avant de passer à la petite pub, tiens, juste mon petit filoche à la maison de la radio à Paris. Je voudrais juste faire un petit coucou à Sandrine. Ça va, Sandrine ?
0: Oui, très bien.
2: Tu vas bien, ma Sandrine ? Tu nous appelles d'où ?
0: Je vous appelle de la commune de Bigano sur le bassin d'Arcachon.
2: Ah, ouais, donc tu es dans le coin, une fidèle éditrice de Ici Gironde. Tu voulais,
0: voilà,
2: tu voulais nous dire quoi, ma Caro ? Ma Sandrine, pardon.
0: Alors, je voudrais dire que par rapport au tourisme, ça va être difficile qu'il redémarre, tout simplement parce que, étant hôte à Airbnb, et je parle au nom de beaucoup d'hôtes, nous avons eu toutes nos annulations systématiquement d'annulées sur des villes évacuées comme celle de non évacuées, c'est-à-dire que Arcachon, l'atteste, Bordeaux se sont vus leur location annulée en date du 29 juillet. Se mettant derrière le discours de Madame la Préfète de ne pas venir en Gironde.
2: Ouais, c'est vrai.
0: Et cela, des annulations jusqu'au 15 août ont été accordées.
2: Aïe, aïe, aïe. Bon, bah donc c'est pour ça que j'ai voulu faire cette émission là avec toute l'équipe d'Ici Gironde ce midi, pour dire à tous ceux qui nous écoutent de venir. Voilà, venez, venez. Effectivement, il y a peut-être des messages à un moment donné, voilà, parce que forcément, hein, Xavier...
0: Oui, ils sont, depuis le 29 juillet, ils sont partis ailleurs, les touristes.
2: Bon,
0: on nous a répondu, il faudrait que la Madame la Préfète, à partir du 1er août...
2: Ouais.
0: Et parler au nom de dire de revenir parce que toutes les plateformes se sont mises derrière son discours
2: Sandrine, pour annuler. Sandrine, le message est passé. On va dire à la préfète de dire aux gens de revenir. T'inquiète pas que la préfète, elle va le faire. T'inquiète pas, je suis là, ma Sandrine, je m'en occupe. Merci beaucoup, ma Sandrine. Allez, on t'embrasse fort. Ciao, ciao. Allez, si vous aimez les pubs, elles sont là. Si vous aimez les infos pratiques près de chez vous, elles sont là aussi. À tout de suite, juste après ça.
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2: Allez, partons gaiement vers la deuxième demi-heure de votre grand talk show du week-end partout en France. Nous sommes en direct, hein, pas de best-of à la con ici. Ah non, non, ici l'été, c'est pas fermé. Aujourd'hui, je suis dans les locaux de Ici Gironde à Bordeaux, après les incendies qui ont durement touché la région. Bah, j'avais envie de vous dire, venez, venez en Gironde. La Gironde et mon âme vagabonde. Pas mal, non? T'as vu, je devrais être publicitaire, moi. Donc, si vous êtes du coin, si vous êtes des pros, des professionnels, venez faire votre pub. Allez, c'est gratuit, je m'y engage. 05 56 19 10 10, ça, c'est le numéro de téléphone que vous connaissez, hein, si vous êtes en Gironde. 05 56 19 10 10. Il y a Laura qui est au standard. Il paraît qu'elle est submergée d'appels. Je suis très heureux. Faites-la bosser un petit peu. Faites-la bosser. C'est la libre antenne du week-end. Mais d'abord, si vous n'avez pas suivi l'actu, pas de panique. L'actu vous suit. Il est temps pour moi de mettre les points sur les i.
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2: Et comme je suis en direct de Bordeaux, on commence avec le méga feu de forêt qui a blessé la région. Bordeaux, autrefois connu pour son vin rouge, est désormais aussi connu pour son vin chaud. Et oui, incroyable, plat typique de la région cet été, c'est la fondue. Saluons le courage des pompiers et des bénévoles qui ont été incroyables, sinon les forêts de Gironde auraient vraiment fini dans le même état que le crâne d'Alain Juppé. Hier, Sébastien Lecornu a annoncé venir en Gironde le 17 août. Putain, quand ça va pas, ça va pas. Au plus fort des feux, le chanteur Pascal Obispo a accueilli des gendarmes chez lui au Cap Ferret pour qu'ils se reposent. Mais ils ont fini par vite repartir. Oui, écoutez ces dernières chansons, c'était encore pire que de lutter contre les incendies. Les gendarmes qui préfèrent d'habitude être au bistrot plutôt qu'Obispo. Le parolier Jean-Paul Dréau, auteur de la chanson Coup de soleil, est mort à l'âge de 73 ans. Mort d'un cancer de la peau, je suppose. Des confitures à la fraise Bonne Maman, rappelées en raison de présence de bris de verre dans ses pots. D'où l'expression « le verre est dans le fruit ». Voilà, ça c'est les confitures Conne Maman du coup. Attention, si vous faites de l'escalade, des mousquetons Décathlon vendus depuis 4 ans sont défectueux et peuvent vous faire chuter. Décathlon, à fond la force ! Voilà, ça sera plutôt une fois par terre, c'est les formes à fond, ça y en aura partout. Accusé de violence conjugale, le chef Jean Humbert a passé cette semaine 48 heures en garde à vue. Ce coup-ci, c'est lui qui s'est bien fait cuisiner. Le marionnettiste Michel Degeneffe, le papa de la marionnette Tataillée, est mort à l'âge de 77 ans. Une disparition qui laisse un grand vide, surtout dans le cul de Tataillée. En Bretagne, le procès d'un magicien amateur accusé de 27 agressions sexuelles, la fameuse braguette magique. De Harry Tripotter, bien sûr. Vanessa Paradis et Samuel Benchetrit, c'est fini. Le couple se sépare, Joe le taxi, il va pas partout. Et ben, il ira même plus chez Samuel Benchetrit. Enfin, le saviez-vous ? Les premières oranges n'étaient pas oranges, comme le chanteur Kinvi, qui n'était pas chanteur. Malheureusement, dans 145 jours, c'est fini 2026. Voilà, déjà la fin de 2026. Hein. Déjà, c'est bonne année bientôt. Allez, mes amis, si vous n'avez pas le moral, c'est un petit coup de mou. Alors, des fois, on a des petits coups de mou. Eh bien, rassurez-vous, j'ai la solution pour vous. Xavier Danel, le maire d'Arès, est toujours là. Dans un instant, nous allons recevoir le patron de Médoc Tourisme, Nicolas Jabondeau. Alors, mes amis, comme vous êtes avec moi en studio, vous allez faire avec moi, quand je vais vous le dire, vous allez me faire palaba papala. D'accord ? Quand je vous dis à vous, vous me faites palaba papala. D'accord, monsieur le maire ?
18: Et là,
2: ça va vous remonter le moral, tu vas voir. C'est bon, vous êtes prêts tous les deux ? Allez, attention, on y va. Tiens, écoute le jingle. Voilà. Ça va pas. Petit coup de mou.
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2: À vous. Et voilà, t'as vu ? Tout le monde va mieux. Ça va mieux ou pas, monsieur le maire ? Je te l'avais dit. Allez, on continue cette émission spéciale en Gironde, mes amis. Venez en Gironde. D'abord, on va écouter Étienne Dao avec Duel au soleil. Il va encore faire très beau aujourd'hui dans la région. Venez. Dans un instant, le patron de Médoc Tourisme. À tout de suite, mes amis.

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2: Allez, toujours en direct de ici Gironde à Bordeaux. Aujourd'hui, notre thème, c'est venez en Gironde. Venez, venez. Il y a eu ce méga-feu qui nous a vraiment tous choqués. Mais il faut revenir, voilà, parce qu'il y a 40 000 professionnels qui dépendent du tourisme et qui vous attendent ici. Xavier Danet, le maire d'Arès, est toujours avec nous. Sa commune a été totalement évacuée. 7 000 personnes, il a fallu évacuer, voilà. Il nous en a parlé tout à l'heure. Et maintenant, nous allons accueillir Nicolas Jabondeau. Bonjour, mon cher Nicolas.
3: Bonjour, Willy.
2: Bienvenue ici. Vous êtes le patron de Médoc Tourisme. Alors, comment ça se passe? Est-ce que vous avez été vous aussi durement impacté par ces incendies ou pas? Parce que voilà, quand on n'était pas de la région, comme c'est mon cas, on avait l'impression que toute la région était impactée.
3: Ouais, effectivement, c'est vrai que les cartes qu'on voyait sur les médias, elles étaient un peu trop étalées.
2: C'est ça.
3: Le feu a touché un territoire très large, mais il y a que seulement 4%. Ouais. De la Gironde qui a été touchée par les incendies, ça il faut le dire et le redire. 96% de la Gironde est intacte à ce jour. Effectivement, à Médoc Atlantique, alors c'est une destination qui est au nord, juste au nord du bassin d'Arcachon, de Lacanau au sud jusqu'au Verdon-sur-Mer tout au nord, donc avec la pointe de Grave, on fait face à la Charente-Maritime. Voilà, effectivement, il y a une petite partie de la commune de Lacanau qui a été touchée par les incendies, mais aucune maison, aucune habitation.
2: Sans faire de polémique, mais vous regrettez parfois peut-être un petit peu la communication un peu brouillonne, mais c'est normal, voilà, il y a le choc, il y a le feu de l'action, tout ça, est-ce que vous regrettez un peu Idoline?
3: On a fait avec.
2: Nicolas, il a fait.
3: Non, on a fait avec. Ce qui est formidable dans nos métiers, dans le tourisme, monsieur le maire aussi me contredira pas, c'est qu'il n'y a pas une journée qui se ressemble et que voilà, on a fait avec. Ça a duré peu de temps finalement, puisqu'il y a eu une évacuation préventive de la commune de Lacanau, notamment pour les hébergements collectifs, qui a duré du mardi au vendredi. Voilà, c'était beaucoup trop, mais en même temps, c'était pas non plus. Et l'activité reprend tout doucement, effectivement.
2: Donc le Médoc, Saint-Émilion, Arcachon, n'ont pas été touchés.
3: Non, voilà, absolument
2: c'est ça,
3: pas.
2: C'est ça. Je l'ai dit, il y a 40 000 personnes qui bossent dans le tourisme dans la région, c'est ça?
3: Oui, c'est ça, voilà. 40 000 personnes. Sur le Médoc, c'est le secteur économique numéro un, mais comme sur le bassin d'Arcachon, je suppose aujourd'hui, et dans la Gironde aussi, de toute façon.
2: Ça va être rattrapable là, du coup? Non, rattrapable, c'est compliqué.
3: Bah effectivement, les personnes qui ont été évacuées, elles ont dû annuler. Il y a eu aussi pas mal d'annulations, on l'a vu avec l'auditrice tout à l'heure, de l'allocation de vacances, mais aussi dans les campings. La semaine qui s'annonce, pourtant, est bonne de fréquentation. Pour preuve aussi, le monde sur la route ce matin, les TGV sont pleins, les trains sont pleins.
2: Bon, donc les gens commencent
3: aussi
2: à revenir.
3: Oui,
2: voilà,
3: effectivement.
2: Les gens commencent à revenir. Alors allez-y, mon cher Nicolas, faites de la pub. Moi, je ne suis pas du coin. Qu'est-ce qu'il y a à voir dans le... C'est quoi le Médoc? C'est pourquoi faut que je vienne?
3: Le Médoc, c'est le paradis.
2: C'est le paradis.
3: À l'ouest de Bordeaux, alors vous avez un second paradis qui est le bassin d'Arcachon plus au sud. Il y a le maire d'Arès, donc je vais pas dire le contraire. Mais au nord, vous avez le Médoc. Le Médoc, ce sont des plages océanes infinies avec des spots de surf de renommée mondiale, internationale. Vous avez des forêts de pins qui sont absolument extraordinaires. Plus de 400 km de pistes cyclables. Deux grands lacs naturels d'eau douce, dont le plus grand lac naturel d'eau douce de France, entièrement en France, c'est le lac d'Ourthe-Carcan. Et puis plus au nord, nous avons notre tour Eiffel à nous, le phare de Cordouan notamment.
2: Ah oui, c'est votre tour Eiffel.
3: À l'entrée du plus grand estuaire d'Europe, avec du patrimoine UNESCO à Soulac-sur-Mer, qui est une station balnéaire absolument fantastique. Et puis quand on redescend sur l'estuaire, nous avons des paysages avec des carrelets, avec des huîtres du Médoc aussi à déguster.
2: C'est pas mal. Dis donc, il y a pas mal de choses. Vous l'avez dit, là, voilà, vous êtes une région où il y a beaucoup de pain, il y a l'océan, il y a le vin. Vous allez être impacté de partout là, avec ce changement climatique. Là, vous y pensez là?
3: On y pense, on intègre ça petit à petit. Bon, là, il y a eu un coup d'accélérateur cet été, mais effectivement, c'est des réflexions qu'il faut qu'on ait. Il y a la Réunion, l'île de la Réunion, je parle de l'autre côté du globe, mais effectivement, qui a déjà intégré ces risques climatiques dans sa communication touristique. Je pense qu'il faut qu'on le fasse aujourd'hui en disant que tout simplement, on en est conscient et qu'on sait s'organiser pour faire face à ces événements climatiques si s'il s'en produit.
2: Xavier Danet, vous qui êtes le maire d'Arès, vous y pensez aussi, forcément. Mais comment on s'y prépare là pour l'avenir là ?
0: Il faut s'y préparer dès maintenant. C'est-à-dire, on en parlait tout à l'heure en antenne. Effectivement, on a connu les incendies. Demain, on connaîtra de la pluviométrie extraordinaire et on sera sous l'eau.
2: Donc, parce que vous dites qu'il n'y a plus. Allez-y, expliquez.
0: Les pins, ils ont été plantés par Napoléon à l'époque, et c'est Napoléon qui avait décidé de planter des pins simplement pour assécher les marées. Aujourd'hui, on va se retrouver avec des marées, on va se retrouver, d'autant plus que la pluviométrie a complètement été modifiée. Il y a deux ans, j'ai dû évacuer l'hôpital parce qu'on était sous l'eau. Et j'ai bien peur que cet hiver, si on ne change pas fondamentalement notre façon de gérer notre forêt, de prévoir des réservoirs de biodiversité en amont de l'urbanisation, on sera sous l'eau. Donc, on aura la forêt de hier, sera incontestablement pas celle de demain. Mmh. Il ne faut surtout pas qu'elle soit celle de demain. On a 42 000 hectares à déboiser, donc ça va prendre un peu de temps. Prenons ce temps-là, mais il faut qu'on le décide dans les 6 mois, c'est foutu. Après, on va se faire avoir. Donc, on a 6 mois à décider la forêt que l'on veut de demain et que l'on souhaite et qu'il est nécessaire pour demain, et avec ces réservoirs de biodiversité qui vont nous permettre de filtrer cette eau avant qu'elle arrive sur l'urbanisation et qu'elle nous inonde. Le paradoxe, aujourd'hui, on est avec trop d'eau, trop de sécheresse, les feux, et demain, dès cet hiver, on aura trop de pluie.
2: Restez avec nous, Nicolas, restez avec nous. Xavier Danet, donc le maire d'Arès, restez avec nous. Nicolas Jabondeau, donc de Médoc Tourisme, restez aussi avec nous. Je crois que je vais passer un petit jingle et que juste après, on va parler camping. Tiens, jingle, allez, pop. Là, je suis payé au jingle, moi.
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2: Dès que je passe un jingle, ça tombe dans ma poche. C'est pour ça que j'en passe plein. Bonjour, Vincent Hipp.
5: Oui, bonjour.
2: Bienvenue ici, mon cher Vincent. Vous êtes le gérant de l'Air Hôtel L'Océan, un camping. Comment
3: vous saluez, Vincent. Salut, Vincent.
2: Eh ben, tu peux lui dire bonjour.
3: C'est Nicolas.
2: Il y a Nicolas qui vous dit bonjour, Vincent.
5: Ouais, salut, si vous avez
2: des choses personnelles à vous dire, allez-y, c'est le moment.
5: On se connaît, on se tutoie, voilà.
2: Vous êtes le gérant de l'Air Hôtel L'Océan, un camping à Lacanau. Un camping qui a été évacué quelques jours fin juillet, c'est ça?
5: C'est ça, absolument. Ouais. Ouais, 28 juillet, exactement. Je me rappellerai cette date.
2: Voilà, bah oui, ça je me doutais. Mais depuis le 1er août, c'est bon, c'est rouvert. Les touristes sont là, ils se sont fait attendre. Comment ça se passe là ?
5: Bon, les touristes sont revenus gentiment. De toute façon, il y a beaucoup d'inertie dans le tourisme. Donc de ceux qui sont partis, sont partis. Alors il y en a certains qui sont revenus naturellement. Ça nous fait plaisir, les clients fidèles. Et ça, c'est important. Et puis aussi, on a aussi plein de clients qui nous ont fait confiance. Et puis qui ont été un petit peu à l'affût des communications, de réouverture. Ouais. Et qui ont annulé leurs annulations, puisqu'ils avaient
2: retrouvé les plans B. Très bien. Mais vous avez encore des coups de fil de personnes inquiètes qui hésitent ?
5: Ah oui, c'est vrai qu'on a quand même pas mal d'inquiétudes qui a subsisté, malgré le fait qu'effectivement, depuis, nous, finalement, les incendies à Lacanau-Océan, on les a pas vraiment sentis, on les a pas vraiment vus, à part effectivement ces images qu'on tournait de ce fameux nuage le vendredi précédent notre évacuation, et qui ont un petit peu fait peur. Mais c'est vrai que même avant l'évacuation ou après l'évacuation, nous ici à Lacanau-Océan, on a la plage, le sable, enfin la plage, il fait très très beau, on n'a pas eu d'odeur de fumée, et donc c'est vrai que ça a été assez surprenant. Malgré tout, dans la conscience collective, pour les gens qui connaissent pas notre région, c'est vrai que on se dit ok, les incendies, c'est un peu partout.
2: C'est ça.
5: Les propos de Nicolas sur les cartes qui ont été vraiment faussées de ce côté-là, on avait l'impression que Lacanau était entièrement brûlé, c'était pas le cas. Et donc il y a un peu d'inquiétude, et surtout sur la partie fumée, mais rassure parfaitement nos clients de ce côté-là.
2: Voilà, mon cher Vincent, je voulais juste vous avoir un petit peu, parce que je voulais aussi avoir votre point de vue, et effectivement, il y a eu, je pense, mais on va pas accabler les gens, mais il y a eu effectivement cette communication peut-être un peu brouillonne, où effectivement on a l'impression que il y avait plus de région, mais vous, ça va, les touristes sont en sécurité, vous avez pu rouvrir votre camping, alors allez-y, donnez-nous le nom, l'adresse, le numéro de téléphone, faites-moi un prix si je viens tout à l'heure.
5: Si vous voulez, effectivement, on est en haute saison, donc on a toutes nos animations, on a la piscine est ouverte, l'eau est bien chaude, elle est bien à 28 degrés, il fait un temps superbe la semaine prochaine, il faut en profiter. Vous venez en tente ou en mobilhome, on a pour les petits budgets en dessous de autour des 1000 euros la semaine pour les emplacements de tente. Alors après, les mobilhomes, on a encore un peu de disponibilité et ça peut aller, ça part de 1004 jusqu'à 2500 euros, mais pour toutes les prestations et tout le confort qu'on peut imaginer dans un camping 5 étoiles.
2: Très bien, mon cher Vincent. Est-ce que pour s'il y a des auditeurs de la radio ici qui viennent, est-ce que vous pouvez leur offrir une huître de bienvenue?
5: Alors, on a effectivement tous les mardis le marché à la Cano avec un marchand d'huîtres et donc on sera ravis. Voilà, d'offrir une huître,
2: de bienvenue. Une huître de bienvenue si vous allez au camping de l'Air Hôtel L'Océan. Et franchement, j'ai bien dealé le truc. Hein. Bravo, mon cher Vincent. Vincent Hipp, donc camping à Lacanau. Merci, mon Vincent. Allez, j'espère que tout le monde va revenir passer de belles vacances. Nicolas Jabandon, merci beaucoup d'avoir été avec nous. Donc, le patron de Médoc Tourisme. Restez, mon Nico, il n'y a pas de souci. Est-ce que vous aimez Damiano David, Nicolas? Dites oui, ça m'arrange parce qu'il est là.
3: Oui,
2: super. T'aimes bien un Next Summer. T'adores?
3: Ah oui,
2: il est là, regarde. Elle est là, regarde. Allez. Et si t'aimes pas, on arrête la chanson, hein, tu dis.

0: Arnaud David sur votre radio, ici avec Next Summer. Dans un instant, on clôture cette émission spéciale. Venez en Gironde, la Gironde pour une peau rubiconde. C'est juste après ça. C'est pas mal, non? Ah,
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0: De retour ici, c'est Willy vient déjeuner chez vous en direct tout cet été. La pause fraîcheur du week-end, elle est là, les samedis et dimanches entre midi et 13h. Alors vite, comme ce sont les 5 dernières minutes, terminons cette émission spéciale. Venez en Gironde. Bonjour Jonas Mouret.
4: Bonjour, bonjour à tous.
0: Bonjour Jonas, bienvenue ici. Vous êtes développeur web, saisonnier aussi à Lacanau. Voilà, à Lacanau. Et vous faites partie... Voilà, et vous faites partie des Chicanos. Alors c'est qui les Chicanos?
4: Alors les Chicanos, alors moi je suis pas directement avec les Chicanos, mais les Chicanos étaient tous ces volontaires engagés sur le terrain dans les pick-up, les citernes et tous ces volontaires et toute cette harmonie qui s'est passée sur le terrain.
0: Exactement.
4: Donc ça c'est les Chicanos
0: et voilà. Et vous avez fait quelque chose d'à côté, mais je voulais juste qu'on dise un mot de ces Chicanos. Je crois qu'il y avait jusqu'à 600 personnes qui ont aidé les pompiers. Il y avait des saisonniers, des artisans, des agriculteurs, des restaurateurs, des moniteurs, donc mobilisés pour éteindre les fumerolles ou surveiller les départs de feu 24 heures sur 24. Sauf que voilà, avec l'excitation, la panique, il fallait faire vite, tout ça était un peu désorganisé. Et donc vous avez eu l'idée de créer quoi, mon cher Jonas?
4: Alors du coup, ce que j'ai fait, c'est que j'ai eu l'occasion d'aller sur le terrain plusieurs fois avec Tristan, là, avec qui je travaille, là, au California Surf Camp, et on est parti. Je suis ancien pompier volontaire.
0: C'est ça.
4: Et j'ai vite compris que ça allait être très désordonné, et si on voulait vraiment essayer de vaincre tous ces départs de feu, c'était de coordonner un peu tout ça. Donc j'ai eu l'idée ensuite de créer une application qui permet en fait de donc un administrateur, qui en l'occurrence était Paul Régnier à la mairie de Lacanau, qui coordonnait toutes les opérations, et tous les gens qui étaient sur le terrain pouvaient signaler des départs de feu, des choses comme ça. Et ensuite, Paul pouvait coordonner tout ça en créant des missions et qui appelait justement tous les effectifs qui étaient présents sur le terrain d'aller à tel endroit, et on pouvait quantifier, dire on envoie deux pick-up là-bas, par exemple. Et au-delà de pick-up, dès que des gens voulaient aller sur la mission, ça disait, non, c'est pas possible, il y a suffisamment de moyens. Ça a évité de, justement, enlever des effectifs sur des fronts qui étaient sensibles encore.
0: Voilà, et je précise que votre application, mon cher Jonas, vous l'avez faite gratuitement, gracieusement, hein?
4: Ah oui, tout à fait, oui. Voilà. Le but, c'était de faire, j'étais bénévole, j'ai voulu.

0: les retours terrain à chaque fois. Et donc, on a pu modifier tout ça et en direct redéployer les applis pour que justement ça réponde vraiment aux besoins sur le terrain, quoi.
1: Ouais. L'application, là, elle va rester active tout le temps, tout l'été?
0: Oui.
1: Comment ça va se passer là?
0: Oui, là, l'application, elle va rester active tout l'été, bien évidemment. Et après, on pensait éventuellement faire, si les réserves communales se créent dans différentes mairies, de leur proposer d'utiliser ces applications
1: Voilà.
0: qui peuvent être utiles.
1: Eh ben dis donc, bravo,
0: Donc,
1: hein,
0: voilà.
1: bravo, bravo, hein. Qu'est-ce
0: Bah.
1: que vous pouvez dire, mon cher Jonas, là, parce que comme cette émission aujourd'hui, c'était en mode venez en Gironde. Qu'est-ce que vous pourriez dire à tous les auditeurs qui vous écoutent partout en France, là, mon cher Jonas? Parce que vous êtes saisonnier, vous faites
0: Ah
1: quoi?
0: bah là, c'est... moi je suis saisonnier, je travaille au California Soft Ground dans la technique.
1: Ah, dans la technique. Très bien. Donc là, vous dites
0: Oui,
1: quoi aux
0: dans la
1: gens, là,
0: technique.
1: les gens qui hésitent un peu à
0: Alors
1: venir,
0: là.
1: là, engueulez-les un peu.
0: Ah bah non, mais je vais pas les engueuler quand même, mais c'est bah là, faut pas hésiter à revenir. Bah déjà pour soutenir toutes ces communes qui ont été touchées par ce feu horrible, et ça va juste rebooster l'économie, et surtout c'est que l'endroit est magnifique et que là il y a des conditions, des passionnés de surf, là on va avoir des bonnes petites conditions, donc faut venir profiter au maximum. Là, il fait bon et
1: Voilà.
0: c'est incroyable, c'est la Gironde.
1: Voilà, puis je suppose que vous
0: Donc
1: restez
0: voilà.
1: quand même très très au fait, hein. Voilà, je suppose que la forêt est sous surveillance, évidemment, hein, bien évidemment, mais
0: Ah
1: voilà, donc
0: oui,
1: voilà,
0: tout
1: donc
0: à fait.
1: voilà, merci. En tout cas, bravo, mon cher Jonas. Donc je
0: Bah,
1: rappelle donc que
0: merci,
1: vous avez,
0: merci à vous.
1: merci à vous, mon cher Jonas, que vous avez donc développé une application qui aide les pompiers à éteindre les feux de forêt. Donc cette application s'appelle Cova. Xavier
0: Alors, ce n'est
1: Danel,
0: pas les pompiers, hein, c'est les volontaires, hein,
1: c'est les
0: c'est les
1: volontaires, pardon.
0: volontaires
1: Oui,
0: qui
1: pardon,
0: sont
1: pardon.
0: engagés, donc les Chicanos et
1: Ouais.
0: compagnie. Et donc
1: Exactement.
0: voilà, et je tenais aussi donc à
1: Allez-y,
0: remercier bah,
1: allez-y.
0: Paul Reynier et la mairie aussi de Lacanau et Monsieur le maire qui nous ont vraiment fait confiance et qui ont
1: Voilà.
0: mis l'application directement sur le terrain.
1: Merci beaucoup, mon cher Jonas. Et puis, on en profite aussi pour saluer tous ceux qui sont encore victimes de feux de forêt. Parce que là, je crois que dans le Var aussi, c'est encore un petit peu compliqué là-bas. Donc, je pense que dans quelques jours, je ferai aussi une émission peut-être à ici Provence, à Aix-en-Provence. Parce que, voilà, l'idée, c'est de venir modestement et puis de mettre en lumière comme ça dans la France entière, vu que cette émission passe partout, pour dire bravo à toutes ces personnes, hein, franchement. Moi, franchement, je suis très touchée parce que c'est vrai qu'on râle tout le temps, nous les Français, on râle, on n'est jamais content, on est toujours en train de dire on est égoïste, machin, machin. Ouais, mais quand il y a des trucs comme ça, bah, chacun y va de son petit coup de main et franchement, ça fait chaud au cœur. Donc voilà, c'était le message que je voulais vous faire passer ce midi. Venez en Gironde, mes amis, venez en Gironde pour des vacances tout sauf immonde. C'est pas mal aussi ça.
2: Ouais, très bien.
1: Eh, là, si la région me donne pas un chèque là pour tout ce que je viens de dire, merci infiniment, Xavier Danet. Merci beaucoup, hein, le maire d'Arès. Merci infiniment d'être passé nous voir.
2: Merci à vous et donc n'hésitez pas effectivement de
1: Voilà.
2: venir en Gironde et de venir découvrir le premier Ovniport au monde qui est à Arès.
1: Et
2: Et
1: voilà.
2: on doit fêter les 50 ans cette année, donc venez fêter les 50 ans avec nous cette fin d'été.
1: Merci beaucoup, merci Nicolas Jabandon, donc le patron de Médoc Tourisme aussi. Les gens doivent venir, venez quoi,
3: Mais oui,
1: voilà.
3: venez, venez,
1: Venez.
3: n'hésitez pas. Merci Willy, super émission.
1: Avec bonheur. Je sais que je suis super. Merci infiniment de me l'avoir confirmé. Ainsi donc se referme sur ICI Gironde, cette antenne exceptionnelle auprès de vous, tout contre vous, avec vous, depuis ces 15 jours. Merci à toute l'équipe de ICI Gironde. Venez en Gironde et puis c'est tout. Allez, hop, hop, hop, allez, hop, hop, hop, hop, hop.
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1: Voilà, ce soir, n'oubliez pas Fort Boyard sur France 2 à 21h10. Passez une belle journée ici et pas ailleurs. Tout de suite, c'est le flash avec Morgane Guillaumard. Il est tout pile 13h. À demain, Annie.
5: La circulation est très difficile aujourd'hui sur l'ensemble de la France dans le sens des départs et des retours de vacances. C'est le cas en ce moment, près de 1000 km de bouchons cumulés un peu avant midi. Des voitures pare-choc contre pare-choc et des automobilistes qui en profitent pour fumer leurs cigarettes au volant. Attention cependant à ne pas jeter le mégot par la fenêtre. Le risque incendie est élevé dans 34 départements, même très élevé en Gironde qui repasse en rouge cet après-midi. Et les pompiers craignent de nouveaux feux de forêt. C'est C'est le message passé lors de l'opération de sensibilisation menée sur l'autoroute A11 en Sarthe par Vinci Autoroute. Julien Penaud.
6: La pause du midi s'accompagne souvent d'une pause cigarette pour beaucoup d'automobilistes adossés à leur voiture. C'est ce public que va chercher Maxence Berton de Vinci Autoroute.
7: Bonjour, madame. On distribue des petits cendriers de poche. Ils se clipsent directement. Ils sont le paquet de cigarettes.
5: Merci beaucoup.
8: Partout où c'est qu'on va, on a notre petit cendrier comme ça, là.
9: Ça vous arrive de jeter le mégot par la fenêtre?

0: Non, je les ai vus les feux, donc négatif. On a vu ce qui s'est passé là au long de l'été, quoi. Moi, j'habite à Fontainebleau, hein. Donc je suis un petit peu concerné. Même dans mon jardin, je fume plus, là. Des amis à moi qui ont été évacués pour ces raisons-là, en fait. Hein.
1: La Sarthe est un département soumis au risque feu de forêt.
2: Commandant Benoît Guérin, référent feu de forêt pour les pompiers de la Sarthe, insiste, 9 incendies sur 10 sont d'origine humaine.
1: Quand on discute avec les fumeurs, ah, mais c'est pas mon mégot qui va mettre le feu et tout ça. Donc moi, le message, clairement, quand tu jettes ton mégot, c'est la forêt qui part en lambeaux.
3: Les esprits,
1: que... Oui, c'est un message qui frappe un peu les esprits pour faire prendre conscience aux fumeurs qu'un jet de mégot, c'est pas anodin.
2: D'autant que selon Vinci Autoroute, les automobilistes ont tendance à se relâcher encore plus sur le trajet des vacances et donc à jeter plus facilement leurs mégots dans la nature.
4: Et dans le Var, l'incendie du Gros Bessillon est fixé depuis hier soir après 18 jours de lutte et 6300 hectares de végétation brûlée. Mais les pompiers ne veulent pas crier victoire trop vite. Ils continuent de surveiller les points chauds pour éviter toute reprise de feu facilitée par les fortes chaleurs. 12 départements du quart sud-est de la France sont d'ailleurs en vigilance orange canicule avec des journées encore plus chaudes la semaine prochaine, Anne Le Gall.
5: Les températures vont remonter dans toutes les régions et la semaine prochaine, les journées les plus chaudes devraient être celles de mercredi, jeudi et vendredi, indique Météo France. Les maximales dépasseront les 35 degrés, y compris dans le nord du pays. Cette situation s'explique par le renforcement des hautes pressions sur l'Europe associées à une remontée de masse d'air chaud. Ce changement de température commence d'ailleurs à se faire sentir dès ce week-end et ce retour généralisé de la chaleur couplé à la sécheresse maintient par ailleurs une situation dangereuse pour les feux de forêt. En ce samedi, sur l'ensemble de la France, seuls 2 départements sont classés en vert, donc en risque faible pour les incendies. Il s'agit de la Creuse et de la Haute-Savoie.
4: La sécheresse renforcée par le réchauffement climatique et le monde agricole qui pousse un cri d'alarme. Arnaud Rousseau, le président de la FNSEA, syndicat agricole dominant, réclame un plan de plusieurs milliards d'euros pour soutenir les agriculteurs. Un coup de pouce pour les éleveurs contraints de donner du fourrage à leurs bêtes car l'herbe s'est transformée en paille. Pour les producteurs de maïs qui vont connaître leur plus faible récolte depuis près de 45 ans. Ou encore pour les viticulteurs qui n'ont jamais connu de vendange si précoce. Place à l'étape la plus longue du Tour de France femmes, 171 km entre Sisteron et Nice. Le maillot jaune porté par la Polonaise Kasia Niewiadoma après sa victoire au Mont Ventoux hier. Le départ est à 13h40 et on vit cette avant-dernière étape ensemble tout l'après-midi sur ICI, radio partenaire du Tour de France. Début ce soir du championnat de Ligue 2 en football. À l'affiche, Sochaux, Saint-Etienne, Metz, Guingamp ou encore Nantes, Red Star. Nantes qui a été relégué en Ligue 2 la saison dernière, qui vise la remontée en Ligue 1 cette saison.
6: Avec l'ambition de remonter en Ligue 1 dès cette saison, le nouveau coach des Canaries, Michel Darzakarian, l'annonce. Il faudra être très solide défensivement. C'est d'ailleurs dans ce secteur que le club a annoncé hier le recrutement d'un nouveau défenseur, l'international guinéen Saïdou Sow, prêté pour une saison par Strasbourg. Dans un format de championnat à 18 équipes, avec seulement 2 montées assurées à l'étage supérieur, les faux pas sont quasiment interdits pendant la saison. Alors pour préparer ses joueurs, l'entraîneur a misé pendant la pré-saison sur des entraînements très physiques pour être prêt à se confronter aux grosses écuries de la seconde division. C'est d'ailleurs l'une d'entre elles qui se rend à la Beaujoire ce soir, le Red Star, le dernier barragiste de la saison passée de Ligue 2. Mais d'ici mai prochain, les Canaries croiseront sur leur route Montpellier, Reims ou bien encore Saint-Etienne.
4: Et les 9 matchs de cette première journée de Ligue 2 ont lieu ce soir à 20h45. La Ligue 1 reprend-elle dans 2 semaines? Le championnat d'Europe de natation se poursuit à Paris. Les Bleus ont pris ce midi la 4e place du relais mixte de 6 km en eau libre. Fin des épreuves du plongeon de haut vol cet après-midi. Les 2 dernières manches débutent dans une demi-heure pour les femmes, à 16h pour les hommes.
7: J'espère que vous allez bien en plein milieu de l'été. C'est samedi de départ en vacances pour beaucoup d'entre vous. Vous allez vous croiser sur les routes de France, toujours en musique et avec des rencontres et des voyages à faire ensemble avec le podcast Partir, qui est une merveille qu'on retrouvera dans un instant, direction la Provence. En tout cas, la plume la plus légère, drôle et inspirante devait faire partie de ce voyage. Et c'est Alain Souchon sur votre radio, ici.

0: La merveille d'Alain Souchon sur votre radio. Ici, petite info, maintenant on prend la direction du Var. Allez hop, on change de cap. 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
1: Quand on pense à la Provence, on a en tête des cricoseaux turquoises, des cigales, des oliviers. Mais moi, j'ai envie de vous emmener à Bormes-les-Mimosas, sur le littoral varois, là où la Provence et la Côte d'Azur se rencontrent. Pas de champs de lavande ici, mais comme le nom de la commune le laisse présager, de séduisants pompons jaunes qui fleurissent l'hiver partout dans le village. Et moi, j'ai bien envie de vous raconter tous les secrets de cet arbre emblématique. Et à la fin de cet épisode, vous saurez quel est le point commun entre les mimosas, les chèvres étoilés et les aborigènes australiens. Je m'appelle Cédric Frémy, je suis animateur à Ici Provence. Et ce qui me plaît en venant à Bormes-les-Mimosas, c'est ce labyrinthe de ruelles escarpées dans lesquelles j'aime me perdre. Et surtout la profusion de couleurs, le bleu vif du ciel et de la mer, le vert des pins et l'ocre de la pierre des morts qui se confond avec le jaune des mimosas. Bienvenue dans Partir. Bormes-les-Mimosas, le village perché aux pompons jaunes. Notre point de départ, c'est le haut du village perché de Bormes-les-Mimosas, classé parmi les plus beaux villages de France. Il est situé sur une colline qui surplombe la mer Méditerranée. Depuis le boulodrome, à côté de la mairie, on peut apprécier tout le charme du village avec ses maisons aux façades ocre, ses cyprès, ses cèdres centenaires, ses eucalyptus et même ses palmiers qui dépassent des toits en tuiles. Et ce que j'aime tout particulièrement, c'est cette rangée de pins parasols. Mais pour admirer les premiers mimosas, surtout de janvier à mars quand ils sont en fleurs, il faut descendre quelques marches. Ils sont de part et d'autre d'un belvédère où sont installées les lettres géantes de Bormes-les-Mimosas. Un peu comme à Hollywood. C'est le spot photo incontournable avec le village en toile de fond. Pour venir jusqu'ici, pas de train, quelques quarts entre Toulon et Saint-Tropez. Le plus simple est donc de venir en voiture. On est à 1h30 de Marseille et d'Aix-en-Provence. Une fois arrivé à Bormes, je vous conseille de vous garer sur le parking Saint-François et plus précisément sur la zone dénommée P2. Elle est gratuite toute l'année, même si elle est un peu plus en contrebas que le P1 qui, lui, est payant l'été. Tout en haut du village, il y a un grand bâtiment que vous ne pouvez pas manquer. Il s'agit de l'Eden Rose Grand Hôtel. Il domine Bormes-les-Mimosas depuis 1903. Je vous recommande de déguster sur la terrasse et avec modération le cocktail signature, le spritz aux arômes de mimosa. J'ai été surpris par son goût très singulier, on aurait dit du miel ou du pollen. Et sans être client de l'hôtel, on peut venir le tester et profiter de la vue sur tout Bormes, l'île du Levant, Porquerolles, le Cap Bénat et Porquerolles. Quand on s'enfonce un peu plus dans le village, on découvre la place de l'Isclou d'Amour. Cette placette se prête au romantisme avec sa fontaine, ses bancs, ses hibiscus et le panorama sur les toits et la mer. Quelques marches plus bas, on tombe sur un large escalier qui passe sous une maison. À Bormes, on appelle ça un cubère, un passage couvert. Autrefois, il servait à stocker le foin pour nourrir le bétail, mais aussi de raccourci pour limiter les détours. Depuis la ruelle des Sarrasins, on a l'impression qu'on va rentrer dans un couloir sombre, alors que de l'autre côté se cache une autre placette très lumineuse et verdoyante, l'une de mes préférées. C'est la place du Poulit Canton, qui signifie « joli coin » en provençal. Et tous les habitants de Bormes vous le diront, arrêtez-vous dans cet écrin de verdure sur la terrasse du Petit Café de la Cueva, un bar à tapas réputé dans le village. Qui dit village perché, dit pente et escalier. Alors forcément, pour les poussettes ou les fauteuils roulants, c'est un peu compliqué d'explorer toutes les ruelles de Bormes. Mais ne vous inquiétez pas, la rue Carnot, la rue principale, concentre à elle seule tous les charmes de la cité. Aucun obstacle, une rue très fleurie, bordée de commerces d'artisans et de créateurs, avec les principaux monuments, l'église, la tour de l'horloge, et vous apercevrez là aussi des cubères. Je vous avais promis de vous raconter les secrets du mimosa. Et pour ça, il y a un spécialiste qui m'attend en bas du village, un peu à l'écart. On y va tout de suite. Ici, transformée aux pépinières Cavator, le long de la nationale qui mène à Saint-Tropez. Une serre où les habitants et les professionnels du coin, mais aussi de toute la France, viennent se ravitailler en mimosa et en plantes rares adaptées au climat méditerranéen. Cavator, c'est le nom de famille de Julien, le pépiniériste qui m'accueille aujourd'hui. Il a repris en 2012 la pépinière familiale après un parcours en pâtisserie. Julien, c'est le plus grand spécialiste du mimosa en France, l'expert des experts. La plus grande collection de mimosa du pays, c'est ici qu'elle se trouve. Julien en possède environ 250 variétés. Ce qui fait l'originalité du lieu, c'est son arboretum. Il se visite gratuitement et permet d'observer une bonne partie de sa collection. Au pied de chaque arbre, on trouve des QR codes et des panneaux évoquant l'origine, la période de floraison et les conseils d'entretien de chaque espèce. Le terrain est plat, il y a une petite rampe d'accès, il est donc accessible à tous. Et ce qui est super, c'est que vous pouvez acheter votre mimosa en pot. La pépinière Cavator produit des mimosas greffés qui s'adaptent à tous les types de sols et qui fleurissent dès la première année. Julien et son équipe sauront vous conseiller pour savoir quelle variété ramener en fonction de votre région. Et comme moi, vous aurez sûrement du mal à faire votre choix. Julien, lui, avoue avoir une préférence.
2: Je vais vous citer sans hésitation un mimosa couvre-sol, par exemple, qui s'appelle Acacia baleyana prostrate. C'est un mimosa qui, planté au sommet d'un talus, vous couvre par ses rameaux 6 à 8 mètres carrés. Et ça, c'est unique en France, un mimosa qui est couvre-sol. Alors, on peut le faire cascader au sommet d'un mur, d'un enrochement. C'est fabuleux. Dans la ville de Bormes, les mimosas, il y a pas mal d'endroits où ils le mettent en lumière. C'est de toute beauté, avec un feuillage argenté impressionnant, un mimosa inédit.
1: Quand on explore un peu plus l'arboretum, on découvre un mimosa que Julien surnomme le barbapapa. Il change de couleur au gré des saisons. Avant de devenir jaune comme les autres, ses futures fleurs en boutons se teintent de rose. Ça ressemble à des bonbons. Il s'appelle l'Acacia pravissima red tips. Au fait, le nom technique pour les pompons jaunes, c'est glomérule. Ça vient du mot agglomération, car chaque boule de mimosa est constituée d'une multitude de fleurs. La plupart du temps, les glomérules ont une forme de boule, mais certaines sont plus allongées et ont une forme de chenille, comme l'Acacia anora. Vous l'avez peut-être remarqué, mais cela fait trois fois qu'on parle d'acacia. En fait, l'acacia, c'est le nom botanique qui est attribué aux mimosas, enfin, exclusivement aux espèces australiennes. Sur les 1300 espèces de mimosas recensées, plus de 1000 sont originaires d'Australie. Les autres viennent d'Afrique australe, d'Amérique latine ou d'Asie du Sud-Est et sont désignés par d'autres noms comme Vachellia et Sénégalia. D'ailleurs, je ne sais pas si vous le saviez, mais le mimosa a été importé en France il y a deux siècles.
2: Les explorateurs anglais et les explorateurs français qui ont ramené les premières graines d'Australie au XVIIe siècle, d'abord à Paris et à Londres, et puis ensuite ils sont venus l'implanter sur la Côte d'Azur. Le premier mimosa a été planté en 1850 à Golfe-Juan. Un arbre qui fleurit en plein hiver, jeune vif, spectaculaire, unique, personne ne connaissait. Et donc tout le monde a voulu son mimosa. Et puis ensuite, il a rencontré des climats et un biotope favorable pour se naturaliser, comme en Australie. Et c'est comme ça que le mimosa est devenu, entre guillemets, une plante invasive.
1: L'arboretum des pépinières Cavator se visite toute l'année. Moi, je pensais que le mimosa était en fleurs seulement l'hiver. Eh bien, pas du tout. Il y a des variétés qui fleurissent plus tard dans le printemps, d'autres dès l'automne, certaines même en été. Ce qui est chouette, c'est que peu importe la période à laquelle on vient, on est certain de toujours voir des pompons jaunes. Devant les mimosas en fleurs, on en prend plein les yeux, mais aussi plein le nez. Ça m'évoque le miel, avec des pointes sucrées, anisées aussi. Mais en passant devant le mimosa Acacia rhodolens, aussi appelé le mimosa vanille, il y a une odeur inattendue qui nous chatouille les narines. Quand on frotte ses feuilles, il s'en dégage des effluves de vanille, bien sûr, mais curieusement, je trouve que ça sent davantage la cannelle. Tiens, au début de cet épisode, je vous avais dit que vous découvrirez le point commun entre le mimosa, les aborigènes d'Australie et les chèvres étoilées. Ce qui les lie, ce sont les gousses, semblables à des cosses de petits pois qu'on retrouve sur certaines variétés de mimosa. À l'intérieur, il y a des graines. Eh bien, avant qu'elles mûrissent, quand elles sont encore vertes, elles sont utilisées par les populations natives australiennes, mais aussi par des chefs, de plusieurs façons.
2: Les aborigènes, ils les prennent, ils les mettent dans un seau, ils remplissent avec un peu d'eau. Et à force de mélanger et de frotter comme ça avec les mains, ça finit par faire une mousse. Et ils s'en servent comme savon pour se nettoyer les mains. Voilà. Et cette graine, lorsqu'elle est broyée, elle a un peu la texture et l'odeur même du café. Certains grands chefs étoilés aussi en Australie utilisent les graines de mimosa torréfiées, broyées, pour décorer des assiettes de dessert ou parfumer certaines crèmes glacées. Et tout. C'est un ingrédient que nous, on n'utilise pas en Europe, par exemple.
1: Le mimosa, ce n'est pas que pour faire joli. À Bormes, vous le retrouvez aussi en parfum et même en savon. Mais peut-être serez-vous tenté de ramener quelques branches chez vous. Attention, il est formellement interdit d'en cueillir dans les parcs et les rues du village et dans les exploitations. En revanche, lors de vos balades dans le massif des Maures, si vous le voyez à l'état sauvage en bord de sentier, vu qu'il prolifère, une tolérance s'applique. Si vous avez encore un peu de temps devant vous, si votre week-end n'est pas terminé, j'ai une dernière idée pour vous. On va découvrir une autre facette de Bormes, sa baie et ses eaux translucides.
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1: Je vous propose de partager une de mes grandes passions, la randonnée. Pas de panique, je vous emmène sur un parcours facile en aller-retour sur le sentier du littoral entre Lalonde et Brégançon. Au total, on traverse 6 plages, dont certaines ne sont accessibles qu'à pied. Bormes les Mimosas fait partie du club très fermé des plus belles baies du monde avec San Francisco. Si comme moi, vous avez la chance de randonner un lendemain de Mistral quand le vent a chassé les nuages, vous aurez l'impression de pouvoir toucher du doigt les îles d'Hier et les monts Toulonnais tellement la lumière est vive et la visibilité parfaite. En chemin, j'ai croisé le regard d'Elsa, une randonneuse qui semblait sous le charme.
3: C'est vraiment paradisiaque, c'est aussi tellement varié entre l'arrière-pays, là on a tout de suite les vignobles et puis là des plages, des petites criques, la végétation en fait, c'est de toute beauté, c'est un vrai plaisir.
1: Plus on avance sur le sentier, plus on se rapproche d'un monument très connu des Français, le fort de Brégançon. C'est la résidence de villégiature des présidents de la République. Tous, ou presque, depuis le général de Gaulle, y passent leurs vacances d'été. À l'intérieur, des cadeaux offerts par des chefs d'État, du mobilier et une décoration souvent choisie par leurs épouses, ou encore le bureau présidentiel. Si, lors de votre passage, le fort est fermé au public, ce qui risque d'arriver puisqu'on ne peut le visiter qu'à de très rares occasions, vous pourrez toujours le découvrir virtuellement sur des tablettes au musée d'histoire et d'art de Bormes, au cœur du village. Pour parcourir l'intégralité du sentier jusqu'à Brégançon, chaussez de bonnes baskets et pensez à prendre une gourde d'eau. Vous n'êtes pas obligé de faire tout le trajet. Vous pouvez l'adapter en fonction de vos capacités, mais si vous êtes motivé, comptez 5 heures pour faire l'aller-retour de 19 km. N'oubliez pas votre maillot de bain pour faire un petit plouf à chaque crique. Et si vous en avez, pensez à prendre un masque et un tuba pour voir les poissons du sentier sous-marin. Mais ça, vous le découvrirez quand vous viendrez.

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1: Toutes les nouveautés, tout l'été à découvrir sur votre radio, ici à l'instant, Estelle. Ça s'appelle Te rencontrer encore, justement, et toujours, les années 80, les chansons que vous aimez, celles que vous allez écouter aussi sous les étoiles, comme Give Me The Night, George Benson, c'est prévu dans un instant sur votre radio, ici, mais aussi une nouveauté, ce sera Boulevard Désert.
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6: Et vous êtes bien sur votre radio Ici pour vivre cette huitième étape du Tour de France Femmes qui va partir de Sisteron dans les Alpes de Haute-Provence pour arriver à Nice dans les Alpes-Maritimes. 172 kilomètres à parcourir, plus longue étape de cette édition. Et on l'a appris il y a seulement quelques minutes, notre Française, Pauline Ferrand-Prévot, eh bien, elle ne prend pas le départ ce matin. Elle quitte ce Tour de France Femmes, elle ne se sentait pas bien. Nous lui souhaitons un prompt rétablissement, ça c'est ce que dit son équipe, la vice Lise Baye, qui est Pauline Ferrand-Prévot malade. Grosse déception assurément pour nombre de spectateurs qui l'attendaient sur ces deux dernières étapes. Olivier Estran, vous êtes sur la moto ici de Selim Gheribi sur la ligne de départ. Et malgré tout, comment se sentent eh bien ces coureuses qui, elles, prennent bien ce départ ce matin au lendemain du Mont Ventoux?
7: Eh bien écoutez, on les a vues plutôt fraîches, on va dire, assurées sur le podium de présentation au départ. Voilà, personne n'avait le visage marqué, hein, pas de grimace. Alors que, comme vous l'avez dit, c'est vraiment l'étape la plus longue qui nous attend aujourd'hui. Mais oui, on n'a pas entendu le nom de Pauline Ferrand-Prévot, pas d'acclamation ce matin pour notre championne. Alors beaucoup comme moi ont peut-être le cœur serré. Tant pis, on va quand même vivre cette très belle étape qui nous attend. On a laissé derrière nous les tours médiévales de Sisteron, la dentelle de calcaire qui domine ce village. C'est absolument magnifique. On va rouler sur la route Napoléon en direction de la promenade des Anglais. Et croyez-moi, ça va être tout aujourd'hui, sauf une promenade pour les coureuses.
6: Avec, on parle de Pauline Ferrand-Prévot, mais notre Française Cédrine Kerbaol, très bien placée également, elle au général. Pauline Ferrand-Prévot, qui donc, je le rappelle, abandonne, ne fera pas ces deux dernières étapes du Tour de France. Ce qui attend le peloton, ce sont eh bien 172 kilomètres, un parcours moins dur qu'hier, mais quand même vallonné avec une dernière difficulté à 6 kilomètres de l'arrivée à Nice, qui pourra faire peut-être la différence. On suivra ça. Huitième étape du Tour de France Femmes en direct sur votre radio Ici. Prochain point dans une demi-heure.
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8: Et n'oubliez pas demain la journée médiévale proposée par le Château Fort Musée Pyrénéen de Lourdes. Ce sera l'occasion de découvrir ce site, mais aussi de vous plonger dans le quotidien d'un village du Moyen-Âge. C'est de 9h à 18h pour le prix du billet d'entrée du Château Fort. Vous découvrirez des ateliers, des démonstrations d'archerie, de combat, de taille de pierre ou encore de cuisine médiévale et d'ateliers de blason et d'enluminure. Ambiance historique aussi ce week-end à Pau avec la fête du roi durant ce rendez-vous de fin de semaine. Les animations qui se poursuivent jusqu'à dimanche avec notamment demain une messe béarnaise en l'église Saint-Martin dès 10h30, un marché de créateurs et d'artisans d'art, c'est sur le boulevard du Midi tout au long de la journée, et l'apéritif du roi qui sera servi demain à 12h sur la place de la Déportation. Et puis les fêtes qui se poursuivent dans nos villages comme à Morlane où vous pourrez profiter d'un apéritif en musique demain midi avec Los Encerlats. Et puis malgré l'annulation du feu d'artifice, l'orchestre ADN sera là à partir de 23h pour vous faire danser à Morlane.
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Voilà qui nous donne bien le rythme de cet après-midi en musique. On la passe ensemble et j'en suis ravi de vous accompagner tout au long de cet après-midi. Le Tour de France Femmes sera bien sûr là avec nous pour cette avant-dernière étape. Et puis la musique, les plus belles chansons, celles que vous préférez. Il y aura Bruno Mars, Charles Hélicoture et Lee Medeiros jusqu'à 14h. Et là, juste là maintenant, est-ce que vous connaissez le nouveau titre de nos Tarbé, Boulevard Désert ? C'est pas si facile, ça c'est le titre.

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1: Après toutes ces incursions, le Sud-Ouest veut s'organiser pour mieux se défendre. C'est de là que notre vicomté sera créé. Mais cela, c'est une autre histoire. Telle fut la dernière phrase de la dernière chronique. Et oui, après toutes ces incursions, ces invasions, on a besoin de souffler dans le Sud-Ouest. Nous sommes désormais au 10e siècle de notre ère. Il faudra pas moins de 2 siècles pour que le territoire du Béarn que nous connaissons se finalise pour ne plus jamais bouger. Si on fait une récapitulation, on a connu les Romains, les Visigoths, les Francs, les Maures, les Scandinaves et les Vascons. Il est désormais temps de s'affranchir de tout ça et de devenir béarnais. Nous avons déjà notre blason avec les vaches. Mais à la suite des raids vikings, les Aquitains, alors sous la tutelle des puissants ducs de Gascogne, ce sont les héritiers de la Vasconie, ont besoin de structures et d'organisation.
2: C'est carré chez vous. Hein.
1: Le territoire aquitain est vaste, alors il faut le morceler. Créer des petits territoires vassaux des ducs de Gascogne. Des territoires avec leur propre chef, administration et organisation militaire. Le Béarn, comme d'autres secteurs, devient alors une vicomté. Une vicomté gérée par un seigneur, le vicomte. Au niveau du territoire, nous partons de la région primitive du Béarn, celle des Vénarnies, qui se basait autour de l'Escar. Après les Vikings, l'Escar et Oloron ont été reconstruites. La religion chrétienne occupe alors une place importante. Et les moines vont alors construire d'énormes abbayes.
3: J'aime l'armée, et la religion, et l'ordre, et ma patrie par-dessus tout.
1: Anecdote, une abbaye très importante, celle du village de Luc de Béarn. Un territoire immense, contrôlé par les moines et les abbés. On raconte que l'ensemble du territoire de la bourgade de Luc équivaut à la surface de la ville de Paris. Le maître abbé n'aura de compte à rendre qu'à l'évêque d'Oloron et plus tard à celui de Bayonne, ainsi qu'au pape lui-même.
3: La farce !
1: La première vraie capitale de la vicomté béarnaise n'est pas l'Escar, mais sera Morlas. Pau, qui sera connu plus tard comme notre capitale, n'est à cette époque-là qu'un tout petit village. Le Béarn connaîtra également 4 familles nobles, les Centules, les Moncades, les Foix-Béarn et enfin les Bourbons-Albrets. Et en avant pour notre premier grand héros national, Gaston IV dit le croisé. Mais cela, c'est notre histoire.
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0: Oui, je vous ai surpris comme moi à chanter Élie Ménéros avec Toi, toi, mon toi depuis 1986. Vous vous rendez compte, ça fait 40 ans qu'on a chanté cette chanson et on ne s'en lasse pas. En tout cas, moi je m'en lasse pas, je me lasse pas non plus de ce Tour de France Femmes que l'on vit ensemble dans quelques instants. Nous allons rejoindre les équipes d'ici qui sont mobilisées sur ce tour, avant-dernière étape que l'on vit bien sûr ensemble. Et puis on va faire là tout de suite un point sur toute l'actualité en France et dans le monde.
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3: 14h.
4: Une semaine après avoir fixé le méga feu en Gironde, le département bascule cet après-midi en vigilance rouge pour risque très élevé de feux de forêt. 34 départements sont aussi concernés par l'alerte orange dans une grosse partie du nord-ouest et du sud de la France. Risque incendie renforcé par les fortes chaleurs. Les températures montent aujourd'hui et encore plus la semaine prochaine dans toutes les régions. 12 départements sont en vigilance orange canicule ce samedi. Les épisodes caniculaires qui se succèdent et mettent en grande difficulté les agriculteurs. La FNSEA réclame un plan d'aide de plusieurs milliards d'euros pour aider le monde agricole qui fait face à une catastrophe inédite. Journée chargée sur la route des vacances. Bison futé, voie rouge sur l'ensemble de la France et dans les deux sens. Près de 1000 km de bouchons ont été enregistrés à midi dans le pays. On vous a d'ailleurs mis sur notre site internet ici.fr nos conseils pour éviter les embouteillages et trouver la station-service la moins chère. Et pour ceux qui roulent beaucoup en dehors des vacances, pour aller au travail en l'occurrence, vous avez un mois de plus jusqu'au 31 août pour demander l'indemnité carburant de 100 € destinée aux travailleurs modestes. Déception pour les supporters de Pauline Ferrand-Prévot. La Française abandonne à la 8e et avant-dernière étape du Tour de France Femmes. Celle qui a remporté le Tour l'an dernier ne se sentait pas bien ce matin. Elle était en 14e position au général. Les autres coureuses roulent 172 km jusqu'à Nice. Et puis ce soir en football, le championnat de Ligue 2 qui reprend, qui débute ce soir.
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0: Et vous suivez cette huitième étape du Tour de France Femmes entre Sisteron et Nice ce samedi. Le départ réel qui vient tout juste d'être donné pour le peloton dans les Alpes de Haute-Provence. Un peloton sans Pauline Ferrand-Prévot. La Française quitte le Tour. Elle est malade. C'est son équipe Visma Lease Bike qui l'a annoncé juste avant le départ. On ne verra plus la Française qui a craqué hier dès le début de l'ascension du Mont Ventoux. C'est un parcours vallonné qui attend les coureuses aujourd'hui. Quatre difficultés de catégorie 4, une étape qui peut convenir à certaines sprinteuses comme Lorena Wibes, hein, qui a déjà remporté deux étapes sur ce tour, même si les favorites pourraient tenter une attaque sur le podium. On a Kasia Niewiadoma, Demi Vollering, Marlène Reusser à moins de 40 secondes d'écart. Tout reste possible, encore 70 km à parcourir. On suit cette huitième étape du Tour de France Femmes entre Sisteron et Nice sur votre radio ici. Prochain point dans une demi-heure.
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2: La météo de cette journée de samedi en Béarn et en Bigorre. Une vigilance jaune plane au-dessus de nos têtes, c'est-à-dire phénomène orage. On vous avait dit que ce matin, le temps virerait un petit peu à l'orage et aux averses. Ben voilà, il va falloir effectivement faire avec et composer avec des températures allant de 29 à 33 degrés si vous habitez Saint-Pied-de-Bigorre, 29 et jusqu'à 33 à Navarinx. Demain, ce sera un petit peu la même chose.
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0: Extrait du film The Wall. Si vous avez jamais vu ce film, un film surprenant, n'hésitez pas à profiter de cet été justement pour redécouvrir aussi ces classiques du cinéma comme on en profite en musique avec les Pink Floyd. Le reste de la musique à venir dans la prochaine demi-heure, c'est trois chansons françaises à la suite. Julie Pietri, Jérémy Frérot et Daniel Balavoine pour vous accompagner jusqu'à 14h30.
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0: Daniel Bavon avec Vivre ou Survivre. Ici Bernigor, c'est la radio officielle du Tour de France. Femmes comme pour les garçons, on va rejoindre nos équipes qui sont sur la moto au cœur de la course.
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3: Et vous suivez cette huitième étape du Tour de France Femmes sur votre radio. Ici, 172 kilomètres à parcourir entre Sisteron et Nice. Les coureuses en sont à une vingtaine de kilomètres parcourus déjà. Olivier Estran, vous êtes sur la moto ici de Selim Guerribi. On a vu un début de course déjà assez animé, hein, même si le peloton reste groupé.
4: Ouais, et ce début de course animé, on le doit à la Visma Lease the Bike, l'équipe de Pauline Ferrand-Prévot qui a donc abandonné. Là, on l'a appris sur le départ. Et ben, voilà, les filles de la Visma Lease the Bike, peut-être par sursaut de fierté, ont décidé de se montrer, de montrer les dents. C'est d'abord Danielke Engeveld, la numéro 4, qui a attaqué au kilomètre 10, qui a eu jusqu'à 15 secondes d'avance sur le peloton. Elle s'est fait reprendre au kilomètre 15. Et là, à l'instant, eh bien, c'est sa compatriote Rikke Nogen, la numéro 5, qui elle se porte aux avant-postes au kilomètre 22 et qui prend les devants. Peut-être, voilà, une envie pour la Visma de faire briller le maillot dans un tour pour l'instant qui ne leur réussit pas vraiment.
3: Mais vous le disiez, Olivier, hein, l'info du jour, c'est que la Française Pauline Ferrand-Prévot, eh bien, elle n'a pas pris le départ, elle ne se sentait pas bien. C'est ce qu'a dit son équipe de la Visma Lease the Bike dont vous parliez, avec des concurrentes qui tentent de prendre des échappées, même si le peloton, pour l'instant, tente évidemment de ne pas les laisser faire. Encore 126 coureuses en course. Une étape pas toute plate aujourd'hui, avec un parcours vallonné, quatre difficultés à passer, dont une à 6 km de l'arrivée ici à Nice sur la promenade des Anglais. C'est la Polonaise Kasia Niewiadoma qui est maillot jaune. La première Française au général, eh bien, c'est Cédrine Kerbaol avec son maillot rose. Elle est sixième et elle va tenter aussi peut-être d'aller prendre une échappée. Vous suivez cette huitième étape du Tour de France Femmes sur votre radio ici. Pour l'instant, le peloton reste groupé. Le prochain point, c'est dans une demi-heure.
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0: Et c'est la fête du roi durant tout ce week-end à Pau. Les animations qui se poursuivent jusqu'à dimanche avec notamment ce soir danse, musique et saltimbanque. Ça sera sur la place de la Déportation sous la tente de la Restauration. Ce sera jusqu'à 22h30, mais aussi un bal masqué et costumé sur la place Ricabord dès 21h30. Toutes les infos sur pau.fr. Si vous avez raté le festival Equestria, une bonne nouvelle pour ce week-end. Le Haras de Tarbes ouvre ses portes en après-midi de 14h à 19h. Ce sera samedi et dimanche. Vous pourrez déambuler dans cet espace naturel au port du centre-ville entre grandes prairies et bâtiments historiques. Et c'est en entrée gratuite. Toutes les infos sur tarbes.fr. Et puis à Navarinx, la fête se poursuit sans feu d'artifice, certes, mais avec toujours plein d'animations pour toute la famille. Demain, ce sera le repas du comité qui sera servi chez Maurice à midi. Puis à 16h, place à la guinguette du comité animé par le brass band Excel Sarand, ça promet. Avant que la soirée ne se poursuive dans les bars de Navarinx dès 23h. 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

0: Les leçons de vie en chanson, celle de Francis Cabrel avec les murs de poussière, de la musique qui continue pour passer cet après-midi ensemble. À 15h bien sûr, on fera un point sur toute l'actualité en France et dans le monde et puis on retournera au cœur de la course de cette avant-dernière étape du Tour de France Femmes. Mais auparavant, nous avons de la musique avec notamment l'écran total qui sera badigeonné sur votre corps, peut-être au soleil par Benjamin Biolay. Puis on chantera aussi un petit peu en italien, ça fait toujours du bien.
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0: Oh, c'est marrant, il y a des chansons comme ça qui donnent envie d'aller manger une bonne glace, forcément à l'italienne. Vous m'avez vu venir. Ce que vous n'avez pas vu venir, peut-être, c'est l'heure. Regardez, précisément, il est 15h.
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1: 15h.
3: Le risque incendie est élevé dans le nord-ouest et le sud-est de la France. 34 départements sont en vigilance orange, feu de forêt. La Gironde est même passée en rouge cet après-midi, une semaine après que le méga-feu a été fixé dans le département. La situation est par ailleurs stabilisée dans la Drôme, où un incendie a parcouru plus de 300 hectares de forêt, même si une vigilance particulière demeure sur deux secteurs. Face à la sécheresse, les épisodes de canicule et les incendies de cet été, la FNSEA réclame un plan d'aide de plusieurs milliards d'euros pour les agriculteurs. Le président du syndicat agricole, Arnaud Rousseau, appelle le gouvernement à apporter une réponse rapide face à ce qu'il qualifie de véritable catastrophe. Du monde sur les grands axes, bison futé, voie rouge sur l'ensemble de la France. 500 km de bouchons cet après-midi. Le pic a été atteint ce midi avec 1000 km d'embouteillage. Il circule vite, parfois sans être bien visible la nuit. Les utilisateurs de la trottinette électrique sont désormais obligés de porter un casque et un gilet jaune à Paris et en petite couronne. La préfecture de police l'annonce aujourd'hui, alors que le nombre d'accidents graves est en hausse. Pauline Ferrand-Prévot jette l'éponge. Elle abandonne pour raison médicale le Tour de France Femmes. La tenante du titre était mal classée au général à la 14e place. 8e et avant-dernière étape cet après-midi, 172 km entre Sisteron et Nice. En football, le championnat de Ligue 2 débute ce soir à 20h45. 9 matchs, notamment Sochaux-Saint-Etienne, Metz-Guingamp ou encore Nantes Red Star.
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4: Et vous suivez cette 8e étape du Tour de France Femmes sur votre radio. Ici, les coureuses qui sont parties de Sisteron à 14h pour 172 km de course. Et ça y est, après un début d'étape animé, on a une première échappée qui se dessine avec la Française Maëva Skibon, vainqueur de deux étapes l'année dernière, et la Néerlandaise Loes Adegest. Les deux coureuses qui sont en tête avec désormais 2 minutes d'avance sur le peloton. Peloton où l'on trouve évidemment les favorites et le trio qui compose le podium. La Polonaise Kasia Niewiadoma en jaune, suivie de Demi Vollering et de Marlène Reusser. Les supporters qui en

0: revanche, ne verront pas un don. Pauline Ferrand-Prévot en bord de route. La tenante du titre n'a pas pris le départ ce matin. Elle ne se sentait pas bien. C'est ce qu'a dit son équipe de la Visma, Lise Baye, qu'il reste 126 coureuses dans ce peloton, 130 km encore à parcourir. Vous suivez cette huitième étape sur votre radio ici. Le prochain point, c'est dans une demi-heure.
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2: La météo de cette journée de samedi en Béarn et en Bigorre. Une vigilance jaune plane au-dessus de nos têtes, c'est-à-dire phénomène orage. On vous avait dit que ce matin, le temps virerait un petit peu à l'orage et aux averses. Ben voilà, il va falloir effectivement faire avec et composer avec des températures allant de 29 à 33 degrés si vous habitez Saint-Pé-de-Bigorre, 29 et jusqu'à 33 à Navarinx. Demain, ce sera un petit peu la même chose.
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0: 74-75, The Connells sur ici, Béarn Bigorre. Ouais, je suis meilleur en français. Ça tombe bien parce que j'ai des vieilles canailles à vous annoncer. Johnny Hallyday et Eddie Mitchell qui sont là dans quelques instants. Entre deux, c'est pas Jacques Dutronc, c'est Mylène Farmer avec C'est à qui le tour, son nouveau titre. C'est ce qui vous attend dans cette prochaine demi-heure jusqu'à 15h30. 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

0: Midi Mitchell sur votre radio, ici Béarn Bigorre. Ici Béarn Bigorre, vous le savez, c'est la radio officielle du Tour de France, hommes comme femmes. Avant-dernière étape du Tour de France femmes, on va faire un point avec nos équipes qui sont dans le course, au cœur de la course.
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3: Et vous suivez cette huitième étape du Tour de France femmes sur votre radio ici. Les coureuses qui sont déjà à 110 km maintenant de l'arrivée avec cette étape qui relie Sisteron à Nice. Et toujours pour le moment deux coureuses en tête, dont la Française Maëva Skiban. Olivier Estran, vous êtes sur la moto ici de Selim Guerribier. Vous êtes juste derrière cette échappée qui a plus de 4 minutes d'avance.
4: Oui, et ça y est, on a entamé l'ascension du col des Robines, à 1 km du sommet. Elles sont impressionnantes, littéralement impressionnantes, ces deux coureuses. C'est l'Ossa de Guest, là, pour l'instant, qui ouvre la route. Mais Maëva Skiban, qui est juste dans sa roue, en masse avec son maillot rose de l'UAE, a pris les plus longs relais. C'est elle qui imprime vraiment le tempo, qui se met en danseuse, qui fait l'effort pour faire la différence. Et ça paye. On a 5 minutes d'avance sur le peloton derrière. Vraiment, c'est assez incroyable le numéro qu'elle nous livre. Voilà, elles ne ménagent pas leurs efforts. Et pourtant, tout à l'heure, on est passé à leur hauteur, on n'a vu aucune grimace sur les visages, elle semble encore vraiment à l'aise, vraiment fraîche. Voilà, Maëva Skiban qui se met en danseuse, qui va prendre un relais pour cette ascension là du col des Robines, où ça y est, c'est noir de monde maintenant.
3: Ouais, col des Robines, c'est la première difficulté du jour, il y en aura 4 au total. Los Adeguest et Maëva Skiban qui ont donc désormais, vous le disiez Olivier, 5 minutes d'avance sur le peloton où on a toutes les favorites. À noter aussi la Française Morgane Coston, elle a la tenter le contre, donc elle se retrouve en chasse-patate, elle est intercalée entre l'échappée et le peloton, et on a à l'instant, là, à l'avant du peloton, Agen Sourens-Soudal qui roule, et qui roule notamment pour Kim Lecourte, ça peut être l'une des prétendantes à la victoire tout à l'heure sur la promenade des Anglais à Nice. On continue de suivre cette huitième étape du Tour de France Femmes sur votre radio ici. Le prochain point, c'est à 16h.
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0: Et n'oubliez pas demain la journée médiévale proposée par le Château Fort Musée Pyrénéen de Lourdes. Ce sera l'occasion de découvrir ce site, mais aussi de vous plonger dans le quotidien d'un village du Moyen-Âge. C'est de 9h à 18h pour le prix du billet d'entrée du Château Fort. Vous découvrirez des ateliers, des démonstrations d'archerie, de combat, de taille de pierre ou encore de cuisine médiévale et d'ateliers de blason et d'enluminure. Ambiance historique aussi ce week-end à Pau avec la fête du roi durant ce rendez-vous de fin de semaine. Les animations qui se poursuivent jusqu'à dimanche avec notamment demain une messe béarnaise en l'église Saint-Martin dès 10h30, un marché de créateurs et d'artisans d'art, c'est sur le boulevard du Midi tout au long de la journée, et l'apéritif du roi qui sera servi demain à 12h sur la place de la Déportation. Et puis les fêtes qui se poursuivent dans nos villages comme à Morlanne, où vous pourrez profiter d'un apéritif en musique demain midi avec Los Encerralats. Et puis malgré l'annulation du feu d'artifice, l'orchestre ADN sera là à partir de 23h pour vous faire danser à Morlanne.
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0: Edwin Collins sur votre radio, ici Béarn Bigorre. La musique qui continue jusqu'à 16h et puis nous ouvrirons nos histoires d'ici puisque nous aurons Pierre Salles qui va nous rejoindre. Bien évidemment, on parlera aussi d'humour avec la journée mondiale des chats qui sont parfois maltraités par nos humoristes. On verra ça d'ici une petite heure avec Fred Ballard. On passe cet après-midi ensemble sur votre radio. Petite pause et puis Axel Bauer démarre le cargo. Il est prêt, il est à quelle?
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0: Ah, ça nous rappelle un petit peu les slow à l'époque, on les dansait en boîte. C'était Tracy Chapman. En attendant, le prochain slow, je vous propose des infos. On fait un point sur toute l'actualité en France et dans le monde avec la rédaction. Puis on va aussi rejoindre le Tour de France Femmes avant dernière étape.
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3: La Gironde passe cet après-midi en vigilance rouge, feu de forêt, en raison des conditions météo, risque très élevé. C'est le plus haut niveau d'alerte. Le méga-feu qui a parcouru 42 000 hectares de forêt est sous contrôle depuis une semaine, mais le secteur reste sous surveillance. 34 autres départements sont classés en orange, notamment la Drôme, où l'incendie est stabilisé après avoir parcouru plus de 300 hectares de forêt. La préfecture de police de Paris rend obligatoire le port du casque et du gilet jaune pour les utilisateurs de trottinettes électrique en raison d'une hausse des accidents graves et mortels. Mesure qui s'applique dès maintenant dans la capitale et dans les départements qui l'entourent. Du monde sur la route des vacances. Bison futé, voie rouge sur l'ensemble de la France. 600 km de bouchons cet après-midi et un pic atteint ce midi avec près de 1000 km d'embouteillage. L'aide au carburant pour les gros rouleurs est prolongée d'un mois. Les travailleurs les plus modestes ont jusqu'au 31 août pour demander l'indemnité carburant de 100 euros. Elle était mal partie, voilà qu'elle abandonne. Pauline Ferrand-Prévot n'a pas pris le départ de la 8e étape du Tour de France Femmes. La tenante du titre se retire pour raison médicale. Étape en cours entre Sisteron et Nice. Autre abandon en natation. Léon Marchand déclare forfait pour deux épreuves aux championnats d'Europe qui ont lieu en ce moment à Paris. Blessé à l'adducteur, le champion olympique ne participera pas aux 200 mètres et 400 mètres quatre nages après-demain dans les bassins de Saint-Denis.
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4: Et vous suivez cette 8e étape du Tour de France Femmes en direct sur votre radio. Ici, les 126 coureuses qui ont passé la première difficulté de la journée, le col de la Robine, et sont maintenant dans le col de Toutor, que l'échappée d'ailleurs a déjà passé à l'instant, avec Maëva Skiban en tête, hein, puisqu'elle fait partie de cette tête de course. Notre française et une autre coureuse, la néerlandaise Loss Adegest, qui ont désormais 5 minutes 50 d'avance sur un peloton avec toutes les favorites. On est passé dans les gorges du Verdon et après ce faux plat montant pendant 75 kilomètres. Ça va descendre jusqu'au 150e kilomètre en direction de Nice et de la promenade des Anglais. Et on rappelle que malheureusement les spectateurs ne verront pas Pauline Ferrand-Prévot sur le parcours ou à Nice, puisque la Française tenante du titre a quitté le cours. Le Tour, elle est visiblement malade, c'est ce qu'a annoncé son équipe. Il reste maintenant 91 kilomètres avant l'arrivée. Le prochain point sur votre radio ici, c'est dans une demi-heure.
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6: Cette fin d'après-midi qui vire côté météo en Bigorre et en Béarn, qui vire aux orages avec demain à peu près le

0: Même copier-coller que cette journée de samedi, puisque vous profiterez des éclaircies en début de journée. On se dit, ça va continuer comme ça toute la journée. Et non, des averses se produisent, et encore, toujours d'après Météo France, cette vigilance jaune pour le phénomène orage qui va continuer. Attention, le gros de la canicule, c'est mardi.
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1: Je suis ravi de passer cet après-midi ensemble, fin d'après-midi. Non, il est l'heure du goûter. Et à l'heure du goûter, eh bien, c'est Pierre Salle qui nous amène ses tartines d'histoire locale. On va parler avec lui dans quelques instants de sorciers béarnais. Oui. On parlera aussi des chats maltraités, forcément, parce que c'est avec les humoristes et Fred Ballard et puis plein d'autres rendez-vous comme de la musique. Florent Pagny seront là, Zazie, les Rolling Stones arrivent dans 7 heures. On est ensemble jusqu'à 17h. En attendant, là, ce que je vous propose, eh bien, c'est un petit peu de musique avec Shawn Mendes et Camila Cabello, par exemple.

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1: On peut se demander parfois si l'image des gens du Béarn auprès de leurs voisins est vraiment positive. Je n'en veux pour preuve que le vieux proverbe gascon qui dit « Biarnès, faus et courtès, les Béarnais sont faux et courtois ». Certes, on a pris soin de faire semblant, autour de peau, de comprendre « Biarnès, feaus et courtès, les Béarnais sont féaux et courtois ». Mais très objectivement, il y a très peu d'incertitudes quant à la version véritable. Dixième que « Biarnès et potpensa nous », tout en disait « oh ». Toutu. Il est cependant une vieille et surprenante réputation que traînent nos compatriotes dans les régions proches, c'est celle d'être des sorciers. Oh bé, que disent qu'en brouche. C'est le cas par exemple de nos bergers en gourde transhumance que les Landais, selon certains contes d'Arnaudin, croyaient capables de commander aux loups par magie. Et il semble bien qu'au sud, la réputation de nos compatriotes ait été très comparable, jugez-en plutôt. À la fin du XVIe siècle, deux frères, prénommés Jean et Bernard, furent jugés en Aragon pour sorcellerie. Ceci dit, les faits qui leur étaient reprochés étaient parfois peu probants. L'un n'avait fait qu'entraîner deux curés à aller cueillir de la jusquiane le matin de la Saint-Jean, que Caupladis à Quero connaît pas grand-cause. Quant à l'autre quand même, les attendus du tribunal prétendent qu'il avait jeté des sorts en se servant, je cite, de poudre fabriquée avec des chauves-souris et un utérus de chienne. Vous voyez, là, pas d'erreur, c'était bien un sorcier. A belle au mix et het beroy.
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0: Allez, pour se réveiller de la sieste, c'est un bon petit Rolling Stones. Ça fait toujours du bien. Dans quelques instants, on va rejoindre le Tour de France Femmes. D'ici là, Zazie et Phil Collins pour vous accompagner.
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0: Phil Collins pour nous accompagner tout en douceur jusqu'au Tour de France. Femme, on va rejoindre les équipes d'ici sur la moto pour nous faire vivre l'événement au cœur de la course.
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3: Et vous suivez cette huitième étape du Tour de France Femmes sur votre radio. Ici, les 126 concurrentes encore en lice qui sont à 67 km de l'arrivée ici à Nice, avec toujours en tête de course notre Française Maëva Skiban et la Néerlandaise Loes Adegest. Olivier Estran, vous êtes juste derrière ce duo sur la moto ici de Selim Guerribi. Est-ce qu'on s'entend toujours aussi bien à l'avant ?
4: On s'entend très bien alors qu'on vient à l'instant d'entrer dans le département des Alpes-Maritimes. Toutes derrière et elles devant, elles sont incroyables ces deux-là. Elles se passent les relais sans faiblir. Là c'est Loes Adegest qui est vraiment en train de faire l'effort. Mais derrière, Maëva Skiban se met en danseuse et reprend le relais. Elle vient de réclamer enfin du ravitaillement à sa voiture qui vient enfin de la rejoindre. Elles ont effectué une descente à fond, totalement à fond du col des Toutes Or. Maëva Skiban en tête à des fois à une pointe de 100 km/h. Elles ont fait crépiter le radar du village de Réjeanne. C'était assez incroyable. Beaucoup de monde pour les applaudir. On est sur une séquence de plat là, le long de la rivière, et elles ne relâchent pas leur effort, toujours un gros tempo pour essayer d'aborder les deux dernières difficultés et peut-être d'emmener cette échappée jusqu'au bout. On en rêve d'une victoire française ce soir.
3: Ouais, vous le disiez, Olivier, cette tête de course qui fait tout pour maintenir son écart, elle a 6 minutes d'avance sur le peloton. Mais attention, parce qu'à l'avant du peloton, on voit notamment la FDJ United Suez et AG Assurance Soudal qui roule à l'avant, peut-être pour Kim Lecourte, peut-être pour Demi Vollering. On approche du sprint intermédiaire à Puget, bien connu pour son huile. Et on rappelle que la tenante du titre, la Française Pauline Ferrand-Prévot, elle n'est plus sur les routes du Tour. Elle a abandonné. On ne la verra plus sur cette édition. Huitième étape du Tour de France Femmes que vous continuez de suivre sur votre radio ici. Prochain point dans une demi-heure.
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0: Et c'est la fête du roi durant tout ce week-end à Pau. Les animations qui se poursuivent jusqu'à dimanche avec notamment ce soir danse, musique et saltimbanque. Ça sera sur la place de la Déportation sous la tente de la Restauration. Ce sera jusqu'à 22h30, mais aussi un bal masqué et costumé sur la place Ricabordes dès 21h30. Toutes les infos sur pau.fr. Si vous avez raté le festival Equestria, une bonne nouvelle pour ce week-end. Le Haras de Tarbes ouvre ses portes en après-midi de 14h à 19h. Ce sera samedi et dimanche. Vous pourrez déambuler dans cet espace naturel au port du centre-ville entre grandes prairies et bâtiments historiques. Et c'est en entrée gratuite. Toutes les infos sur tarbes.fr. Et puis à Navarinx, la fête se poursuit sans feu d'artifice, certes, mais avec toujours plein d'animations pour toute la famille. Demain, ce sera le repas du comité qui sera servi chez Maurice à midi. Puis à 16h, place à la guinguette du comité animé par le brass band Excel Sarand, ça promet, avant que la soirée ne se poursuive dans les bars de Navarinx dès 23h. 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
1: Avec votre rendez-vous autour de Fred Ballard et ses humoristes préférés. Et vous le savez, ces petits chats, ils sont mignons, ils sont tout mignons, on les adore. D'ailleurs, il y a une journée mondiale des chats. Et il y a quelques humoristes qui les adorent encore plus. Ils voudraient quasiment les croquer, voire pire.
2: C'est pour ça que Quizcas Chaton est plein des bonnes choses qui sont bonnes pour votre chaton qui est plein de vie. Ça a l'air dégueulasse comme ça à première vue, mais c'est plein de bonnes choses qu'on peut pas comprendre, nous, humains.
3: Voilà, c'était un message publicitaire des nuls, hein, histoire de ne pas oublier qu'un chaton est un être vivant qu'il faut nourrir et choyer, même si parfois, les chats peuvent donner l'impression d'exprimer un léger dégoût devant leur pâté. Ça n'est qu'une impression.
2: Mais si on leur demandait aux chats, les chats, ils achèteraient Quizcas. Ils se lèveraient sur leurs petites pattes, ils se bougeraient le cul et ils iraient acheter du Quizcas. Au lieu de ça, les chats, ils dépensent leur pognon au baby-foot, ils passent leur temps à fumer des pétards et à grimper au plafond. Les chats, c'est vraiment des branleurs.
3: Alors, c'est un peu radical hein, comme résumé, c'est vrai, mais quand même, hein, quand on y réfléchit, les chats ne sont pas les animaux les plus productifs du monde. Mais bon, ils sont tellement choupinous et attendrissants que c'est parfois hyper dur de les laisser à des inconnus pendant les vacances.
4: Donc, tu pars en vacances et tu me demandes de surveiller ton chat. On parle bien de cette boule de poils dédaigneuse qui me regarde de haut. Non, ton chat n'est pas timide, il est prétentieux, il est persuadé de s'appeler Beyoncé. Mais je ne vois pas pourquoi je viendrais nourrir un être vivant qui ne me dit même pas bonjour. Tu sais, c'est quoi son problème? Il sait qu'il est beau et il en joue. Voilà ce que je pense. Moi, mon boule Bulldog français, il a conscience qu'il est moche comme un cul et qu'il s'est pris un platane. Mais il aborde la vie en toute humilité.
3: Voilà, ben Guillaume a bien résumé la personnalité des animaux préférés des Français. Le manque d'humilité qui caractérise les gens beaux. L'ego de Beyoncé qui caractérise les stars. Et le côté branleur qui caractérise les ados. Le cocktail parfait pour nous faire mourir de rire et ronronner de plaisir.
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0: Oui, ça peut être un hymne de la Starac, c'est surtout la chanson de France Gall avec musique. Pour continuer cet après-midi ensemble, il y a Dracula qui débarque, mais c'est une nouveauté musicale. Etienne Dao également tombée pour la France, ça sera juste après ça.
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0: Étienne Daou avec Tombé pour la France. Dans quelques instants, on fait un point complet sur toute l'actualité en France et dans le monde. On va également rejoindre les équipes du Tour de France femmes, les équipes d'ici qui nous font vivre cette avant-dernière étape puisqu'il est déjà l'heure. Passez une belle après-midi.
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2: Le département de l'Ain rejoindra demain la liste des territoires en vigilance orange canicule. Il y aura donc 13 départements du centre-est et du sud-est concernés par l'alerte aux fortes chaleurs ce dimanche. Ce qui accroît le risque de départ de feu sur une grosse partie de la France. La Gironde, encore marquée par un méga-feu maîtrisé depuis une semaine, est repassée en alerte rouge cet après-midi. Le plus haut niveau de vigilance, 34 autres départements sont classés en orange, risque élevé. Notamment la Drôme où l'incendie près de Bellegarde-en-Diois est stabilisé. Le feu a parcouru plus de 300 hectares de forêt. Encore un week-end de chassés croisés sur la route des vacances. Des gros bouchons dans les deux sens et sur tout le pays. L'axe le plus encombré, c'est la 7, l'autoroute qui relie Lyon à Marseille. Les utilisateurs de trottinettes électriques sont désormais obligés de porter un casque et un gilet jaune à Paris et en petite couronne. Décision prise par la préfecture de police aujourd'hui en raison des trop nombreux accidents graves ou mortels. Les usagers qui ne respectent pas cette règle s'expose à une amende, 135 € pour une conduite sans casque, 35 pour le gilet. Léon Marchand déclare forfait pour deux épreuves au championnat d'Europe de natation. Le quadruple champion olympique ne s'est pas bien remis d'une blessure à l'adducteur. On ne le verra donc pas nager lundi sur les 200 et 400 mètres 4 nages dans les bassins de Saint-Denis. Il reste pour le moment inscrit sur le 200 mètres papillon et le 400 mètres nage libre. Autre abandon notable de la journée, celui de Pauline Ferrand-Prévot sur le Tour de France Femmes. 8e et avant-dernière étape aujourd'hui jusqu'à Nice. La plus longue, 172 km. La tenante du titre n'a pas pris le départ à Sisteron en début d'après-midi. Manon Vautier-Cholet, bonjour.
3: Bonjour Morgane, bonjour à tous.
2: Pauline Ferrand-Prévot qui était de toute façon très mal classée, 14e au général.
3: Oui, la tenante du titre, elle occupait cette 14e place et est pointée hier soir à 14 minutes 37 de la maillot jaune, la polonaise Kasia Niewiadoma. Avant même d'ailleurs l'ascension du Mont Ventoux, elle le savait qu'elle ne monterait pas sur le podium final, mais Pauline Ferrand-Prévot l'attendait pour cette étape reine hier, sauf qu'elle a craqué dès les premières centaines de mètres de l'ascension. Elle n'avait pas les jambes, la française malade, pas au niveau, qui ne verra donc pas ses deux dernières étapes sur ses terres d'adoption à Nice. Mais il reste 126 coureuses en lice avec une française à l'avant en ce moment même dans cette 8e étape entre Sisteron et Nice. C'est Maëva Skiban. Il y a aussi Cédrine Kerbaol à la 6e place du général et un podium général dans un mouchoir de poche avec moins de 40 secondes d'écart entre le trio de tête. De quoi promettre du suspense et de l'émotion jusqu'à l'arrivée finale demain à Nice.
2: Merci Manon Vautier-Cholet. On vit avec vous tout l'après-midi cette 8e étape arrivée prévue aux alentours de 18h. Vous saurez bien sur la ligne d'arrivée à Nice tout à l'heure. C'est aujourd'hui la première journée de Ligue 2 de football à l'affiche entre autres Sochaux-Saint-Etienne ou encore Nantes qui a été relégué la saison dernière qui affronte ce soir le Red Star.
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2: Le point météo du soleil sur une grosse partie de la France avec 13 départements qui seront concernés demain par une vigilance orange canicule. Les températures pour cet après-midi, 27 degrés à Brest, 28 degrés à Lille, Amiens ou encore à Cherbourg. Il fait 30 degrés dans la capitale à Paris, 31 degrés à Nice pour l'arrivée du

0: Souchon avec le baiser sur votre radio ici.
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0: On passe cette fin de journée ensemble en direct. Soyez tous les bienvenus ici. On a tout prévu du sport pour vous avec l'arrivée du Tour de France Femmes. C'est tout à l'heure en direct de Nice grâce à nos journalistes sur place. Car ici, vous le savez, c'est la radio officielle du Tour. Il reste 39 km. Et demain, dispositif spécial hein, entre 16h et 20h. 4 heures de direct pour vivre la dernière étape du Tour de France Femmes 2026. On compte sur vous. Dans les prochaines minutes, on va retrouver Pierre Nus, notre chroniqueur. Notre chroniqueur va partager une astuce de grand-mère très utile en cette période estivale. Comment nettoyer sans effort sa plancha? Pour ça, vous allez avoir besoin de glaçons. Et la suite de la technique, c'est juste après la gagnante de la Starac, Marine, avec Escroc. Bel été!

0: La voix de Marine avec Escroc. C'est magnifique, Marine, que vous pourrez applaudir, tiens, le 2 octobre prochain à Niort. Et comme promis, c'est l'heure de l'astuce de grand-mère de notre chroniqueur Pyrnus. Une astuce pour nettoyer sans effort sa plancha.
1: Ah, je connais quelques fanatiques qui n'ont pas rangé leur barbecue ou leur plancha cet hiver. La merguez, c'est toute l'année. Pas seulement dès les premiers rayons du soleil. Mais le nettoyage des graisses brûlées, c'est souvent moins festif. Je suis le premier à traîner les pieds. Ma maman, elle ne laisse jamais rien traîner. Elle a une astuce assez ludique et visuelle pour redonner à votre plaque son aspect neuf en quelques secondes sans aucun produit chimique. Une fois la cuisson terminée, éteignez votre plancha, mais assurez-vous qu'elle soit encore bien chaude. Jetez alors une poignée de glaçons directement sur la plaque brûlante. Le contraste de température va créer un choc thermique puissant. L'eau se transforme instantanément en vapeur, soulevant comme par magie les sucres et les graisses carbonisées sur la plancha. Pendant que l'eau bout et bouillonne, armez-vous de votre spatule en inox et poussez les résidus et l'eau sale vers le bac récupérateur de graisse. La saleté, même la plus incrustée, glisse littéralement sur la plaque et sans avoir besoin de frotter. Pour une finition parfaite et un éclat sans trace, vous pouvez verser un petit filet de vinaigre blanc sur les derniers glaçons. Ça va neutraliser les odeurs et ça va faire briller le métal. C'est une méthode rapide, sans produits chimiques, digne des plus grands chefs de bistrot. Un dernier coup de chiffon une fois la plaque tiède et vous êtes fin prêt pour la prochaine grillade. Merci ma maman.
0: Et merci Pyrnus. 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La suite de votre après-midi avec la playlist de votre été avec Stéphanie comme un ouragan. Mais avant, ça va souffler avec le groupe U2.
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3: Ce que vous entendez là, ce sont les ruches du jardin qui produisent le miel du palais. La récolte est encore confidentielle, mais on trouve quelques pots à la boutique de l'office de tourisme d'Avignon. Je vous propose de redescendre vers le palais des papes. On passe l'entrée, on s'acquitte de nos billets et on se dirige vers la chambre à coucher du pape. Une chambre à coucher comme un jardin. Partout, sur les tentures et les sculptures, des feuilles de vigne, des feuilles de chêne, des arabesques végétales dorées sur fond bleu pour représenter le ciel, des écureuils, des chouettes, des oiseaux. Du sol au plafond, la nature est omniprésente. Témoignage du travail des plus grandes écoles de peinture française et italienne du Moyen-Âge.
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0: de Stéphanie de Monaco, Comme un ouragan, chanson de 1986, énorme succès à l'époque, 10 semaines numéro 1 du top 50 et plus d'un million de singles vendus en France. Allez, la suite de votre après-midi, toujours en musique avec les Corgis et Amel Bent. Belle fin d'après-midi.
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0: C'était les Corgis sur votre radio ici. Restez avec nous, retour de la musique dans un instant avec le phénomène du moment, Manon Lisa, avec l'histoire de son petit pêcheur.
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2: Nous sommes ici à 45 minutes en voiture au nord de Lille, juste à côté de la Belgique, au sommet de ce qu'on appelle l'Everest des Flandres, 176 mètres d'altitude. Ouais, c'est peut-être pas très haut, mais ici c'est le roi des monts. Tout en haut de ce village de 2000 habitants, élu village préféré des Français il y a quelques années, le spectacle est grandiose. Le bocage et ses petits chemins sinueux, les grandes plaines verdoyantes qui s'étendent à perte de vue, les villages typiques et les grandes fermes carrées. Et avec une bonne paire de jumelles, on peut voir jusqu'à la mer du Nord. Si vous venez à Cassel en voiture, votre premier réflexe sera sûrement de vous garer sur la Grand Place. Mais attendez, j'ai un meilleur plan pour vous. Plutôt que de chercher une place en plein centre, je vous conseille de monter directement jusqu'à la place du Général Vandamme, au pied du Belvédère. Il y a souvent de la place, et en plus vous serez déjà à un point de vue magnifique.
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0: Et restez bien à l'écoute, nous allons vivre l'arrivée du Tour de France Femmes en direct de Nice aux alentours de 18h. Car ici, maintenant, vous le savez, c'est la radio officielle du Tour de France. Mais avant, on écoute Manon Lisa avec
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1: C'était Manon Lisa avec son petit pêcheur.
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1: Belle fin d'après-midi, ici on passe l'été ensemble, on s'occupe de tout. Tout de suite, on retrouve Perrine Clément. Chaque week-end, Perrine nous présente un objet culte de nos vacances et aujourd'hui, c'est le passeport.
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4: On est bon.
6: Comme l'impression qu'on oublie quelque chose.
3: Un passeport.
4: Passeport, les passeports.
7: Si.
5: J'ai.
7: Entre Cuba et Mali. À l'heure d'été, c'est facile.
8: Et accessible. À condition d'avoir un passeport. Et un passeport valide. Sinon, le voyage sous les tropiques risque de s'arrêter à l'aéroport. Le passeport est un document indispensable pour voyager à l'étranger. Il permet d'entrer dans un pays, d'y rester pendant une certaine période et d'en sortir. Celui que nous utilisons est un passeport européen.
9: Ce petit fascicule Bordeaux qui va bientôt remplacer notre bon vieux passeport à couverture de plastique bleu.
8: Il entre en vigueur en 1985 avec cet objectif, créer un modèle de passeport commun à l'ensemble des États membres de l'Union européenne. Une autre date à retenir, c'est 2009. Depuis fin juin 2009, tous les passeports délivrés en France sont des passeports biométriques. Concrètement, ils contiennent une puce électronique dans laquelle sont enregistrés l'état civil, la photo d'identité et les empreintes digitales du titulaire.
10: Voici le passeport de demain. La grande nouveauté se cache en haut à droite. Ce petit hexagone, c'est une puce électronique. À l'intérieur, des données cryptées censées le rendre infalsifiable.
8: Et vous, avez-vous un passeport ?
11: J'ai deux passeports. J'ai un valide, un pas valide. Je garde mon vieux pour les petits souvenirs de ma jeunesse, quand on voyageait beaucoup avec ma femme. Ça, c'est un truc que je garde.
12: Alors, mon passeport, je crois qu'il expire cette année. Et c'est vrai que c'est quelque chose de très précieux. Normalement, quand il expire, il faut le redonner. Mais j'avoue que moi, je fais en sorte de le garder parce que pour moi, c'est un objet précieux qui dit tellement de choses. Je ne suis pas très matérialiste. Je ne ramène pas d'objets, de souvenirs. Et le passeport, c'est mon souvenir de voyage que je garde.
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1: Eh bien, on apprend plein de choses. Ne jamais oublier son passeport quand on voyage. Il y a quelques mois, un passager de Roissy-Charles de Gaulle arrive d'un vol intérieur et voit des agents l'attendre avec une pancarte portant son nom. Il pense qu'on vient l'accueillir, sauf qu'il découvre qu'il y a un malentendu. Les agents l'ont confondu avec un député qui portait en fait exactement le même nom que lui. Résultat, il est escorté dans un salon d'honneur avec champagne, petit four, accueil VIP. Il a profité à fond de ce malentendu avant de dire la vérité et avant de montrer son passeport. Et c'est pas mal, bonne astuce. Allez, on continue notre après-midi en musique avec Christophe Maé et le groupe AA.

0: Christophe Mahé avec la Lune. Et justement, tiens, mercredi, le soleil a rendez-vous avec la Lune. Nous allons vivre une éclipse solaire. Et pour info, il est encore temps de... Alors, il faut se dépêcher. Hein. Vous pouvez demander votre paire homologuée gratuitement sur notre site ici.fr.
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2: Parcourir la forêt de Huilgouate, c'est vivre une expérience. 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
0: 17h45, belle fin d'après-midi, c'est l'heure de voyager dans le temps avec Stéphane Bern. Et aujourd'hui, on voyage au temps des voitures pour tous, avec la deux pattes, comme on disait à l'époque. Et on l'a surnommée aussi comme ça.
4: La deux-doches, légère, bruyante, cabossée. Raillée à sa naissance, elle finit par être adorée pour toujours. Quatre roues sous un parapluie. C'est tout ce que voulait Pierre-Jules Boulanger, ingénieur chez Citroën, qui imagine la célèbre deux chevaux à la fin des années 30. Une voiture pour tous au nom de code TPV pour très petites voitures. Pas un véhicule pour briller, mais pour rendre service. Il la voulait bon marché, basse consommation, facile à conduire pour un débutant, facile à réparer, et qu'elle puisse transporter un panier d'œufs sans en casser un seul.
5: Et ben voilà, je vais lui faire une bonne omelette.
4: Tout un programme. La guerre interrompt tout. Mais dès 1948, la deux chevaux refait surface au salon de l'automobile de Paris. Avec sa tôle ondulée et ses phares qui louchent à la Jean-Paul Sartre, le design loufoque intrigue et suscite de vives critiques de la presse. Un journaliste néerlandais la décrit comme un vilain petit canard. La deux-doche est pourtant un bijou d'ingéniosité. Économique, endurante, réparable avec une clé et un peu de ficelle, sans forcément s'appeler MacGyver. Les Français vont rapidement l'adopter. De la campagne au pavé parisien, tout le monde s'y entasse. Curés, étudiants, familles, on traverse le pays pour les vacances et on part pique-niquer le dimanche, cheveux au vent et moteur pétaradant.
6: C'est beaucoup moins bien, forcément.
4: Jusqu'à la fin de sa production, en 1990, plus de 5 millions de deux-doches sortent des usines Citroën. Pas mal, hein, pour un vilain petit canard. Ce qui est moche, mais hautement fonctionnel, peut séduire une foule de gens. La preuve avec la deux-chevaux, mais également les sandales Crocs ou les sacs bananes.
0: Merci Stéphane Bern. Vous pouvez retrouver bien sûr toutes les histoires de Stéphane sur ici.fr ou sur l'application de votre radio, ici ICI, appli complètement gratuite. La suite maintenant en musique avec Nicolas Perrac, avec Je pars, mais vous, vous restez ici sur votre radio, car nous allons vivre l'arrivée du Tour de France Femmes à 18h pétante.

0: Nicolas Perrac avec Je pars, vous restez ici. La playlist de votre été est de retour dans un instant avec entre autres Jacques Higelin avec Tombé du ciel.
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0: La voix de Jacques Higelin pour vous accompagner, Tombé du ciel.
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0: Merci d'avoir choisi votre radio ici, il est 18h. 18h, l'arrivée du Tour de France femmes en direct de Nice.
2: Pour cette 8e étape du Tour de France, femmes, bien vous
1: l'avez. Manon Vautier-Cholet.
2: Direct sur votre radio. Ici, il reste 4,5 km avant l'arrivée. On a vu pendant des kilomètres et des kilomètres une échappée avec notamment la Française Maëva Skiban. Mais désormais, c'est la Néerlandaise Demi Vollering, la leader de la FDJ United Suez, qui est en tête. Elle a attaqué et c'était un petit peu ce qui était prévu. On l'attendait, cette stratégie de la FDJ United Suez. Demi Vollering, elle a attaqué dans la toute dernière difficulté. La côte de la Ginestière, et cette côte, elle n'a l'air de rien, mais elle a des pointes à 13,9%, et forcément, là, elle a fait craquer une par une les coureuses derrière elle. Il y a eu Kezia Niewiadoma, la maillot jaune, qui a seulement 15 secondes d'avance sur Demi Vollering, qui est restée un temps dans sa roue, avec également la championne d'Italie Elisa Longo-Borghini, mais elles ont 5 secondes de retard sur la maillot jaune. Évidemment, c'est rattrapable. Demi Vollering, 3,9 km avant l'arrivée, qui arrive sur la promenade des Anglais, avec attention là le vent, justement. Olivier Estrin, vous êtes juste derrière la ligne d'arrivée, vous attendez de voir passer la coureuse victorieuse dans quelques minutes. Vous le voyez, ce vent, est-ce que ça va compliquer les choses dans ce final?
3: Alors, c'est pas un vent qui est très fort, faut le dire, il n'est pas intense, c'est plutôt une légère brise. On va dire que ça va pas être celui-là qui va être le plus déterminant, mais par contre il fait très très chaud, évidemment. Et puis ce final, pour l'avoir parcouru à moto avant d'arriver avant les coureuses, il est simplement dantesque. Dantesque, c'est quelque chose d'incroyable sur la plus longue étape du Tour. C'est vraiment le cadeau empoisonné de la fin d'étape.
2: Et après cette dernière difficulté, la côte de la Ginestière, où Demi Vollering est extrêmement bien emmenée par ses coéquipières de la FDJ United Suez. On a vu la Française Juliette Berthet, la franc-comtoise, l'emmener et puis relayer ensuite par la championne de France, 20 ans seulement, c'est son premier Tour de France, Célia Géry. Elle a tout fait pour permettre à sa leader, la Néerlandaise Demi Vollering, vainqueur déjà d'un Tour de France, de réussir à attaquer pour prendre de l'avance. Nous sommes à 2,8 km de l'arrivée. Demi Vollering, elle a toujours 11 secondes d'avance sur ses deux poursuivantes, avec notamment la maillot jaune Kezia Niewiadoma, 15 secondes d'avance au général, qui va évidemment tout tenter pour rattraper notre leader dans cette course là actuellement. Demi Vollering, 2,5 km avant l'arrivée. Notre consultant cyclisme Radio France, Jean-François Bernard, vainqueur notamment du Mont Ventoux, qui le disait, attention au vent ici à Nice, parce que même s'il est léger, c'est du vent de face, et là ça va être difficile, parce que elles ont donné, nos coureuses, 172 km au total pour cette étape entre Sisteron et Nice. Ça a été la plus longue de ce Tour de France, de cette grande boucle féminine, au lendemain de l'ascension du Mont Ventoux. Donc les jambes sont peut-être un petit peu fatiguées, même si on les voit leur faire un effort exceptionnel. Demi Vollering qui ne lâche rien, 1,9 km maintenant avant l'arrivée, et la leader de la FDJ United Suez, elle a toujours 14 secondes d'avance sur ses deux poursuivantes. Elisa Longo-Borghini, la championne d'Italie, et la maillot jaune Kezia Niewiadoma, qui a remporté hier l'étape mythique du Mont Ventoux. On va assister à un final exceptionnel, 1,5 km avant l'arrivée. Olivier Estrin, quelle est l'ambiance là sur place à Nice? J'imagine que les spectateurs attendent de voir passer cette première coureuse sur la ligne d'arrivée.
3: Et oui, évidemment, il n'y a pas un mètre de libre au long de la promenade des Anglais. Toutes les barrières sont complètes sur plusieurs rangs. Et là, moi, je suis avec Julien. Julien, il est avec son vélo. Il a mis de la guidonnéline rose sur son vélo, sur son guidon. Il a le maillot Watch the Femmes. C'est le slogan de ce Tour de France Femmes. Julien, on se régale?
4: Ah ben, super, oui. Moi, j'ai fait l'étape pour hier, enfin avant-hier. Et je suis venu à Nice pour voir l'arrivée.
3: Ce final, vous le connaissez donc. On est à la flamme rouge.
2: Et on est à 730 mètres de l'arrivée, Olivier. Et Demi Vollering, la Néerlandaise, la leader de la

0: FDJ United Suez. Elle creuse l'écart 18 secondes désormais d'avance sur notamment la maillot jaune Kasia Niewiadoma. Kasia Niewiadoma qui poursuit son effort mais qui reste dans la roue de la championne d'Italie Elisa Lombgo-Borghini. Elle n'arrive pas à revenir sur la néerlandaise qui est la leader de cette équipe française, la FDJ United Suez. On y compte 4 Françaises. C'est l'équipe qui compte le plus de Françaises dans le World Tour. Très bien emmenée par Juliette Labousse notamment et Célia Géry, je le disais. Et ça y est, on va arriver très bientôt dans les 500 derniers mètres ici à Nice. Demi Vollering, la néerlandaise, qui se met un petit peu en danseuse là et qui a, vous le disiez, Olivier Estron, du monde qui tape sur les barrières pour l'encourager. Elle est en danseuse, elle a toujours derrière elle ses deux poursuivantes, mais ça va le faire. Demi Vollering qui remporte cette 8e étape du Tour de France. Elle vient de lever les bras, elle l'a fait, on l'attendait, cette stratégie de la FDJ United Suez. Elles ont attaqué dans la dernière difficulté, on le savait, elle était extrêmement difficile. Demi Vollering, elle a eu les jambes, elle a fait la différence et avec les bonifications à l'arrivée, elle va en plus de cette étape remportée prendre le maillot jaune ce soir pour l'équipe française de la FDJ United Suez. Olivier Estron, est-ce que vous l'avez vu passer devant
1: elle
0: vous, Demi Vollering?
1: Elle est devant moi, elle est pied-à-terre en ce moment, Demi.
0: Et Olivier Estron,
1: tout le monde est autour d'elle.
0: Et est-ce que vous arrivez à voir, j'imagine qu'elle est épuisée cette coureuse,
1: elle là,
0: alors que
1: elle sur son guidon, protégée par son staff qui fait une véritable barrière autour des journalistes. Toute la presse est là. Demi Vollering qui est sous mes yeux, qui est arrosée. Elle se pose à terre à mes pieds. Elle s'étend, elle cherche son souffle. Encore un sourire, le casque sur la tête, les lunettes bien sûr. Son staff qui est là pour la prendre en main, la réconforter. On lui met de l'eau dans le dos. Des grandes respirations, le bidon, allez, on boit. Sous l'œil des caméras, Demi Vollering.
0: Parce qu'on imagine, Olivier, incroyable, l'effort qu'elle a, elle a réussi avec toute son équipe de la FDJ United Suez pour gagner cette 8e étape. Demi Vollering victorieuse aussi sur la 5e étape de cette grande boucle. Et elle va donc s'emparer du maillot jaune. Elle va le piquer à Kasia Niewiadoma qui est arrivée sur cette 8e étape en 3e position. Elle n'a pas réussi à suivre la néerlandaise. Et c'était ça, évidemment, Olivier, qu'on attendait. C'était cette explication entre les favoris de Kasia Niewiadoma. Elle a gagné justement le Tour de France il y a 2 ans pour 4 petites secondes face à Demi Vollering. Sur cette avant-dernière étape du Tour de France femme, c'est bien la néerlandaise qui vient lui reprendre le maillot jaune, même si rien n'est joué. Il y a encore une étape demain. Et Olivier, vous voyez derrière la ligne d'arrivée ces coureuses qui continuent là d'arriver par petite grappe, si je peux le dire comme ça. Ça a été compliqué et les dernières difficultés ont fait du mal, Olivier.
1: Ouais, absolument, je me dirige vers Cédrine Kerbaol parce qu'on nous indique que Demi Vollering ne va pas faire de réaction sur la ligne d'arrivée. Mais Cédrine Kerbaol qui est ici, qui recherche son souffle elle aussi,
2: au
1: et qui vient d'arriver, elle est là avec ses coéquipières. Cédrine qui reprend son souffle elle aussi, qui est en train de s'hydrater, réconfortée par son staff. Et tout le monde est en sueur, vraiment. Mais alors voilà, on a toujours vu des étapes dantesques et ce final, mais quelle difficulté incroyable. C'est ce col de la Ginestière. On va dire quel poison après une étape aussi longue, aussi rude. Magdalène Vallière, la championne du monde, qui est aux côtés de Cédrine Kerbaol, qui est en train également de la féliciter. Elles sont dans la même équipe, toutes les deux, bien sûr, pour EF Education Oatly.
0: Et on l'a vu, Olivier, Cédrine Kerbaol, on le savait, c'était une étape qui peut-être était pour elle, on l'attendait, notre Française qui était 6e du général ce matin en partant. On va évidemment regarder les écarts pour vous tenir au courant, mais voilà, Cédrine Kerbaol, là, elle n'a pas réussi à tenir et à suivre l'attaque de la FDJ United Suez. Demi Vollering qui vient de s'imposer ici sur la promenade des Anglais à Nice. On attendait peut-être une finale au sprint, ça ne s'est pas passé parce que si Lorina Vibes, la reine, on va le dire comme ça, évidemment, du sprint mondial, elle a tenu, et puis dans les deux dernières difficultés, elle a craqué, c'était trop difficile. Et les cyclistes qui connaissent ces deux dernières difficultés, ils le disaient tous, ça va faire mal. Et là, on peut placer une attaque et on peut aller gagner. C'est ce qui s'est passé avec Demi Vollering qui est donc vainqueur de cette 8e étape. Elle est arrivée juste devant Elisa Longo-Borghini, la championne d'Italie, qu'on a vu hier aussi arriver en 3e position au Mont Ventoux. Notre championne d'Italie, Elisa Longo-Borghini, en grande forme. Et Kasia Niewiadoma qui perd son maillot jaune championne ce soir, la Polonaise, qui elle est arrivée en troisième position. On va regarder évidemment également ce que ça donne, eh bien, au général, mais c'est bien Demi Vollering, la Néerlandaise, qui devrait ce soir s'emparer du maillot jaune, après que peut-être il va falloir faire le calcul des bonifications, mais 8 secondes d'avance sur Kasia Nieviadoma, c'est bien confirmé, 8 secondes d'avance, imaginez, ça n'est rien quand on disait que ce final demain à Nice et cette étape de 99 km avec 4 fois le col d'Aise à grimper, eh bien ça allait être du suspense et de l'émotion, on l'attendait, c'est ce qui va se passer, malheureusement je le redis aussi, ce sera sans notre Française Pauline Ferrand-Prévot, elle n'a pas pris le départ ce matin, Pauline Ferrand-Prévot, on savait qu'elle ne jouait pas le général, on l'attendait hier sur le Mont Ventoux, mais elle n'avait plus les jambes, elle est malade, notre Française qui ne sera pas là demain pour le final à Nice, mais on attend évidemment une énorme explication. Demi Vollering a remporté cette 8e étape ce soir, la Néerlandaise leader de la FDJ United Suez, qui s'impose, qui prend le maillot jaune et qui a 8 secondes d'avance sur Kasia Nieviadoma, la Polonaise, et ça promet eh bien, une énorme explication, beaucoup de suspense, beaucoup de spectacle demain à Nice pour cette toute dernière étape, et c'est bien Demi Vollering qui ce soir va monter sur le podium avec le maillot jaune, passé première de cette 8e étape du Tour de France Femmes ici sur la promenade des Anglais à Nice.
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4: Merci d'être ici. Tout de suite, un point sur l'actualité avec vous, Morgane Guillaumard.
5: La vague de chaleur s'étend et va perdurer la semaine prochaine en France. Dès demain, l'Ain s'ajoute à la liste des départements en vigilance orange canicule. Il y aura donc 13 zones du centre-est et du sud-est concernées par l'alerte. Épisode caniculaire, mauvais signe pour les pompiers. Le risque de départ de feu est très élevé en Gironde, toujours sous très haute surveillance après le méga-feu maîtrisé depuis une semaine qui a parcouru 42 000 hectares de végétation. Alerte orange au feu de forêt aussi dans 37 autres départements demain. C'est 3 de plus qu'aujourd'hui. Aujourd'hui, dans une grosse partie du nord-ouest et du sud de la France. De gros manquements dans le traitement des affaires de violences sexuelles sur les enfants. C'est ce que dénonce le ministre de la Justice, Gérald Darmanin, dans une lettre envoyée au ministre de l'Intérieur, Laurent Nunez. Information révélée aujourd'hui par le journal Le Monde. Après l'affaire Liana, il y pointe un nombre important de dossiers mal ou pas du tout transmis à la justice à cause du manque de main-d'œuvre, d'une mauvaise organisation ou de logiciels obsolètes. Elles viennent tout juste d'arriver à Nice, les coureuses du Tour de France Femmes, et c'est Demi Vollering qui remporte cette 8e étape, la plus longue, 172 km depuis Sisteron. La Néerlandaise s'empare du maillot jaune, elle le prend à Kasia Nieviadoma qui finit 3e de cette étape. Une absence notable aujourd'hui, la Française Pauline Ferrand-Prévot qui a abandonné pour raison médicale avant le début de l'étape. Arrivée que l'on vient de vivre en direct sur ICI et que l'on décrypte bien sûr dans le journal du Tour à 18h30. Léon Marchand n'est pas au top de sa forme pour les championnats d'Europe de natation. Le quadruple champion olympique déclare forfait pour 2 épreuves qui ont lieu après-demain à Saint-Denis, le 200 et 400 mètres 4 nages. Blessé à l'adducteur, il préfère se consacrer uniquement aux 200 mètres papillon et aux 400 mètres nage libre. Une médaille française a par ailleurs été décrochée sur les épreuves de plongeon de haut vol cet après-midi à Paris. Gary Hunt remporte le bronze grâce à son quadruple saut périlleux arrière à 20 mètres de haut dans la Seine.
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5: La météo pour demain, après les fortes chaleurs d'aujourd'hui, 13 départements concernés par une vigilance orange canicule. Il y a aussi un risque d'averse sur une grosse partie du pays, à Paris, Bourges, Auxerre, Tours et Bordeaux. Météo France qui annonce même des orages dès ce soir dans les Pyrénées, demain à Vichy, Lyon, Tarbes ou encore à Aurillac. Il fait beau par contre sur toute une partie sud de la France, de Biarritz à Nice, avec une remontée des températures à l'après-midi, 31 degrés à Lille ou 33 encore à Paris.
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4: Bon début de soirée sur votre radio ici, au programme de ce prochain quart d'heure, le journal, bien sûr, du Tour de France à 18h30 pile. Que faut-il retenir de cette étape? Rendez-vous tout à l'heure avec, bien sûr, les réactions des coureuses. Côté musique, Rod Stewart, mais avant, une voix inoubliable qu'on aime réécouter sur votre radio, Morane.

0: Stewart sur votre radio ici. Restez ici justement. Tiens, dans moins de 10 minutes, on retrouve le journal du Tour de France avec un résumé complet de cette avant-dernière étape. Car ici, c'est la radio officielle du Tour.
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0: La voix de Céline Dion pour vous accompagner en ce début de soirée. Il est 18h30, l'heure de retrouver le journal du Tour de France avec Alexandre Berthaud. Que s'est-il passé dans cette avant-dernière journée ?
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2: Bienvenue dans ce journal du Tour où quelques mètres peuvent faire la différence. La maillot jaune, Kasia Nieviadoma, avait pourtant résisté aux attaques de sa dauphine au classement d'Emmy Vollering. Il restait, allez, une cinquantaine de mètres à peine dans la dernière montée du jour pour qu'elles basculent toutes les deux ensemble dans la descente, que la Polonaise s'accroche à la roue, conserve la tête du classement, sauf que son corps était à la limite, les cuisses brûlaient, impossible d'avancer davantage, de suivre le rythme. Elle a dû laisser partir la Néerlandaise. Et ce soir, Demi Vollering s'est imposée à Nice. Elle prend du même coup le maillot jaune, stratégie payante de son équipe, équipe française, la FDJ United Suez, qui a fait craquer toutes les adversaires.
3: Ouais, c'est ça, c'était vraiment la mission. On savait que ça allait peut-être être dur dès aujourd'hui de le récupérer, mais on s'est dit qu'il fallait tout tenter. Et voilà, je pense qu'on a bien réussi. C'était vraiment exceptionnel aujourd'hui. On peut être fiers de nous.
2: Voilà, la fierté de Juliette Berthet, coéquipière de Demi Vollering, nouvelle maillot jaune. Juliette Berthet, évidemment, très satisfaite. Manon Vautier-Cholet, bonsoir.
4: Bonsoir Alexandre, bonsoir à tous.
2: Racontez-nous cette stratégie audacieuse et du coup payante de cette équipe, la FDJ United Suez.
4: Oui, clairement, l'objectif, c'était de protéger la leader de la formation française sur le début de la course, hein, de 172 kilomètres, et d'attendre, eh bien, les tout derniers kilomètres avant Nice pour la placer à l'avant d'Emmy Vollering, parfaitement emmenée alors par les Françaises Juliette Berthet, qu'on entendait à l'instant, et Célia Géry, notre championne de France d'Emmy Vollering. Elle a fini par attaquer à 5 kilomètres de l'arrivée, comme on l'attendait, dans le fameux col de la Ginestière, avec une pointe à 13% dans la montée. La Néerlandaise, elle a lâché alors la championne d'Italie Elisa Longoborghini et la Polonaise Kasia Nieviadoma, qui perd son maillot jaune ce soir, pour aller lever Demi Vollering, et bien les bras seuls sur la ligne d'arrivée sur la promenade des Anglais ici à Nice. Et au classement général, attention, parce que c'est très serré. Demi Vollering, qui a remporté l'épreuve en 2023, elle a 8 secondes seulement d'avance sur Kasia Nieviadoma, vainqueur elle il y a 2 ans. Et donc demain, c'est clairement un duel au sommet qu'on attend, avec une très grosse étape. Il faudra monter 4 fois le col d'Aise avant l'arrivée finale à Nice. Donc tout peut encore se passer. Il ne faut pas oublier non plus la Suissesse Marlène Reusser.
2: Merci Manon Vautier-Cholet en direct de Nice de nous avoir fait vivre effectivement cette étape. On rappelle donc que Demi Vollering se retrouve avec seulement 8 secondes d'avance au général, vous l'avez dit sur Kasia Nieviadoma. Marlène Reusser est un peu plus loin, à plus d'une minute, 1 minute 12 précisément. À noter la Française Cédrine Kerbaol qui conserve sa 6e place à 4 minutes 34 et seulement 40 secondes derrière le top 5 qu'elle pourrait donc aller chercher lors de la dernière étape. Et puis on va tirer un coup de chapeau à 2 autres Françaises qui ont brillé aujourd'hui. D'abord Maëva Skiban, celle qui avait gagné 2 étapes, remporté 2 étapes l'an passé sur les routes du Tour de France Femmes. Elle s'est montrée malgré un tour difficile, elle a su prendre l'échappée aujourd'hui, elle a roulé à l'avant pendant plus de 100 km avant d'être avalée par le peloton emmené par la FDJ United Suez, on l'a dit, et par la championne de France Célia Géry, qui a littéralement mis sur orbite Demi Vollering pour que la Néerlandaise ensuite s'envole et aille chercher l'étape et le maillot jaune. Tout se jouera donc demain. On le disait, courte, 99 km, propice aux attaques. La dernière étape de ce Tour de France a le profil parfait pour offrir un bon film à suspense aux fans de vélo. La directrice Marion Rousse détaille le profil.
5: On aura 3 passages au sommet du col d'Aise et lors du dernier passage, nous irons chercher, emprunter ce col, ce chemin du vinaigrier qui est tout sauf insignifiant puisqu'il y aura des pourcentages à plus de 16% de moyenne. C'est un col et un chemin qu'on a l'habitude d'emprunter également sur les routes de Paris-Nice, et on sait que Paris-Nice, eh bien, bien souvent, ça se joue à coups de seconde, donc on espère le même schéma sur le Tour de France Femmes avec Zwift.
2: Elle ne pensait pas si bien dire, Marion Rousse. Ce circuit autour de Nice promet d'être un thriller. Je vous rappelle le résumé de cette étape avec la victoire de la Néerlandaise de la FDJ United Suez, Demi Vollering, qui du coup prend le maillot jaune pour 8 petites secondes à Kasia Nieviadoma, la Polonaise de l'équipe Canyon-SRAM. Voilà donc le duel qui nous attend demain, évidemment émission spéciale sur ICI, qui est partenaire de ce Tour de France Femmes, pour suivre l'intégralité de l'étape, tout simplement, avec des reporters tout le long du parcours, avec évidemment le commentateur sur la ligne d'arrivée, ce sera Olivier Estran, et puis Manon Vautier-Cholet, que vous avez entendu tout à l'heure, qui sera sur la moto. Bref, on vous met dans vos petits gîtes, dans vos petits souliers, dans vos chaussons demain pour vous faire vivre cette dernière étape et ce dénouement du Tour de France Femmes, ici Radio Officielle.
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0: Bon début de soirée sur votre radio ICI. Dans un instant, Muriel Jourdan nous rejoint. Muriel décrypte pour nous les tendances du moment. Aujourd'hui, on s'intéresse à un phénomène qui cartonne, le ciné-tourisme. C'est quoi le ciné-tourisme ? Eh bien, la réponse dans quelques minutes. Avec Muriel Jourdan, c'est juste après Bernard Lavillier, en noir et blanc. Belle soirée à vous. Il est 18h37. Merci d'être avec nous en direct jusqu'à 19h. C'est une...

0: La voix de Bernard Lavilliers avec la chanson Noir et Blanc.
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0: 18h40, merci d'être avec nous et je ne suis pas seul. Muriel Jourdan nous a rejoint pour décrypter une tendance qui cartonne l'été, le ciné-tourisme.
2: Oui, c'est voyager pour découvrir un lieu de tournage, une ville, une destination que vous avez vu dans une série ou un film. Dans la célèbre série Emily in Paris, saison 2, la fameuse Emily doit se rendre à Saint-Tropez. Alors elle prend le train, elle s'arrête à la gare de Villefranche-sur-Mer, dans le sud de la France, près de Nice. On voit la charmante ville de Villefranche en toile de fond. Et si on ouvre bien l'œil, on repère même sur le quai une affiche du Festival du Citron à Menton.
3: Mademoiselle, nous sommes arrivés. Mademoiselle!
4: Monsieur, where are we?
3: Désolée, mademoiselle, je parle pas anglais. Nous sommes arrivés à Villefranche.
2: Après cet épisode d'Emily in Paris tourné dans les Alpes-Maritimes, les touristes américains se sont rués vers cette destination, avec derrière des retombées économiques plutôt sympas.
0: Tu m'étonnes. Une enquête IFOP montre qu'un Français sur quatre visite pendant ses vacances un lieu ayant servi de tournage pour un film ou une série.
2: Oui, en France, c'est Le fabuleux destin d'Amélie Poulain de Jean-Pierre Jeunet, sorti en 2001, qui a popularisé le ciné-tourisme autour du quartier Montmartre, à Paris. Prenons aussi, par exemple, la série Meurtre à Millau, diffusée sur France 3, qui a dopé l'économie locale. Vous savez, la collection Meurtre A, Meurtre à Mulhouse, Meurtre en Bourgogne, Meurtre à La Ciotat. Eh bien, celui tourné à Millau a cartonné.
5: Emma, tu vas au CHU de Montpellier, service des grands brûlés, et tu leur montres la photo que je viens de t'envoyer.
6: C'est donc ça, la fameuse source miraculeuse de la légende.
2: C'était le 11e épisode de cette collection de France 3 à se dérouler en Occitanie. L'Occitanie est d'ailleurs devenue la deuxième région française de tournage derrière l'Île-de-France. Elle a même dépassé en 2024 la région PACA. Tout ça n'est pas nouveau. Après la sortie d'Indiana Jones et la dernière croisade, la fréquentation annuelle du site en Jordanie a grimpé en flèche pour atteindre près d'un million de visiteurs en 2010. La maison des petits mouchoirs aussi, vous savez, le film de Guillaume Canet au Cap Ferret. Elle aussi, elle est devenue une attraction. Marseille aussi, avec Borsalino, Taxi ou Bac Nord, Plus belle la vie ou encore Carcassonne avec les visiteurs. Faire rayonner la région grâce au cinéma, ça fait bien longtemps que les villes sont conscientes de cette possibilité, de cet atout. Vous avez aussi sur les réseaux sociaux des comptes qui se chargent de trouver pour vous les lieux de tournage à la façon d'une enquête, comme ici à Saint-Cyr-sur-Mer où a été tourné le Comte de Monte Cristo.
7: Il faut marcher un peu, descendre un petit sentier, pas de panneau, pas d'indication, juste la mer et les pins. C'est ici dans cette crique isolée qu'Edmond Montès s'empare d'un bateau et met le cap sur l'île de Monte Cristo.
8: Vous reconnaissez d'ailleurs la fontaine où a eu lieu un meurtre hyper connu dans la série. Petit secret de tournage, cette scène a été tournée en studio parce que cette fontaine n'est pas assez profonde.
2: Bref, de la salle obscure au tourisme, il n'y a qu'un pas aujourd'hui. Le ciné-tourisme, c'est carrément tendance ou comment le cinéma devient réalité.
0: Merci Muriel Jourdan, c'est tendance à podcaster sur ici.fr. La suite de votre début de soirée en musique avec Grand Corps Malade et Stilto, le prochain rêve.

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0: Grand Corps Malade et Stilto sur votre radio ici, dans un instant, les coulisses télé de Johan Rock.
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0: Bon début de soirée, tout de suite les coulisses télé de Johan Rock, direction H, un hôpital un peu spécial.
4: Très loin de l'univers d'un Dr House, Urgence ou Grey's Anatomy, au tournant des années 2000, H fut la sitcom humoristique de Canal. Une série comme jamais on en avait produit auparavant en France, et comme d'ailleurs on n'en refera plus jamais par la suite. Ça raconte la vie d'un hôpital en banlieue parisienne. Trois jeunes gens, un brancardier, un standardiste et un infirmier font tourner en bourrique médecin, infirmier et patient. Au programme, plaisanterie douteuse et ambiance décalée. Le succès de cette série tient d'abord à son casting. Jamel, Eric et Ramzy. Trois prénoms issus de la nouvelle génération d'humoristes de l'époque qui, avec H, vont vite devenir des stars adulées par la jeunesse. Celles-ci venant assister chaque semaine au tournage des épisodes produits comme les sitcoms américaines.
5: Ce procès n'a pas lieu d'être.
6: Arrêtez, arrêtez, vous êtes juste un petit escroc, monsieur.
5: Et vous êtes en train de me traiter, là, moi je vous ai pas fait.
6: Vous avez bien entendu.
7: En fonction, votre obstacle.
6: Ah, bah c'est toi l'escroc, toi.
7: Mais je vous demande de vous calmer, monsieur.
5: Si je me calme pas, tu vas me faire quoi?
6: Eh bien, vous aggravez votre cas.
7: Bon, allez,
6: sans prix, hein.
7: Silence, je fais éjaculer la salle maintenant, hein.
4: Au fil des épisodes, les trois comédiens improviseront de plus en plus, s'éloignant au fur et à mesure des dialogues écrits par les scénaristes. Cette spontanéité qui assura la popularité de la sitcom fut aussi à l'origine de vives tensions au sein de l'équipe. On raconte qu'Eric et Ramzy, lundi matin, jetaient les feuillets du scénario, les jugeant beaucoup trop mauvais. Conséquence, plusieurs metteurs en scène claquèrent la porte de la série. Une ambiance électrique en plateau qui finit par avoir raison de H. La série s'arrêta en 2004, ce qui n'empêcha pas Canal+ de rediffuser le programme régulièrement jusqu'en 2012.
8: Comment tu trouves ma tête ?
5: T'es Julie ?
8: Mais tout ce qui est vert en haut, par exemple.
5: Bon, faut dire que t'as les poils crâniens assez discrets, sinon...
8: Corinne, l'infirmière, elle m'a jeté parce que elle me trouvait chauve.
5: Elle trouve que t'as les cheveux chauves ?
8: Attends, mais Barthez, hein, il cartonne dans les sondages auprès des meufs. Excuse-moi, mais qu'est-ce qu'il a de plus que moi, José Barthez ?
5: Une Coupe du Monde, un Big Mac.
4: H, l'intégrale des 4 saisons, c'est à découvrir ou redécouvrir cet été sur la plateforme de Canal+.
0: Ça n'a pas pris une ride. Merci Johan Rock, et si vous ne savez pas quoi regarder, tiens, ce soir à la télé, il y a votre jeu culte de l'été, Fort Boyard, en partenariat avec ici, rendez-vous ce soir à 21h10. Montez le son, on écoute maintenant Lee Kelly, sorti en 2011, ça n'a pas pris une ride, un peu comme moi. Il est 18h50.

0: Sur votre radio ici, bon début de soirée, on est de retour juste après ça.
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0: 18h55, bon début de soirée sur votre radio ici. En cette période de vacances, il y a une astuce étonnante là qui fait parler sur les réseaux sociaux pour voyager moins cher pour les vacanciers qui prennent l'avion. En fait, certains voyageurs détournent la plateforme Vinted pour envoyer leurs bagages sur leur lieu de vacances. Alors le principe est plutôt simple. Au lieu de payer une valise en soute à la compagnie aérienne, un proche publie une fausse annonce sur Vinted avec la valise à vendre. Le vacancier après donc l'achète symboliquement et la plateforme permet alors d'expédier le colis vers le lieu de vacances pour quelques euros. Une manière voilà, de contourner des frais de bagages qui peuvent atteindre parfois 40 à 80 euros selon les vols. Alors l'astuce fait beaucoup parler cet été sur les réseaux sociaux, mais attention, Vinted rappelle que cette pratique détourne l'usage normal forcément de la plateforme et qu'elle n'est pas prévue pour l'envoi de bagages personnels. Hein. Vinted reste une application et un site internet qui permettent de vendre, d'acheter et d'échanger des vêtements, chaussures, sacs et autres objets d'occasion entre particuliers. Voilà, c'est dit, mais bravo voilà aux petits malins qui ont tenté cette chance, il n'y a pas de petites économies. Dans un instant, vos infos de 19h. Mais avant, on écoute Daniel Balavoine. Belle soirée sur votre radio ici.

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1: Belle soirée à l'écoute de votre radio ici, il est 19h. 19h, les infos présentées par Morgane Guillaumard.
2: La vague de chaleur s'étend encore. L'Ain s'ajoute à la liste des zones en vigilance orange canicule demain. Il y aura donc 13 départements du centre-est et du sud-est concernés par l'alerte. Les températures vont par ailleurs remonter dans tout le pays la semaine prochaine, comme l'explique Sylvain Chave, directeur scientifique de Prédict Service, la filiale risque de Météo France.
3: Elle se met en place progressivement. Pour l'instant, les températures élevées sont plutôt dans le sud, la basse vallée du Rhône, le pourtour méditerranéen et aujourd'hui et demain sur le sud-ouest du pays. Mais c'est vraiment à partir de mardi et de mercredi que ces températures élevées vont se généraliser à la façade ouest dans un premier temps et puis l'ensemble du pays quasiment, excepté la région du Nord. Pour l'instant, les tendances que nous avons à travers les différents modèles montrent que ces températures élevées devraient persister au moins jusqu'au week-end prochain, excepté autour du pourtour méditerranéen de nouveau et peut-être aussi dans le sud-ouest du pays.
2: Les maximales dépasseront les 35 degrés en milieu de semaine prochaine. Cette nouvelle vague de chaleur n'aide pas sur le front des incendies. Le feu dans le massif du Claps dans la Drôme a connu plusieurs reprises aujourd'hui. Il a brûlé 320 hectares de végétation à ce stade. Le risque incendie qui est très élevé en Gironde. Le méga-feu de l'été est maîtrisé mais depuis une semaine, mais toujours très surveillé. Alerte orange au feu de forêt aussi dans 37 autres départements demain, dans une grosse partie du nord-ouest et du sud de la France. Il y a de gros dysfonctionnement dans le traitement des affaires de violences sexuelles sur les enfants. Nos confrères du journal Le Monde ont eu accès à un courrier sensible envoyé par le ministre de la Justice Gérald Darmanin au ministre de l'Intérieur Laurent Nunez. Ce document est une synthèse des remontées faites par une quarantaine de procureurs après la mort de la petite Liana il y a 2 mois. Lauriane Delanoë, ce courrier liste de nombreux problèmes dans le suivi des procédures.
4: Oui, c'est un catalogue de graves dysfonctionnements, d'après le journal Le Monde. Les visites des procureurs généraux dans les commissariats et gendarmeries ces dernières semaines montrent toute une série de manquements et carences. D'abord, il y a ces procédures fantômes que les policiers et gendarmes n'ont pas transmises à la justice. 1275 procédures auraient ainsi été découvertes sur la zone du parquet général de Nîmes. Il y a aussi le manque de formation des agents chargés de prendre les plaintes des victimes et le manque d'effectifs. Par exemple, au Mans, 6 enquêteurs se partagent 4000 dossiers. Toujours d'après Le Monde, le courrier du ministre de la Justice pointe enfin la vétusté d'un logiciel informatique qui complexifie le travail des policiers. Les deux ministères ne confirment pas aujourd'hui le contenu de ce courrier, mais l'entourage du ministre de l'Intérieur nous répond qu'il regrette la fuite prématurée de ce document, un document de travail en cours d'expertise par ses services qui s'applique, nous dit-on, à élaborer des solutions avec rigueur et pragmatisme.
2: Et depuis l'affaire Liana et la revue de toutes les procédures pour violences sexuelles sur mineurs, près de 2000 informations judiciaires ont été ouvertes et plus de 1400 suspects incarcérés selon le ministre de la Justice. C'est confirmé et ce n'est pas une surprise, Léon Marchand aura un programme allégé au championnat d'Europe de natation. Mal remis d'une blessure à l'adducteur, il déclare forfait pour les 200 et 400 mètres 4 nages. Épreuve qui débute après-demain à Saint-Denis, à côté de Paris. Le quadruple champion olympique est cependant toujours inscrit aux 200 mètres papillon et 400 mètres nage libre. Un autre nageur français a par ailleurs remporté une médaille de bronze cet après-midi. La troisième place pour David Hunt lors de l'épreuve de plongeon de au vol. Demi Vollering remporte, elle, la 8e et avant-dernière étape du Tour de France Femmes, la plus longue, 172 km entre Sisteron et Nice. La Néerlandaise endosse le maillot jaune, elle le prend à Kasia Nievadioma, qui finit 3e de cette étape. Demi Vollering qui nous a livré quelques mots sur la ligne d'arrivée.
5: Kind of déjà vu. Comme s'il y avait un déjà vu. Je ne me souviens pas exactement quand, mais c'était peut-être en janvier quand je fais des reconnaissances par ici. J'ai eu ce flashback dans ma tête que j'aurais gagné le maillot jaune ici. Ce matin, quand je me suis réveillée, ce déjà vu, cette image m'est revenue. Je me suis dit, peut-être c'est vrai, peut-être les choses doivent être ainsi. Et j'essayais de me souvenir de ça pendant la course. Je peux le faire, nous pouvons le faire, il faut essayer. Et franchement, j'ai cavalé, j'ai souffert, c'était vraiment une douleur immense. J'arrive même pas à vous la décrire.
2: Et la Française Pauline Ferrand-Prévot, elle, a abandonné le tour pour raisons médicales. Dernière étape, demain, départ

0: et arrivée à Nice avec un parcours de 99 km. C'est la première journée de Ligue 2 de football et ça commence donc ce soir, 20h45, 9 matchs, Sochaux-Saint-Etienne, Nantes-Red Star, Metz-Guingamp, Pau-Annecy ou encore Clermont face à Reims.
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2: Cette fin d'après-midi qui vire à côté météo en Bigorre et en Béarn, qui vire aux orages avec demain à peu près le même copier-coller que cette journée de samedi, puisque vous profiterez des éclaircies en début de journée. On se dit ça va continuer comme ça toute la journée. Et non, des averses se produisent et encore, toujours d'après Météo France, cette vigilance jaune pour le phénomène orage qui va continuer. Attention, le gros de la canicule, c'est mardi.
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4: Bonsoir à tous et d'avance, belle soirée en notre compagnie. Ça commence avec 100% années 80 jusqu'à 20h, histoire de faire monter la fièvre du samedi soir. Ambiance tube qui ravive des souvenirs et ça commence comme ça.

0: Désirless avec Voyage Voyage.
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0: Succès phénoménal dès la sortie de ce titre de légende. On est en 1986. Les radios, le programme, la télé invitent cette nouvelle venue à la coiffure en brosse surdimensionnée. Le public tombe sous le charme de ce voyage-voyage et rapidement d'autres pays vont suivre. L'Allemagne, le Portugal, la Suède, la Thaïlande. Tout le monde embarque pour ce voyage-voyage. Et voilà, c'est ça la magie des années 80. Parce qu'aujourd'hui, eh ben, on aime encore toujours ce tube. Et le suivant aussi, de Lady in Red. Voici Chris de Burgh.
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0: Musical, c'était Olivia Newton-John. Une chanson pro-activité physique pour avoir un beau ventre plat, des mollets bien galbés. Alors moi j'ai écouté cette chanson des milliers de fois, toujours rien au niveau des abdos. Hein. À mon avis, j'ai pas tout compris tout en adorant Olivia Newton-John. Et ce titre sorti juste après son triomphe dans Grease au cinéma, ça c'était en 81. Dans un instant, ne changez rien, Bandolero arrive avec Paris Latino.
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1: Et n'oubliez pas demain la journée médiévale proposée par le Château Fort Musée Pyrénéen de Lourdes. Ce sera l'occasion de découvrir ce site, mais aussi de vous plonger dans le quotidien d'un village du Moyen-Âge. C'est de 9h à 18h pour le prix du billet d'entrée du Château Fort. Vous découvrirez des ateliers, des démonstrations d'archerie, de combat, de taille de pierre ou encore de cuisine médiévale et d'ateliers de blason et d'enluminure. Ambiance historique aussi ce week-end à Pau avec la fête du roi durant ce rendez-vous de fin de semaine. Les animations qui se poursuivent jusqu'à dimanche avec notamment demain une messe béarnaise en l'église Saint-Martin dès 10h30, un marché de créateurs et d'artisans d'art, c'est sur le boulevard du Midi tout au long de la journée, et l'apéritif du roi qui sera servi demain à 12h sur la place de la Déportation. Et puis les fêtes qui se poursuivent dans nos villages comme à Morlanne où vous pourrez profiter d'un apéritif en musique demain midi avec Los Enceralats, et puis malgré l'annulation du feu d'artifice, l'orchestre ADN sera là à partir de 23h pour vous faire danser à Morlanne.
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0: Rosanna, c'était Toto.
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0: Et après ce classique de Toto qui donne envie de rouler sur les highways de Californie dans une voiture décapotable, les cheveux dans le vent, allez, on arrête de rêver. On revient de la pop anglaise des années 80. Durant cette décennie, trois producteurs, Stock, Aitken, Waterman, dominent le marché européen avec un style bien à eux. Ils produisent plus de 100 tubes en Angleterre, vendent 40 millions de disques. Leur artiste préféré, Rick Astley, Jason Donovan, Kylie Minogue. En 89, elle est numéro 1 grâce à Hand on Your Heart.
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0: Allez, ce soir encore de la musique qui continue sur Ici Votre Radio. Dans un instant, dès 20h, vous allez retrouver Émilie Mazoyer et la playlist choisie par ses invités. Mais en attendant, restons les collecteurs des années 80 avec un tube qui d'office amène des images de Time of My Life. Bill Medley, Jennifer Warnes, ça doit vous rappeler un passage dansé acrobatique évidemment dans le film Dirty Dancing, juste après ça.
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1: On s'en fout, on n'y va pas. Bah, il a raison, franchement, restez à la maison et écoutez pendant une heure Benabar qui partage sur votre radio ici les chansons qui ont marqué sa vie, qui l'ont inspiré, ému, charmé. Et bah, c'est parti. Et bienvenue, jeune homme.
2: Salut, Émilie, comment ça va?
1: Ça va bien.
2: Merci
1: et toi?
2: Merci de me recevoir une fois de plus.
1: Oui, bah,
2: c'est un plaisir.
1: Bah,
2: c'est un
1: oui,
2: plaisir d'être là.
1: Nous aussi, c'est un plaisir parce que je me doutais, en te demandant de choisir une dizaine de chansons, que tu allais me surprendre, mais je ne pensais pas que tu avais carrément un concept en tête pour cette émission, parce que c'est ça en fait.
2: Mais oui, parce que je me suis un peu posé la question, parce qu'évidemment j'aurais pu te sortir tellement de grandes chansons françaises, ouais. Et puis je me suis dit que c'était pas très intéressant, et puis en plus réparer une injustice vraiment terrible qui touche un peu les grands anciens. Je pense par exemple, là je vois Julien Clerc sur les anciens par rapport à moi. Je suis pas en train de dire que Julien Clerc est vieux, hein, que je ne sois pas fâché avec Julien Clerc,
1: que
2: je respecte infiniment.
1: Voilà.
2: Et par exemple Les Souvenirs, c'est sur un de ses derniers albums, et, ouais. Et c'est toute cette génération-là qui ont des tubes tellement énormes que ça cannibalise un peu les autres, et ouais. Je trouve ça parfois dommage. C'est comme Salvatore Adamo, il a fait plein d'albums depuis avec des perles dedans.
1: Mais oui, il a fait genre 50 albums, ouais, Salvatore, voilà. Adamo. Oui, et tout le monde lui parle.
2: Ben oui, de Tombe la Neige.
1: Tombe la Neige. Et, voilà. Ouais. Donc c'est ça le concept que Benabar a sorti, les amis, pour vous ce samedi soir. Les chansons moins connues des artistes super connus de la chanson française. Et ben j'aime beaucoup ce que tu nous as préparé. Et puis, alors tu me permettras quand même pendant cette heure aussi de diffuser une ou deux chansons de ton nouvel album que j'ai beaucoup aimé. Voilà.
2: Ah bah merci, c'est très gentil.
1: Bah oui, bah non, mais c'est normal. Alors on va commencer, tiens, avec Serge Lama qui a été notre invité il y a pas longtemps. T'as choisi une chanson donc qui n'est pas d'aventure en aventure, ni les petites femmes de Pigalle.
2: Voilà.
1: Qui s'appelle Les Glycines.
2: Alors, qui est aussi, là, pour le coup, une chanson méconnue, enfin, moins connue que les autres, mais assez ancienne, parce que Serge aussi, comme les autres, a fait plein d'albums depuis.
1: Ouais.
2: Et cette chanson, j'ai eu la chance de la chanter dernièrement devant Serge, et je me suis aperçu en la chantant la profondeur de cette chanson, qui est quand même une chanson très brutale. C'est un gars qui était amoureux de sa cousine, c'est une chanson très dure, et qui symbolise vraiment le talent d'auteur de Serge, qu'on a tendance à oublier,
1: oui,
2: derrière l'homme de scène, la carrière énorme.
1: Chanteur,
2: Léon,
1: tout ça,
2: voilà,
1: ouais,
2: tout ça.
1: Ouais.
2: Et c'est un auteur très fin, et cette chanson, elle est violente dans ce qu'elle raconte, dans les sentiments, et ça, je trouve ça assez inespéré d'avoir ce côté très variété française, très entraînant, très daté un peu dans les arrangements, ce qui n'est pas pour me déplaire, parce que
1: oui.
2: J'adore cette période-là.
1: Oui, il y a un côté un peu suranné, mais qui est chouette.
2: Ouais. Que j'aime bien, ouais. Et puis, ce que ça raconte, parce que c'est une chanson même un petit peu dérangeante, et alors sans rentrer sur la grande entière qu'on a aujourd'hui, on pourrait plus le dire, machin. C'est vrai qu'aujourd'hui, une chanson comme ça, on pourrait la faire, on n'irait pas en tôle, mais on se poserait des questions à un moment. Et on se dirait, oui, t'es sûr. Et même celui qui l'écrit avec toute la bonne foi du monde. Et c'est assez enthousiasmant de réécouter des chansons comme ça.
1: Les Glycines, Serge Lama, c'est le premier choix ce soir pour vous de Benabar. Croyez-moi, vous allez vous régaler.
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0: incroyable cette chanson de Serge Lama. Benabar, merci. On dirait du Jacques Brel en fait.
1: Oui, ça, Serge fait partie de ceux qui ont été vraiment influencés par comme tout le monde d'ailleurs. Et puis surtout, il y a ce côté qu'il a avec Brel, mais avec plein d'autres de sa génération aussi, d'incarner la chanson comme un vraiment interprète.
0: Oui, comme un acteur qui joue un rôle.
1: Il joue ce rôle-là.
0: Ouais. Mais ça, c'est un truc que tu fais aussi.
1: Ouais, moi je me suis pas mal, inspiré, je sais pas, mais en tout cas, j'ai beaucoup reçu de tous ces gens-là. Mais Sardou aussi le fait vachement. Ouais. Il y a comme ça une catégorie de chanteurs et de chanteuses qui jouent le rôle au premier degré. Quoi.
0: Ouais. Il y a Sanseverino dans ta playlist. Alors ça m'a fait très très plaisir parce que je trouve que dans les médias traditionnels, grand public et tout, on parle pas assez de ce mec. Il est bourré de talent. Comment tu l'as connu, toi, Sanseverino?
1: On s'est connu en 95.
0: Ouais.
1: On jouait au Sentier des Halles.
0: Oula, oui, petite salle parisienne.
1: Ouais, c'est ma première salle. Moi, je jouais avec Pat Scholl et Stéphane, il jouait avec les Voleurs de Poules.
0: On faisait des
1: Facéties. On avait fait une semaine ou deux dans cet endroit-là. On avait joué assez Facéties. Il y avait le chanteur, c'est Jean-Philippe Daguerre, qui fait beaucoup de théâtre, qui a fait Monsieur Hoffman, tous ces trucs-là.
0: Okay.
1: Qui a des milliards de trucs de théâtre, là, de Molière.
0: Et là, vous vous entendiez bien, Sanseverino et toi?
1: Ouais, on s'est tout de suite bien entendu. Puis il y avait une bande de copains. On était plus nombreux sur la scène que dans le public. mais en vrai, parce que c'est une formule un peu qu'on utilise. Mais comme la salle est tout petite, et puis à l'époque, c'était vraiment très alternatif. Il y avait toujours des cuivres, des trucs. Donc c'était une époque, sublime.
0: Alors c'est marrant parce que autant toi, très tôt, on t'a catégorisé dans le côté chanson française. Lui, Sanseverino, il a une espèce de place un peu à part où on se dit, mais il est quoi? Il est un peu rockabilly. Parfois, il est un peu cajun. Musique du sud des États-Unis, etc. Et la chanson que tu as choisie s'appelle Les rockers aiment la Java.
1: Ouais.
0: Donc là, on est dans le croisement, justement, de dire oui, on peut avoir chacun une petite boîte, mais on peut aussi sortir.
1: Stéphane a consacré une grande partie de sa carrière à échapper à tous les trucs. Dès qu'on lui disait quelque chose, il essayait de faire autre chose directement. Je pense qu'il a un côté de claustrophobie de carrière. Et puis, il est hyper actif, il n'arrête pas de tourner, donc il a besoin d'avoir 50 projets en même temps. Je ne sais pas comment il fait d'ailleurs. Enfin, je sais qu'il en bat. La plupart, hein, c'est sûr, vaut la peine.
0: Mais en tout cas, bisous.
1: Les quelques qui essayent de travailler un petit peu, un minimum, c'est toujours très réussi.
0: Les rockers aiment la Java, Sanseverino, à découvrir ce soir dans Décibel. Et puis celles et ceux qui connaîtraient déjà cette chanson, je pense que vous êtes très contents de l'entendre passer à la radio. C'est pas tous les soirs. Hein.

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0: Oh là là, en plus elle est spectaculaire la fin de la chanson. Alors je voudrais revenir au début de la chanson, juste vous dire que le petit rototo que vous avez entendu est celui de Sanseverino, certainement pas Benabar, qui de joie de voir arriver son copain Sanseverino avait lâché un petit rototo. Pas du tout, c'est dans la chanson, parce que c'est un rocker, donc il boit une bière et voilà, il rote un petit peu au début de son intro. Voilà, je tenais à le dire.
1: Oui, oui,
0: voilà.
1: Bah merci.
0: Parce que la barre est très bien élevée.
1: Oui, oui, j'ai une réputation à la soutenir.
0: c'est très important. Oh, une fille, allais-je dire, parce qu'il n'y en a quand même pas des masses dans tes choix de chansons de ce soir.
1: Oui, il pourrait y en avoir plus.
0: Il pourrait y en avoir plus.
1: Ça s'est fait comme ça.
0: Mais il y en a une, et pas des moindres, la grande Sophie, que la plupart des gens connaissent pour son tube « Du courage, du courage », mais qui a fait plein de belles chansons, pour le coup. Qui écrit des bouquins aussi, enfin voilà, qui est une belle autrice. Elle a même écrit une chanson pour Françoise Hardy, je crois.
1: Enfin, oui, ouais, oui.
0: Vraiment. Et t'as choisi cette chanson qui s'appelle Ne m'oublie pas, une chanson au piano.
1: Qui est magnifique. Là, je sais pas si vous l'avez au piano, ouais, vous l'avez, enfin, il y a plusieurs versions.
0: Enfin, l'intro est au piano, quoi.
1: Ah oui, c'est ça.
0: Enfin, tu vois, ouais. C'est une chanson qui est, on va dire, que comme la grande Sophie est quand même une guitariste.
1: Ouais, c'est ça. Ouais.
0: Mais là, c'est plutôt le piano qui est mis en avant dans la chanson.
1: Et puis, elle a un truc très singulier. Alors, déjà, là, on est dans le pur copinage entre Stéphane, Calice, enfin, tous les gens qui sont là, d'ailleurs.
0: Écoute, tout le monde fait du copinage. Voilà, pourquoi nous, on n'en ferait pas?
1: Ouais, autant l'assumer.
0: Bah, on va pas être les derniers débiles à dire, oh non, on n'est pas comme ça. Donc, c'est ta pote.
1: C'est ma pote depuis longtemps. On a commencé aussi ensemble avec Sophie. Et elle est un peu la même période qu'avec Stéphane, d'ailleurs. Et elle a un truc très particulier, très singulier. Elle aussi, elle échappe un peu à tous les trucs. Elle aussi, elle a sa carrière qui est très présente. C'est une fille qui avance vraiment artistiquement. C'est une vraie artiste.
0: Ouais.
1: C'est-à-dire qu'elle est un peu perchée. Elle, fait des trucs, des fois, je ne comprends pas trop. C'est une productrice. C'est elle qui produit ses disques, pas forcément toute seule, mais elle va du rock à la chanson très éthérée, avec un côté très féminin par moments, et puis très, très rentre-dedans par d'autres moments. Enfin, c'est une artiste étonnante, Sophie, hein, franchement.
0: Ouais, alors écoutez, ne m'oublie pas, parce que la grande Sophie, effectivement, ce serait dommage de la laisser sur le côté.

0: d'amour un peu avec le pas de côté de la grande Sophie. C'est ce que tu nous disais en fait,
1: Benabar. Cette chanson, elle m'étonne par les arrangements, la façon dont elle est produite.
0: T'as vu, elle est très piano quand même pour une
1: piano,
0: fille à guitare.
1: Ouais, exactement. Ouais. Et puis tout son travail sur les voix. Et puis quand on sait comment partent les chansons, elle, c'est vraiment à la guitare. Ne m'oublie pas, la la la la. Et puis là, d'un seul coup, ça prend une toute autre dimension. C'est assez épatant. Ouais.
0: Et alors, je me suis dit, parce que figure-toi qu'on prépare cette émission pas n'importe comment.
1: Genre, vous bossez.
0: Pas avec les pieds, genre, on bosse un peu.
1: C'est vrai?
0: Oui, bah, la radio, ici, tout ça. T'as pas entendu parler?
1: Ici, ça bosse. Ah, si, si.
0: Ici, ça bosse. Ici, ça bosse. C'est notre nouveau slogan. Ici, oulala, ça bosse. Et je me suis dit que ça irait très bien avec ta chanson, quoi qu'on dise. C'est sur Le Soleil des Absents, donc ton nouvel album, où tu louais les goûts de production de Sophie. Bah, là aussi, toi, t'es parti sur des chemins un petit peu de traverse.
1: Et ça, c'est grâce à François Delabrière.
0: Ouais.
1: Parce que moi, j'ai pas du tout ce talent, enfin même cette volonté qu'a Sophie de produire. Moi, Sophie, elle peut passer deux jours sur un son de basse. Moi, au bout de 20 minutes, j'étouffe.
0: Okay,
1: donc moi, je travaille avec des professionnels qui adorent ça. Donc ils sont des malades, qui adorent faire ce truc-là. Et c'est François Delabrière. Et en effet, alors je peux le dire, ça parle de mon album, donc c'est un peu de la pub, mais c'est pas moi, j'y suis pour rien. Il a vraiment fait un boulot remarquable, je trouve, sur ce disque.
0: Ben, je trouve aussi, c'est pour ça qu'il faut l'écouter. Et qu'il faut, pourquoi pas, aller te voir en concert, puisque ça va pas tarder. Là, t'es en pleine répétition, en ce premier jour de printemps, et ça commence le 18 avril, ta tournée, à Forges-les-Eaux. Ensuite, tu seras à Toulouse, au Hall de la Cartoucherie. Ça, c'est un lieu tellement beau, le 26 avril. 29 avril, Paris, l'Olympia. Mais bon, c'est complet, mais je vous le dis pour info, du coup. Mais voilà, il n'y a plus de place, c'est comme ça. Ensuite, pas mal de festivals d'été. Et puis, au mois de novembre, là, on rentre dans le dur, vraiment, de la tournée. Tu passes absolument partout en France, novembre 2026. Et puis, ça continue en 2027. La chanson qui arrive, là, quoi qu'on dise, elle a sa place dans ton nouveau spectacle.
1: Oui, a priori. Mais en effet, c'est le moment où on ne sait pas trop
0: tu
1: encore.
0: Tu choisis, là.
1: Ouais, et puis, ce qu'attendent les gens, ce qu'ils aiment ou moins. Donc mais a priori, elle est dedans. Mais des fois, on a des bonnes et des mauvaises surprises. Des fois, on s'aperçoit le premier jour qu'en fait, tout le monde s'en fout de la chanson. Donc, on la dégage, mais ça fait partie du jeu, quoi.
0: C'est bien parce que tu pars gagnant, ça fait plaisir.
1: Non, parce qu'il y a aussi des fois des bonnes surprises.
0: Mais oui.
1: Donc on met une chanson, je dis celle-là, est-ce qu'elle va emmerder tout le monde? Et puis non, apparemment elle a l'air d'accrocher. Mais bon, faut se laisser faire aussi par le public, ça. C'est le client qui est roi.
0: C'est ça, et le public a toujours raison. Bah, comme ce soir, le premier public c'est moi, et vous ensuite évidemment derrière vos radios. On va dire que celle-ci,

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0: Eh, bravo Benabar.
1: Merci.
0: Le soleil merci des absents, c'est le nom de ton dernier album. Et donc pour les retardataires, je vous explique ce qui nous arrive. Benabar choisit toutes les chansons ce soir dans Décibel, sauf les siennes, ça c'est moi qui les ai choisies. Il nous a déjà fait écouter Serge Lama, San Severino et la Grande Sophie. Arrive Louis Chédid, Gérard Lenormand et son copain Cali. Alors restez dans le coin, à tout de suite.

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4: Et il n'a pas pris sa mission à la légère. Notre invité de ce soir, Benabar, est venu pas juste avec 10 chansons qu'il aime, mais tout un concept. J'adore, c'est vrai, un concept Benabar. Les chansons pas trop connues des chanteurs très très connus de la chanson française. Est-ce que toi, par exemple, tes chansons préférées, ce sont pas forcément celles que le public ou les radios ont plébiscitées?
5: Oui, et surtout, il y a des chansons qui sont magnifiques que je peux plus vraiment entendre. C'est, je sais pas, Mistral gagnant, qui est une chanson magnifique que je peux entendre, bien sûr. Mais c'est pas une chanson que j'écoute quand je suis tout seul, quand j'écoute Renaud, parce qu'on l'a tellement entendu. Full Sentimental, Bohemian Rhapsody, quand j'entends ça dans les TGV, tu sais, dans les gares. Alors c'est super, les mômes qui jouent ça, tu vois, évidemment.
4: Oui, au piano,
5: Mais moi, j'en peux plus de cette chanson, tu vois. Et donc, il y a plus des chansons qu'on a trop entendues et ça laisse de la place aux autres, ouais, parce qu'on trouve des petites perles.
4: Et je pense que ça fait plaisir aussi aux artistes quand on leur dit, par exemple si on croise Louis Chédid, puisque c'est le prochain à arriver dans ta liste, je pense qu'on lui a dit 10 000 fois, oh là là, ainsi soit-il, oh là là, Anne Masseran, toi ta chanson de Louis Chédid, alors je l'adore, elle s'appelle Les gens. Elle est incroyable, c'est une chanson, c'est une chanson à concept aussi.
5: Une chanson à concept. Oui, où il déroule tout autour des gens. Ouais. Et puis ça, c'est assez significatif de l'écriture de Louis, c'est-à-dire que ça rejoint un peu ce que je disais tout à l'heure, il y a cette volonté d'avoir des chansons assez ensoleillées, assez joyeuses, un peu j'y vais pas trop, un peu comme ça. Et puis quand on écoute la chanson deux fois, on s'aperçoit que ça raconte un truc, et ça c'est un talent particulier qu'a Louis, parce qu'il y a ceux en effet qui font des chansons juste entraînantes et puis basta, et d'autres des fois on voit trop qu'il y a le travail du texte, et Louis il est vraiment il a trouvé vraiment une place très inattendue.
4: Grâce à toi, cette chanson passe ce soir à la radio. Louis Chédid qui vous décrit les gens, et croyez-moi les gens sont nombreux et multiples. Allez, c'est parti.
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0: Les gens, Louis Chédid, alors pourquoi Les gens n'est pas devenu un énorme tube? Pourquoi T'as beau pas être beau est devenu un énorme tube? Parce qu'elles ont des similitudes, ces chansons. Il y a les chœurs, il y a le côté comme ça, répétitif, donc d'une chanson qui pourrait être un tube. Benabar, est-ce que t'as une théorie là-dessus, sur la vie de la chanson qui devient ou pas un truc archi-fédérateur?
1: Pas vraiment. Il y a une réalité qui est les expositions, donc notamment la radio, c'est
0: Passage
1: sûr.
0: Passage radio, ouais.
1: Quand le public puisse, enfin dont on fait tous partie quand c'est pas notre chanson, a une idée sur la chanson, y compris ne pas l'aimer, il faut l'avoir entendu 3, 4 fois, 5 fois, et notamment les chansons avec du texte dans les couplets, comme la chanson de Louis, ça c'est quand même une réalité qui est un peu triviale, mais bon, c'est une réalité. Et puis après, je crois vraiment au truc, tu sais qu'on dit, il a rencontré son public, elle a rencontré tel film, ça je crois qu'il y a aussi ces moments de croisement où il se passe un truc qui est assez inexplicable entre les auditeurs et les artistes, mais par contre c'est sûr que si tu t'entends pas la chanson 5-6 fois, c'est impossible.
0: Exactement, donc celle-là, mettez-la dans vos playlists par exemple, Les gens de Louis Chédid, et je pense que ça peut devenir un tube au moins chez vous. Gérard Lenormand, alors encore une fois, je vous rappelle le concept de Benabar ce soir, vous connaissez tous les chanteurs, vous connaissez sans doute pas toutes les chansons, si tu ne me laisses pas tomber, bah moi je la connaissais pas, cette chanson de Gérard Lenormand, moi j'adore Michel, par exemple, qui est, je trouve, une des plus jolies chansons sur l'adolescence, l'amour, les premiers amours et tout, si tu ne me laisses pas tomber, c'est aussi une chanson d'amour?
1: Oui, c'est une chanson d'amour, et bah moi comme toi, en fait, je la connaissais pas avant, j'ai découverte il y a une disque au Resto du Cœur. Parce que moi, les Restos du Cœur permettent ça, en fait.
0: Aux Enfoirés.
1: Oui, comme on choisit pas les chansons.
0: Oui.
1: Il y a des chansons qui arrivent, ok, donc on les travaille. Et puis il y a des trucs, évidemment, des atomes crochus au moins. Et cette chanson-là m'a bouleversé tout de suite. Et en effet, ça a été un single à la grande époque.
0: Ouais.
1: Mais ça n'a pas été un énorme tube comparé aux autres grands tubes de...
0: Mais nous, on est beaucoup trop jeunes. C'est pour ça qu'on était peut-être pas nés.
1: Bah oui, on était pas nés à cette époque-là.
0: Tu rigoles, quoi.
1: Et de Gérard, parce que ça aussi, Gérard, il a des tubes tellement énormes que ceux qui sont... Parce que moi, je me contenterais du succès de qu'a eu ce tube-là à l'époque.
0: Oui.
1: Mais les autres, c'était tellement écrasant. Et en effet, cette chanson, elle me touche par tous les points, d'ailleurs. Le texte, l'interprétation, la musique.
0: Tout.
1: Ça m'émeut.
0: Préparez-vous à être attrapé par Si tu ne me laisses pas tomber. Gérard Lenormand choisi pour vous.
1: Délicieux arrangement de l'époque.
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0: ne laisse pas tomber. Gérard Lenormand est notre invité de ce soir. Benabar qui a choisi cette chanson, donc un peu grâce aux Enfoirés, parce que si tu l'avais pas chantée aux Enfoirés, cette chanson, peut-être que...
1: Ouais, je l'ai découverte et en effet, c'est toujours bien de découvrir des chansons comme ça. Ouais. Et puis ils ont fait tellement d'Enfoirés qu'à chaque fois, il faut trouver un peu des nouvelles chansons dans le répertoire. Donc, ils sont obligés de toujours fouiller un petit peu plus loin. Alors, pour le bon ou pour le meilleur, il y a à boire et à manger, évidemment.
0: Ah ouais.
1: Et des fois, tu as des pépites. Et en effet, que grâce aux Enfoirés, ils sont un peu exhumés. Ouais.
0: Tu te souviens avec qui tu l'avais chanté, cette chanson?
1: Je l'avais chanté avec Laurie. On était au milieu du public sur une poutre qui bougeait un petit peu.
0: Toujours ce côté Koh-Lanta des Enfoirés.
1: Exactement.
0: L'épreuve des poteaux. Tu vas chanter, Benabar, maintenant.
1: C'était un tableau, je me souviens, qui était en mode, c'est les photos noir et blanc quand ils construisaient les buildings à New York.
0: Oui.
1: Là.
0: Okay. Ah oui, donc t'étais vraiment sur une poutre.
1: Dans le public, et puis il y avait tous les copains sur la scène. Bah, ça allait de Matt, Pokora, il y avait Bruel, tous les autres. Enfin, il y avait un paquet de monde. Et la première fois, je t'avoue que je l'ai bien foiré.
0: Cette année, t'as chanté La Grande Zoa.
1: La Grande Zoa, oui.
0: Quand vient le mardi,
1: oui, la grande Zoa. Je sais pas si j'en ai parlé d'ailleurs l'autre fois quand on s'est vu.
0: On a fait l'apéro des Enfoirés. Ouais,
1: oui, l'apéro. Je te parlais justement de La Grande Zoa.
0: Oui,
1: et qui fait partie de ces chansons-là où, quand on la chante, on s'aperçoit à quel point cette chanson est géniale et surréaliste, parce qu'à la fin, donc La Grande Zoa, qui est un homme. Donc avant, il y a un homme parce qu'en fait, il est donc antiquaire. Il vend des meubles 16e. Sa famille aime pas trop qu'il se maquille, etc. Donc la première partie est très sucrée. Et puis la deuxième, ça rentre dans une réalité d'un travesti de l'époque. Et à la fin, donc déjà, il sort avec son boa. Donc son boa boit du whisky et lui boit du coca. Puis à la fin, il se fait bouffer par son boa.
0: C'est horrible.
1: Donc l'histoire est complète. Cette chanson qui semble comme ça, un peu bébête.
0: Pas du tout, en fait.
1: Et en fait, c'est une chanson assez vertigineuse.
0: Ouais. Oui. Alors, vous vous dites, mais moi, je veux entendre Benabar chanter La Grande Zoa. Et sachez qu'en plus, il n'était pas tout seul sur le morceau.
1: Oui, oui.
0: Le CD et le DVD de la balade des Enfoirés sont disponibles. Et quand vous achetez le CD ou quand vous achetez le DVD, c'est 17 repas pour les Restos du Cœur. Et en plus, vous voyez Benabar chanter La Grande Zoa.
1: Oui,
0: donc voilà.
1: Ça, rien que pour ça, franchement.
0: Très important. On continue à faire le tour des chansons que tu as choisies pour nous, mon cher Benabar. Ton ami Kali est dans ta liste. Je précise que c'est ton ami parce qu'on vous voit quand même souvent ensemble. Moi, je vous ai vus ensemble à un concert toulousain, hommage
1: au
0: grand talent de Nougaro. Voilà. Et je vous ai vraiment senti hyper proche tous les deux.
1: Oui, ouais, on est très, très amis avec Bruno. Et d'ailleurs, l'autre fois, il me disait, j'en ai marre, en déconnant.
0: Ouais.
1: À chaque fois que je monte à Paris, parce que Bruno, il vit vraiment dans ces montagnes.
0: Ah oui.
1: Et
0: il est dans le sud,
1: au sud de Perpignan,
0: ouais.
1: Et il redescend là-bas. Il monte souvent, bien sûr, mais il est vraiment resté là-bas. C'est-à-dire que il y a son côté Francis Cabrel, c'est-à-dire qu'il a jamais été happé par la vie parisienne.
0: Ouais.
1: Et il me dit, dès que je monte à Paris, on me dit, mais tu peux pas faire un truc avec Benabar, etc. Donc évidemment, tous les deux, on dit oui. Mais c'est vrai qu'à un moment, on se dit, il va falloir qu'on essaye de voir rencontrer d'autres gens. C'est comme dans un couple, au bout d'un moment.
0: Ouvrir le couple.
1: Voilà. Faudrait qu'on devienne un peu plus libertaire.
0: C'est ça. Alors avant vos histoires d'échangisme avec Kali.
1: Oui.
0: Dis-moi pourquoi tu as choisi, encore une fois, une chanson un tout petit peu moins connue que ces gros tubes comme C'est quand le bonheur ou Elle m'a dit. C'est une chanson qui s'appelle L'amour est éternel.
1: Parce que cette chanson, alors des fois c'est inexplicable, parce que là je chorusse un peu, je suis un peu mon intellectuel sur les chansons, et puis il y a quand même des fois aussi le côté simple d'une chanson, tu sais, qui te frappe en plein cœur.
0: Ouais.
1: C'est pour ça que des fois on adore des chansons alors qu'a priori rien ne nous en rapproche.
0: C'est des petits coups de foudre.
1: Voilà, il y a un coup de foudre, il y a un truc, je sais pas pourquoi. Et cette chanson-là, typiquement, après, tu sais. Et puis, des fois, il ne faut pas trop analyser. Hein, et cette chanson, elle me touche infiniment.
0: Kali, L'amour est éternel. Si ça a touché Benabar, il y a des chances.

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1: Qu'est-ce qui est romantique? Oui, l'amour est éternel jusqu'à ce qu'il s'arrête. C'est un des plus romantiques, en fait, Cali.
2: Ah oui, et puis là, dans tous les sens du terme, dans le côté romance amoureux, et puis aussi dans une vision de la vie romantique.
1: Ouais.
2: Il est vraiment comme ça, il a un côté 19e siècle, Bruno, qui n'est pas du tout factice, qui est... C'est un homme entier, qui triche pas, non pas par grandeur d'âme ou quoi que ce soit, mais parce qu'il en est vraiment incapable, Bruno, ça je l'ai vérifié à plusieurs reprises. Et c'est un vrai romantique, oui, t'as raison, au sens littéraire du terme.
1: Exactement. Oh là là, Cali, notez-le, l'amour est éternel. En gros, notez toutes les recommandations musicales de Benabar, franchement, si vous aimez la chanson française, là, il vous a fait vraiment une liste aux petits oignons. Mais d'ailleurs, t'écoutes autre chose, toi, que de la chanson française?
2: J'essaie d'écouter d'autres trucs, pas mal de classiques.
1: Ouais.
2: J'essaye d'écouter ce qui se passe un petit peu, mais pas beaucoup, à vrai dire, franchement.
1: Ouais, hein.
2: Parce que, déjà, on en parlait hors micro, il y a tellement de trucs qui sortent, donc j'essaye régulièrement, professionnellement, entre guillemets, d'écouter ce qui se fait quand même.
1: Ouais.
2: Bien sûr, mais déjà, quand t'as écouté les copains, on se le disait.
1: Oui, c'est ça, tous les potes qui sortent un truc.
2: Déjà, t'as passé la moitié de la journée à écouter de la musique. Donc, et puis, j'ai fait un peu la passe, malgré moi, sur pas mal, le rap, par exemple, j'y connais rien. Alors, mon fils, il me fait découvrir des trucs qui sont super, hein, mais on peut pas.
1: Mais t'as pas pris le train à ce moment-là.
2: Il suffit pas d'une vie pour écouter tout ça. Mais je suis assez frustré, en fait, de pas pouvoir entendre plus de trucs.
1: Quand tu seras à la retraite.
2: Ben voilà.
1: Voilà. T'écouteras Aya Nakamura, tout ça, tu vois.
2: Ah, bah ça, je connais un petit peu.
1: Aya, tu connais.
2: J'ai une fille de 16 ans, donc je connais un peu Aya.
1: Oh, tcha tcha. Là, rien à voir, c'est Michel Delpech, du coup, parce que quand même, on va retourner dans ta sélection à toi. Michel Delpech, qui nous a quittés il y a 10 ans.
2: Oh, oui.
1: J'ai compté ça, c'est fou. Ce lundi-là, même chose que tous les autres artistes que tu as choisis ce soir, c'est certainement pas sa chanson la plus connue. Et alors, il va falloir que tu m'expliques pourquoi c'est celle-ci qu'on écoute.
2: Parce que c'est vraiment une... Michel a fait dans les années 70 un peu ce qu'a fait Renaud dans les années 80, c'est-à-dire que c'est des polaroïdes.
1: Mm-hmm.
2: Alors c'est pas le seul, hein. Il y a aussi Eddie Mitchell, enfin bien sûr Sardou, évidemment, hein. Mais Michel particulièrement, parce qu'il est très cher à mon cœur, parce que c'est quelqu'un qui compte pour moi, et où on peut-être des historiens dans 100 ans, on dira, si vous voulez savoir comment c'était les années 70, prenez les chansons de Michel Delpech, les années 80, les chansons de Renaud, et là typiquement, il a choisi un angle, je laisse découvrir le public, parce qu'il y a quelque chose vraiment, c'est un récit, quoi, et qui est tellement fin, qui est tellement délicat, enfin qui ressemble vraiment à Michel d'ailleurs.
1: Ouais. Un côté historien, côté sociologue même parfois, de Michel Delpech. Ce lundi-là, découvrez sur votre radio ici, grâce à Benabar qui programme ce soir Décibels.

0: m'excuse auprès de tes auditeurs. On vient de leur flinguer leur soirée.
1: C'est samedi soir. Tu te rends compte, Benabar,
0: c'est la fête. Ouh là là.
1: Non, et à la fois, c'est vrai, quelle précision dans l'écriture. Et en même temps, il fait pas des triples saltos. Il met que des mots très simples pour décrire des émotions tellement complexes. C'est fort quand même.
0: Exactement. Et puis cette façon qui est tellement, j'en suis tellement admiratif, de pouvoir dès le début, le premier couplet, sa vie avec Michel.
1: Tu vois le mec. Tu vois sa
0: femme. C'est comme j'ai mon rhumatisme qui devient gênant. D'un seul coup, on est dans le salon. On voit un film de Claude Sautet immédiatement et tout ce qu'il raconte avec des trucs vraiment très terre à terre, quoi.
1: Les tranquillisants.
0: Ouais. Je trouve que c'est quand même un petit bijou, même si en la réécoutant là, c'est quand même terriblement déprimant. Mais c'est quand même une jolie chanson.
1: Hein. Mais oui, signé donc Michel Delpech. On va t'écouter toi maintenant, mon cher Benabar. Alors, est-ce qu'elle est joyeuse, les coups ?
0: Alors, les coups, elle est plutôt joyeuse, je crois. Voilà. Mais j'espère faire partie de cette... un des héritiers de cette catégorie de gens qui essayent de faire des chansons entre guillemets réalistes, mais un peu joyeuses, quoi. C'est-à-dire qu'on n'est pas là non plus pour que se pleurer dessus, quand même.
1: Non, mais c'est vrai que tu fais partie des chanteurs qui rentrent dans la cuisine, dans le salon, dans la chambre, et qui nous racontent nous, en fait.
0: C'est ça que j'ai appris d'eux, je crois, ce goût. Et puis surtout, en tant qu'auteur, l'efficacité de ce genre de truc-là. Ouais. Parce que, tu vois, c'est comme la chanson que j'adore, que j'aurais pu mettre d'ailleurs, elle était dans la première version. Elle est d'ailleurs.
1: Oui.
0: Quand elle s'en va chez le boucher.
1: Pierre Bachelet.
0: Et ça, d'un seul coup, moi, ça me. Parce que là, on y est d'un seul coup chez le boucher. On n'est plus dans le romantisme éthéré. On est vraiment dans ce truc-là. Elle est d'ailleurs. Quand elle s'en va chez le boucher, c'est parfaitement contradictoire, mais c'est ça qui est aussi émouvant.
1: Alors, Benabar, les coups. C'est sur Le Soleil des Absents, son nouvel album. Et le concert parisien de l'Olympia étant complet, les amis, pour le mois d'avril.
0: Ma mère a acheté 1400 places, faut quand même le dire.
1: Il en reste pour le Dôme, le 20 mai 2027.
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0: guitare, ses claps et tous les coups qu'on croise dans une vie, chanté par Benabar.
1: La guitare, c'est François Poggio.
0: Eh ben bravo François Poggio.
1: Qui a brillé sur cet album.
0: C'est beau, hein. L'album, c'est Le Soleil Merci. Des absents.
1: Enfin, je dis oui, c'est beau ton album, oui, c'est exact.
0: Bah oui, c'est vrai.
1: Oui, c'est très bien.
0: Je dis pas que des conneries depuis une heure. Et donc, ton prochain concert parisien au mois d'avril est en complet, parce qu'avec ta vanne sur ta mère, personne n'a entendu que tu jouais aussi au Dôme de Paris, Palais des Sports, le 20 mai 2027.
1: Voilà, et ma mère n'a pas encore acheté les billets. Donc
0: grouillez-vous, c'est ça. Mais la billetterie est ouverte. Alors, on termine notre soirée ensemble avec Julien Clerc. Alors, même chose, Julien Clerc, il y a une foultitude de tubes, de Ma préférence, à Femme, je vous aime, tout ce que tu veux.
1: On ne peut plus les compter, Julien
0: Clerc. On ne peut plus, mais Les Souvenirs, c'est pas sa chanson la plus connue, c'est avec celle-là qu'on termine l'émission. Pourquoi ?
1: C'est une chanson que j'aime beaucoup et puis qui fait partie de ses derniers albums, qui a déjà pourtant une bonne dizaine d'années, sur l'album Fou peut-être, je crois, de mémoire. Et Julien Clerc, ça fait partie de ceux qu'on continuait à enquiller, des disques à avancer, à poursuivre leur travail. Mais ce qu'on tolère des acteurs, par exemple, plus ils vieillissent, les acteurs, plus on les aime bien, comme Levin, ou les écrivains. Et les chanteurs, il y a un moment où c'est un peu quelque chose de juvénile, et puis après...
0: Ouais.
1: Tu vois, après, c'est comme si on perdait de l'inspiration ou des capacités.
0: Oui, ou alors on leur demande de jouer leur tube d'avant, mais on veut pas tellement, on a envie de leur dire, ne nous emmerdez pas avec votre nouvel album, chantez celle qu'on aime.
1: Voilà.
0: Oui, oui.
1: Et alors, ça fait partie du jeu. Et puis, Dieu sait, c'est moi, quand je vais voir Julien Clerc, j'ai envie d'entendre quand même ma préférence. Mais il a continué à travailler. D'ailleurs, il continue, d'ailleurs, sans arrêt. Et cette chanson fait partie de ses... En plus, ironie du sort, c'est une chanson écrite par Aznavour, le texte. Donc là, on est dans la grande filiation.
0: C'est magnifique. C'est avec ça qu'on se dit au revoir.
1: Ça a été un plaisir, une fois de plus, d'être avec toi.
0: Merci beaucoup. Benabar vous a chouchouté en ce samedi soir. Voici Les Souvenirs de Julien Clerc. À bientôt, Benabar.
1: À bientôt.

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1: Julien Clerc et ses souvenirs, c'est là-dessus qu'on se dit au revoir pour ce soir, les amis. Et oui, Décibel, c'est terminé. Merci à l'équipe de l'émission. Il y avait Iris Guitoni, Emma Quenardel, Nicolas Bonzon et Franck Moilier. Bon samedi soir à l'écoute d'ici. Benabar, donc content de nous avoir régalé pendant une heure dans Décibel, annonce un concert gratuit à la Butte du Fort à Bénodet pour le 15 août prochain. Ne ratez pas ça.
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0: chanteuse originaire de Valence et révélée par la Star Academy 2024. Maya avec Tout ira bien.
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3: Jolie bouteille, sacrée bouteille, veux-tu me laisser tranquille?
4: Je veux une petite révolution est en train de se jouer et elle ne pèse pas bien lourd, juste 55 grammes. 55 grammes en moins par bouteille, autant dire même pas le poids du cassis que l'on met dans un kir royal.
5: Tu bois des kirs, toi ?
4: Bah oui, je bois des kirs, avec modération, bien sûr. Mais revenons à notre bouteille. 55 grammes en moins, je disais.
6: Elle est légère, légère.
4: Ce régime minceur pourrait bien alléger sérieusement le bilan carbone de toute la filière, racontent nos confrères de Lyon Républicaine. Testé par les caves de Bailly-Lapierre à Saint-Brie et conçu par Veralia, le géant européen du verre, cette nouvelle bouteille passe de 775 à 720 grammes. Visuellement, rien ne change. À l'œil nu ou en main, on n'y voit que du feu. Mais derrière cet allègement invisible se cache un vrai coup de pouce pour la planète.
7: Eh bien, c'est une merveilleuse invention,
8: Merveilleuse invention.
4: Car aujourd'hui, le gros problème environnemental du vin, c'est la bouteille. Produire du verre, ça chauffe fort, des fours à 1800 degrés et beaucoup d'énergie. Alors forcément, chaque gramme économisé, c'est du CO2 en moins dans l'air. À grande échelle, le calcul est vite fait. 1 million de bouteilles allégées, c'est 18 tonnes de CO2 économisées.
9: Tu sens l'impact là ? Ah oui, je sens l'impact.
4: Un gros impact, hein, mais il a fallu 2 ans de tests, de modélisation et d'essais.

0: observer, analyser, décortiquer, reproduire. Quatre verbes qui résument le mode de fonctionnement et une bonne partie de l'enfance de Jacques de Vaucanson. Né le 24 février 1709 à Grenoble et dixième enfant d'une famille de gantiers, quand la mère de Jacques, très pratiquante, va voir son confesseur, il passe ses dimanches dans une pièce quasi vide où trône seulement une vieille et immense horloge.
1: Il est 8 ans.
0: C'est comme ça que le petit Jacques va comprendre son fonctionnement jusqu'à en reproduire une avec un couteau et quelques bouts de bois.
2: Alors il faudrait pas dire le bout de bois, mais les deux bouts d'un bois.
0: C'est le début d'un long voyage dans l'ingénierie qui mettra pourtant un moment avant de prendre son rythme de croisière. Influencé par sa famille, Jacques est pendant longtemps tiraillé entre la vie religieuse et les recherches scientifiques. Mais à l'âge adulte, l'attrait de la technologie est le plus fort.
3: J'ai fait mon choix.
4: Ouais.
3: Il est quand même trop tôt pour le faire.
0: Après plusieurs années d'études et la perte de ses économies, un de ses cousins l'envoie en Normandie pour lui faire passer l'envie de continuer dans ce domaine. Mais c'est là que Jacques va faire une rencontre qui va annihiler les espoirs de sa famille.
5: Les calculs sont pas bons, Kevin.
0: Celle du chirurgien médecin Claude-Nicolas Leca, superstar de la médecine à l'époque. C'est comme ça que va se confirmer l'une des ambitions de Vaucanson, recréer avec un automate les fonctions vitales humaines, comme la circulation du sang, la respiration ou encore la digestion.
6: On commence toujours par un petit jus pour bien se purifier de l'intérieur.
0: Il lui faudra une petite dizaine d'années pour présenter ce qui fera sa renommée. Nous sommes en 1738 et malgré un coût exorbitant, le tout Paris se presse pour observer le joueur de flûte traversière, l'automate de Jacques de Vaucanson.
7: Son histoire parle d'humanité et de son voyage pour trouver sa place parmi les hommes.
0: Jacques conçoit un ingénieux système stocké dans le socle, un cylindre en bois garni de picots qui entraîne des leviers, des chaînes et des câbles. Un mécanisme qui pouvait modifier le débit d'air, la forme des lèvres, le mouvement des doigts. Même l'Académie des sciences est bluffée. L'année d'après, Jacques de Vaucanson récidive non pas avec un, mais deux automates.
8: Oui, les tomates, elles restent parallèles, il n'y a aucun problème.
0: Un nouveau musicien, le joueur de tambourin, et surtout ce qui deviendra son chef-d'œuvre, le canard digérateur. Une réplique de l'animal capable de cancaner, simuler la nage, manger et digérer. Le mécanisme de la digestion était d'ailleurs laissé visible pour que chacun se rende compte de la complexité de l'œuvre. Même si l'existence d'une vraie digestion est contestée par certaines sources, elles s'accordent toutes sur la perfection technique de l'animal. C'est la consécration pour Jacques.
9: Tu vois cet homme-là ? Il est très connu. Par contre, avant ça, c'était un parfait inconnu.
0: Il se retrouve nommé par l'État français inspecteur général des manufactures de soie. La soie, à cette époque, c'est une industrie florissante mais qui a besoin d'être modernisée. Ce à quoi Vaucanson travaillera jusqu'à la fin de sa vie en développant notamment un prototype de métier à tisser.
7: Si mes calculs sont exacts, attends-toi à voir quelque chose qui décoiffe.
0: La machine, basée sur ses automates, est trop complexe et trop en avance sur son temps. Mais notons qu'elle sera reprise plus tard par un certain Jacques-Joseph Jacquard, dont le métier à tisser révolutionnera le monde. À sa mort en 1782, Jacques de Vaucanson lègue tous ses travaux et ses machines. Ce legs permettra la création du toujours actuel Conservatoire des Arts et Métiers. Voltaire disait de lui, le hardi Vaucanson, rival de Prométhée. L'un des plus grands génies du XVIIIe siècle était un Isérois, illustre Isérois.
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12: À quoi servent les maths ?
13: Par exemple, si on est coiffeuse, pour faire payer ses clients, au lieu que de prendre une calculette, le faire de tête comme ça le plus rapidement, comme ça on n'utilise pas trop notre téléphone. Puis c'est intéressant les mathématiques.
14: Moi je trouve que ça sert à tout et à rien. Les profs, ils disent faut savoir convertir, mais ça sert à rien quand on est grand en fait.
15: Dans n'importe quel métier, il faut savoir les maths. Convertir s'il faut, parce que ça se trouve, à un moment donné, l'occasion elle va venir, tu vas pas savoir et ça va être compliqué. Et moi je préfère les maths que le français.
16: Moi je me dis, c'est comme toutes les autres matières, plus tu sais de choses et tu es bon en maths, français, grammaire, plus tu auras plusieurs métiers à ta disposition.
17: J'ai jamais trop aimé les maths, mais je sais que je pense que ça va beaucoup servir.
18: En fait, les maths, c'est une des premières matières à être inventée. Les maths, c'est la base de l'école. Hein.
19: Pour payer quelque chose, il faut se servir des maths pour, par exemple, compter les pièces, les billets, etc. En fait, les maths, il y a beaucoup de choses qui servent à beaucoup de choses. Il y a des choses où tu vas jamais t'en servir en mathématiques, quoi. Par exemple, la géométrie, tu t'en sers que dans quelques métiers. Tu vas pas t'en servir dans tous les métiers du monde.
20: On était parti à Cultura et j'avais pris des sous, mais j'avais mal compté. Donc, je demande à ma mère de payer parce que j'avais pas assez. Mais du coup, faut compter tout. Faut compter les centimes et les euros et tout ça.
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2: Bonjour Olivier, vous nous racontez une expérience professionnelle aujourd'hui.
1: Vouille, linguistico-professionnelle. Méblé. Aujourd'hui, je vais vous raconter l'histoire d'une jeune kiné qui s'est installée à Saint-Té, toute fraîche diplômée et persuadée que chez nous, tout le monde parlait comme dans les manuels de l'école de kiné. Le travail, pas de souci, elle en a d'abord, comme tous les kinés. Mais ce qu'elle n'avait pas prévu, c'était une aide pour les séances de traduction simultanée en gaga. Premier cas, un patient vient pour une rééducation à une prothèse de hanche. Il s'assied, soupire et déclare « Mon problème principal, c'est que j'arrive plus à m'acacasser. » « À vous quoi ?» qu'elle lui rebique, perplexe. « Ben, à me mettre à cacasser, on pardit. » Et là, notre kiné reste planté, croyant qu'il parlait d'un nouveau mouvement de yoga. Alors qu'en fait, bien sûr, il voulait juste s'accroupir. Deuxième séance de la matinée, deuxième quiproquo. Une patiente entre en se tenant le dos et lui dit « Ma sciatique, elle m'a fait kiné !» La jeune praticienne la regarde, ébahie. « Ah, vous vous êtes découvert une vocation ?» Mais la patiente ne voulait pas dire « kiné » au sens de kinésithérapeute, mais bien « kiné », Q-U-I-N-E-R, qui veut dire « gémir, pleurer, couiner ». La jeune femme s'imaginait qu'à peine arrivée, la patiente voulait lui faire de la concurrence. Troisième épisode, un monsieur arrive, pas très en forme, et déclare « J'ai du mal à me concentrer sur les exercices, j'ai le bas beau depuis quelques jours ». Et la kiné de rebiquer « Mais si vous avez le bas du corps qui est beau, c'est plutôt positif, non ?»« Mais non, kiné ma blette, avoir le bas beau, c'est ne pas avoir le moral ». Et pour finir, la palme de la consultation la plus confuse, une dame entre et lui dit « J'ai eu une consulte ». 5 minutes d'incompréhension plus tard, la jeune kiné découvre que « consulte », ici, ça veut dire « ordonnance ». La tatin, elle est allée la voir, la jeune kiné. Elle m'a dit qu'elle avait bien progressé parce que, après 2 mois à Saint-Té, la kiné lui a dit « Allez, on s'acacasse doucement, tâchez moyen d'y aller doucement pour pas kiner ». Moi, je suis été la voir, la kiné, pour lui remettre le diplôme du Gaga Lauréat.
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3: Bonjour à tous, je suis frère Jean-Michel, je suis au monastère de la ville de Belloc, j'ai 69 ans.
4: Ben bonjour, alors vous nous recevez dans un endroit qui est important dans le monastère pour vous, on est dans la bibliothèque.
3: La bibliothèque c'est un lieu important, les moines sont obligés de lire tous les jours.
4: Dans quel rayon vous allez le plus souvent vous?
3: Surtout dans le rayon de la Bible, hein. Un petit peu la philosophie.
4: Et donc Jean-Michel, on fait un peu le sérieux frère Jean-Michel, mais moi je vois des astérix là-dessous là, il n'y a pas que de la philo.
3: Ah non, il y a effectivement. Astérix, c'est de l'art. Hein.
4: Ben voyons. Vous avez été prêtre pendant longtemps. Qu'est-ce que vous gardez comme souvenir de votre vie de prêtre qui a duré 40 ans quand même en Creuse?
3: J'ai fait beaucoup d'enquêtes rurales.
4: Quoi des enquêtes rurales?
3: Alors j'ai travaillé, si vous voulez, je vais dans une commune par exemple, eh bien je vais rencontrer toutes les personnes qui sont des personnes de ressources, on veut dire, au niveau de, je dirais, de l'organisation de la cité. Bon, je vais visiter les familles, les agriculteurs. Alors quelquefois ça me fait bizarre parce que bon, moi je fais des enquêtes rurales pour connaître un peu le pays, mais les gens à l'époque, hein, quand ils me voyaient arriver dans les fermes par exemple, ils croyaient à cause des questions que je posais, que je venais pour les subventions. Alors, évidemment à la fin de l'entretien, c'était une grosse déception de leur côté parce que j'avais rien à leur offrir.
4: Vous, vous avez décidé à 60 ans de quitter la prêtrise et de redevenir moine. Pourquoi on choisit d'être en retrait à un moment donné?
3: En fait, je m'étais rendu compte que dans mon activité très pleine, hein, j'arrivais pas à tout faire. J'avais des grandes ambitions, bien sûr, d'être proche de tout le monde, mais c'était impossible. Et donc, je me suis dit, mais comment être proche de chacun si je ne peux pas, à cause du temps, à cause des lieux, etc. Et donc, j'ai compris que, en fait, la relation principale, c'est la relation de l'intériorité, c'est-à-dire de l'écoute, de porter les personnes. Bon, c'est une question de foi, bien sûr, dans la prière, c'est-à-dire la méditation. Et du coup, on se sent beaucoup plus proche des personnes, beaucoup plus en résonance avec elles, et sans doute aussi avec une capacité d'énergie, d'encouragement. Hein, voilà. Et de ce fait-là, beaucoup de personnes pensent aussi à moi, et donc on se communique énormément. Je n'ai plus de nouvelles relations. Par contre, j'ai approfondi toutes mes anciennes relations, et chacun se retrouve. Enfin, voilà, c'est très mystérieux. Hein. Je ne savais pas que ça allait se passer comme ça. Mais de fait, il y a une grande intimité qui s'est créée entre toutes ces personnes.
4: Dernière question. Vous, est-ce que en 40 ans de prêtrise, vous l'avez vu changer cette société?
3: Ça n'a rien à voir. 40 ans, quand je pense, c'est les premiers temps que j'étais dans la Creuse. Et aujourd'hui, ça n'a absolument rien à voir. Vraiment, vraiment. Par contre, ce que je constate, si vous voulez, c'est que les gens sont très souples. soucieux de beaucoup de choses. Mais aussi, je crois qu'on est dans une société qui n'aide pas à pacifier les relations. Beaucoup de personnes insatisfaites, voilà. Et c'est ça qui est un petit peu difficile, je crois.
4: C'est le vivre ensemble qui va apprendre. Ce que vous faites ici, vivre ensemble, vous êtes combien dans la communauté?
3: Alors, nous sommes 11 frères. Il y a aussi la communauté des sœurs, elles sont 8. Oui, on apprend, ben justement, on prend beaucoup sur soi. On est comme dans une famille, hein, ouais, c'est ça. En prenant sur soi, on apprend beaucoup sur les autres. On comprend que c'est ce chemin-là qui peut produire vraiment du vrai bonheur.
4: Merci beaucoup, frère Jean-Michel.
3: Merci à vous.
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5: Désolé de vous décevoir, si des Marseillais écoutent la radio, vous avez le droit de rester. Voilà, Jules Pernaut, ce nom ne vous dit sans doute pas grand-chose, vous explique. Nous sommes en 1915, dans le quartier de la rue des Teinturiers, à Avignon. Jules-François Pernaut, 89 ans, est furax. L'État vient de publier une loi interdisant l'absinthe. Problème, l'usine de Jules-François Pernaut produit une liqueur qui a justement un succès fou à base d'absinthe. Le fiston Jules-Félix Pernaut, oui, ils ont quasiment le même nom, âgé lui de 43 ans, décide alors de contourner cette loi et de lancer une nouvelle boisson, l'anis Pernaut. Nous sommes en 1918. Une boisson constituée à partir d'une essence proche de l'absinthe, sauf que là, c'est de l'anis. 6 ans plus tard, le succès est fou. Il est tellement important que les usines déménagent à Montfavet et puis la firme quitte le Vaucluse pour la région parisienne. Alors jusque-là, tout allait bien pour les Pernaut, mais Paul Ricard est arrivé. En 1932, le Marseillais Ricard fait son entrée sur le marché et obtient le droit de vendre sa boisson, anisée à 40 degrés, soit 10 degrés de plus que la bouteille Pernaut. Et puis le génie de Paul Ricard, c'est aussi le marketing. Hein. Le nom générique à sa boisson sera Pastis, tiré de pastisson. Voilà, ça veut dire mélange en provençal. Et puis il y rajoutera aussi une promesse inédite, le vrai Pastis de Marseille. C'est pour ça qu'on pense en fait que le Pastis vient de Marseille. Bref, c'est une boisson qui fait penser au sud, aux vacances et à la Provence. Alors je vous passe des années et des années de guerre. Il faudra attendre 1975 pour justement enterrer l'âge de guerre entre Pernaut et Ricard, avec la fusion et la création du Pernaut Ricard, aujourd'hui leader mondial dans les spiritueux. Allez, sans rancune, c'est bien connu, l'apéro rassemble. Je compte sur vous, hein, avec modération.
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1: Bonjour Johan.
2: Salut Manu, bienvenue.
1: Devant un lustre magnifique qui prend la lumière.
2: Là, on est sur un lustre, tu vois, qui a une monture en bronze, qui est à peu près du milieu du XXe siècle, assez imposant, hein, il fait 60-70 cm de haut. Et ben, tu vois, il a toutes ces petites, cet ensemble de verreries, de perles, comme des grappes de raisin,
1: et travail.
2: Des petites fleurs. Et là, on est sur de la verrerie de Murano. Alors, évidemment, à Murano, on faisait toutes sortes de couleurs de verre. Tu vois, il y a toute la palette, là. Ce lustre est très, très décoratif. Couleurs un peu chatoyantes, comme ça. Toutes ces petites pastilles, ces fleurs de verre bleu, vert, jaune, brune, rouge, tu vois.
1: On peut parler d'art déco.
2: Ah, complètement. Ouais. On est même presque dans l'art nouveau. Bon, c'est un lustre de style, hein. Il est plutôt au milieu 20e, mais il évoque vraiment les luminaires du début du siècle, entre 1900 et 1920.
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2: On est dans l'art nouveau, début de l'art déco, et puis c'est très décoratif, tu vois, avec ces chaînes en bronze qui le suspendent.
1: On dirait une coupe de fruits retournée.
2: Exactement. Et puis toute cette verrerie là de Murano, cette verrerie italienne est chatoyante, elle est très très déco. Et puis tu vois, ce lustre est vendu dans un ensemble puisqu'il possède sa paire d'appliques, tu vois, et ça c'est assez rare de les trouver.
1: Le prix.
2: Alors cet ensemble lustre avec ces deux appliques, on est autour de 500 €. Tu vois, c'est très accessible et c'est très déco. C'est très belle qualité. Donc c'est un très bel ensemble, très décoratif. Puis ça, honnêtement, ça s'accroche dans une cuisine, ça s'accroche dans un salon, ça s'accroche dans une entrée, dans une chambre. C'est hyper déco, quoi. Voilà, c'est un peu au goût de chacun, mais c'est très déco.
1: Double validation pour moi.
2: Je pense qu'il va faire des heureux.
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4: Chacun a une histoire avec sa deux chevaux. On va se raconter des choses qu'on ne ferait pas avec une moderne.
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4: Bonjour, je m'appelle Eric Gaucher, je suis vigneron donc dans le vignoble de Vouvray et dans la commune de Chancé. Je relie la passion, la deux chevaux et puis le monde du vin.
5: Au cœur des vignes, notre conducteur arrive tout sourire. Sa dodoche a une grosse bouteille verte derrière le pare-brise.
4: Pourquoi pas de mettre une bouteille sur la remorque, comment ne pas se faire remarquer. Et puis j'ai craqué, voilà. Donc maintenant, on m'appelle Viticuldoche. La réaction des gens, c'est avec le pouce, hein, en trois gestes, hein, c'est super. Et puis après le geste qui représente le coup, viens boire un petit coup, hein, à la maison, avec modération bien sûr. Et puis voilà, la deux chevaux, c'est immortel. Elle était une dame à Ville-Domé que mon copain Romu, qui lui en tant qu'éboueur, savait que je voulais une deux chevaux. Puis du coup il a trouvé des clients. Le propriétaire a dit, oh, je vais la vendre. Sa femme n'était pas d'accord du tout. Elle a dit oui avec un très grand regret, mais je la vois toujours, cette dame-là. Elle vient acheter du vin, je remonte à chaque fois la deux chevaux et elle est heureuse quand même, parce que on l'a remis en dans son état, à la rajeunie il y a au moins 30 ans. Tous les ans, il y a des nationales de deux chevaux, vraiment dans toute la France, donc on voyage. Et aussi, tous les deux ans, il y a la mondiale de deux chevaux, et cette année, c'était en Slovénie. Le plus jeune de nos fils avait 11 mois lorsqu'on a fait notre première mondiale, donc en Espagne. Le plus âgé, je crois, il avait 93 ans, là, donc en Slovénie.
5: Hein. Une communauté d'amateurs qui ne parle pas la même langue, qui a tous les âges, mais qui se comprend quand il s'agit de bidouiller la voiture, un brin capricieuse.
4: Bon, des fois, on n'est pas sans le dire, on ne mettrait peut-être pas ça sur la radio, mais putain de deux chevaux, hein. On comprend des fois quand on l'utilise, ce mot-là, hein, quand le moteur veut pas.
5: Une seconde vie pour Eric, ce n'est pas que côté voiture. Une grève du cœur en 2017 lui fait savourer la vie à chaque instant.
4: Quand on a le droit à une deuxième vie, hein, parce que moi je dis c'est ma seconde vie, on en profite encore plus, quoi. Et puis la deux chevaux est là aussi, puis quand on remonte dedans, on repart en vadrouille avec les amis, on prend encore plus de plaisir.
5: Un cœur tout beau, tout neuf, dans lequel une femme a une grande place.
4: Avec ma femme Sandrine, on est arrivés tous les deux dans le monde de la deux chevaux, voilà, avec les enfants. Donc ça c'est pas personnel, c'est maintenant on vadrouille ensemble, on partage.
5: Longue route à Eric et à Sandrine du côté de Chancé. Vous saurez désormais que l'homme derrière la Viticuldoche a sacrément de la bouteille.
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6: Comme ils sont susceptibles d'entendre ce petit cours, je vais faire attention, je vais être sympa avec nos chers petits anges aujourd'hui.
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6: Pote Péplard. Garçon ou fille, c'est la question que tous les futurs parents entendent évidemment dans tous les pays du monde. Quand on attend un heureux événement, l'entourage demande souvent « Ah, alors, pote Péplard, hein ?» Garçon ou fille, ça permet de choisir, de bien choisir le cadeau de naissance évidemment. Pote, c'est un gars, heur pote. En breton, ça fonctionne à tout âge. Heur pote, un gars ou un garçon. Et plard, heur plard, c'est une fille ou une femme d'ailleurs. Pote, péplard, gars ou fille. Mais on peut préciser, si on veut être sûr, pour les jeunes enfants, leur potric, un petit gars, un jeune garçon, potredigou au pluriel, un peu plus dur à retenir. Hein. Potredigou. Et plaric, c'est pour une jeune fille, une petite fille, plarigou au pluriel. Voilà, c'est simple, mais comme toujours, c'est simple quand on connaît. C'est sûr, c'est plus facile après. Donc, pour les gars, potric, potredigou. Pour les filles, plaric, plarigou. Au pluriel.
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6: Et maintenant, un nom de bateau. Ça change et on en voit souvent dans les ports avec le mot avel, en mot composé. Avel, c'est le vent. Bon, c'est sûr que du vent, ça aide quand on est en mer. Donc les marins choisissent souvent des noms en rapport avec le vent. Avelvour, par exemple, du vent de mer, Avelvour. Mais on entend aussi, on peut lire Aveldro, le tourbillon. Ça, c'est le vent qui tourne. Aveldro. Autre possibilité, toujours. Avelpen ou Avelaben, expression moins appréciée car ça indique où ça parle du vent de tête, Avelaben, le vent de face qui n'aide pas beaucoup en mer, et sinon Aveldré ou Aveladré, ben là c'est pour ceux qui veulent du vent arrière. Mais voilà, ce sont de très beaux noms qu'il faut préserver évidemment, comme les noms-lieux, comme les noms de famille, comme notre belle langue en fait. Mais ça se fera que si l'on fait tous un petit effort. Je vous laisse et je vous dis à demain, même heure, d'Ahenta. Et bon vent.
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1: Les petits bonheurs, généralement, ce sont des sourires qui se récoltent tous les jours au hasard des rencontres. Il suffit d'un micro ici, de ne surtout pas prendre de rendez-vous et de ne pas se présenter. Ça marche très bien à Megève, par exemple. Nous sommes donc en Haute-Savoie, sur les hauteurs de Megève, au Mont d'Arbois, pendant que des chevaux sont en train de monter dans une bétaillère.
2: Bonjour.
1: Matin de bonne heure, venez vous occuper des bêtes.
2: C'est ça, on vient les mettre au chaud, ouais.
1: Ah, c'est-à-dire que là, ils quittent la montagne?
2: Ouais, ce coup-ci, ouais, c'est bon. Ce coup-ci, on va les ramener, on va les mettre en pension pour cet hiver, ouais. Ils ont passé tout l'été en montagne, donc ce coup-ci, ça y est. Ils vont aller se mettre au chaud pour l'hiver.
1: Ah oui, ils font toute la saison, hein, ici?
2: Ouais, ceux-là, ils font toute la saison ici. Il y en a qui sont là pour la monte, il y en a qui sont là pour l'attelage, et puis vu que nous, on est élevage, il y en a, ils sont juste là pour grandir.
1: Vous, c'est pas juste un loisir, c'est votre métier?
2: Ouais, moi, c'est mon métier, ouais. Je suis cocher palefrenier. Ouais.
1: Quand vous dites pour l'attelage, c'est les calèches qu'on peut voir à Megève, par exemple?
2: Exactement, c'est ça.
1: Donc, les chevaux, quand ils sont pas attelés, on les voit ici, sur les hauteurs de Megève?
2: Ouais, c'est ça. Nous, on en a à l'Alpette, comme là en face, en haut de la côte 2000. On en a aussi au Mont d'Arbois, là, juste derrière. Et puis, après, au fur et à mesure de la saison, on les fait descendre petit à petit. Puis là, ils atteignent leur point le plus bas sur Megève. Puis après, on les change de département et puis voilà.
1: Donc là, ils montent dans le bus?
2: C'est ça, ouais. Ils montent dans le bus. Là, je vais en mettre 4. Là, après, j'ai mon patron qui va arriver. Il va prendre le reste. Et puis après, on va prendre un camion et une remorque. Puis on y charge tout dedans. Puis lui, il part cet après-midi.
1: Et là, ils partent où, hein, en résidence d'hiver?
2: Ils partent dans l'Allier, ceux-là. Ils partent dans l'Allier. Ils ont des gros champs de plusieurs hectares où c'est qu'ils ont du foin, des abris pour eux, de l'eau à volonté. Et puis voilà.
1: L'Allier, donc en Auvergne, si je ne m'abuse, il fait pas beaucoup plus chaud qu'ici l'hiver.
2: Non, il fait pas beaucoup plus chaud. Mais par contre, ils auront plus d'herbe qu'ici, on va dire. Ils auront moins de neige, ils auront un peu plus de foin, un peu plus d'eau. Parce que nous, ici, c'est qu'on est tout de suite dans la neige. Et puis nous, on n'a pas assez de foin pour tous les nourrir l'hiver. Donc on préfère les mettre en pension. C'est beaucoup plus agréable pour eux. Puis pour nous, l'hiver, on a déjà bien assez de boulot comme ça. Donc au moins, ils sont un peu tranquilles aussi de leur côté.
1: Alors justement, vous faites quoi l'hiver si vous avez plus de chevaux?
2: Alors c'est pas qu'on en a plus, c'est qu'on en a moins. Toute la partie élevage en fait part tout en pension, et en fait l'hiver nous on fait énormément de calèches. Sur Megève, on a des grosses calèches qui montent jusqu'à 12 personnes. C'est qu'on fait les fondus en calèche en soirée ou midi, et on fait juste des balades en calèche.
1: Bon, vous, j'imagine que le cheval c'est une passion, on fait pas ce métier là par hasard.
2: Mon grand-père était déjà éleveur de chevaux, là maintenant je bosse chez un ami de mon grand-père. Puis voilà, après on fait ça par passion, de toute façon c'est pas par l'argent qu'on va le faire, hein, comme dans tout métier agricole.
1: Même à Megève?
2: Même à Megève, l'agricole, ça reste l'agricole, à Megève ou pas.
1: Je peux vous demander votre prénom?
2: Moi, c'est Mathieu, moi.
1: Et c'est quoi le dernier petit bonheur de Mathieu, s'il vous plaît?
2: Mon dernier petit bonheur, c'est d'avoir fait un galop sur les crêtes de la côte 2000 en plein été avec le soleil couchant. Et ça, je pense que je m'en souviendrai jusqu'à ma mort.
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3: Saviez-vous que la gare la plus belle au monde est dans notre région, à Villejuif, une gare exceptionnelle, la plus profonde de France, un véritable puits de lumière grâce à sa grande verrière. Pour la découvrir, retrouvons sur place Romain Bruno avec son invité dans Les gens d'ici, Pierre-Emmanuel Bécherand, responsable architecture au sein de la Société des grands projets. Romain, vous êtes à l'intérieur de cette gare ?
4: Eh oui, j'y suis, dans la plus belle gare du monde. Elle est chez nous, ça tombe bien, dans le Val-de-Marne. Et j'ai avec moi, à ma droite, Pierre-Emmanuel Bécherand. Bonjour.
5: Bonjour.
4: Alors, vous êtes responsable architecture au sein de la Société des grands projets. En quoi cette gare Villejuif-Gustave-Roussy est-elle la plus belle gare du monde?
5: Alors, elle est belle, elle est spectaculaire déjà par ses dimensions. 50 mètres de profondeur, c'est la gare la plus profonde de France. Et puis, vous voyez que la lumière naturelle descend jusqu'au quai, jusqu'à moins 50 mètres de profondeur. Donc là aussi, c'est quelque chose d'assez unique. Et puis, vous avez cet univers de verre, d'inox, qui rappelle un petit peu un vaisseau spatial, une aventure spatiale quand vous vous déplacez sur ces escaliers mécaniques. Au total, on a 32 escaliers mécaniques, 32 escalators dans la gare. Et on a surtout ces escalators que vous voyez là, juste en bas, qui sont les plus impressionnants de la gare, sans doute les plus grands de France, là aussi. 40 mètres de long, ces escalators, ce qui rend aussi l'effet très spectaculaire de descendre dans cette gare.
4: Comment s'est passée la délibération pour élire donc cette gare Villejuif-Gustave-Roussy, la plus belle gare au monde?
5: C'est un jury international réuni pour auditionner une dizaine de projets dans le monde. Ils les ont visités et à l'issue de ça, une délibération a conduit le jury à dire que, encore une fois, la plus belle gare du monde, elle est ici, elle est à Villejuif.
4: Une fierté d'ailleurs, ce prix pour le Grand Paris Express.
5: Bah évidemment, on est très fiers d'avoir la plus belle gare du monde ici à Villejuif. Elle n'est pas à Dubaï, elle n'est pas à New York, elle n'est pas à Sydney, elle n'est pas à Singapour, elle est à Villejuif. Et je pense que cette récompense qu'on a reçue finalement quelques mois après l'ouverture d'une première gare vient illustrer que le pari de faire appel à des architectes pour concevoir des stations de métro. Ici, c'est l'architecte Dominique Perrault qui est connu pour avoir construit la Bibliothèque Nationale, la grande bibliothèque dans le 13e arrondissement. C'était un pari juste et un pari vertueux aussi pour les territoires, pour les usagers de ces gares. Je pense que c'est très important d'amener du beau, d'amener de l'architecture dans les lieux du quotidien. Et qui va faire que demain, habiter et vivre et se déplacer dans le Grand Paris seront des expériences sans doute beaucoup plus agréables, beaucoup plus confortables et beaucoup plus belles.
4: Merci Pierre-Emmanuel Bécheron, je rappelle, vous êtes responsable architecture au sein de la Société des Grands Projets. Merci beaucoup.
5: Merci beaucoup.
6: Nous vous rappelons qu'il est interdit de fumer ou de vapoter dans l'ensemble de la station.
4: Et c'est important de le signaler d'ailleurs. C'est important, on ne fume pas dans cette plus belle gare du monde. Elle est chez nous, ici, dans le Val-de-Marne.
5: Exactement, et n'hésitez pas à venir la visiter pour le prix d'un ticket de métro.
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7: C'est un événement littéraire dont on vous parle dans Toujours à la page. La sortie du nouveau roman de Marion Fayol, autrice et illustratrice dromardéchoise, plusieurs fois primée au Festival d'Angoulême. Marion Fayol a rencontré l'année dernière un immense succès avec son premier roman, poétique et poignant, Du même bois, dans lequel elle évoquait l'histoire d'une ferme ardéchoise, génération après génération. Petit fruit, c'est le nom de ce second titre, est paru chez Gallimard. Et c'est l'histoire d'une femme à qui, mois après mois, la nature refuse d'offrir un enfant. Tandis qu'elle brasse questionnement, chagrin, culpabilité, son mari reste imperméable à ses émotions. Jusqu'au jour où s'impose chez eux un inconnu, un étranger, un homme qui dit pourtant reconnaître en la femme son amour de jeunesse perdu. D'ailleurs, c'est étrange, ses mains à lui sont de la couleur de la robe de la femme. Et il ne cesse de vouloir la dessiner, la croquer sous tous les angles. En résulte un curieux ballet, un poétique triangle amoureux auquel nous allons assister. Marion Fayol.
8: Le livre parle en effet du désir d'enfant, même si je pense qu'il parle du désir, du manque, de l'absence, de manière peut-être beaucoup plus large que simplement le manque de l'enfant. En tout cas, cette femme, elle est en proie à une forme d'obsession. Chaque mois, elle a envie d'avoir un bébé dans le ventre et chaque mois, c'est un échec. Et dans son couple vient apparaître une sorte d'étranger. Donc, elle attend un enfant et l'enfant n'arrive pas. Et il y a quelqu'un qui vient se glisser dans leur maison alors même qu'ils essaient de le rejeter. Donc, c'est aussi une sorte d'ambivalence entre ce qu'elle désire et qui vient pas et ce qu'elle rejette et qui vient. Et pour moi, les trois personnages du livre sont tous des personnages qui sont un peu enfermés. Ça m'intéressait d'avoir trois personnages qui finissent par se parler, par quelque chose de commun. Et ce commun, je pense qu'il est à la fois la question de l'obsession et la question de l'absence ou du manque ou du fantasme aussi.
7: Il y a quand même quelque chose d'un peu surnaturel qui relève du conte ou de la poésie dans ce que vous écrivez.
8: Quand j'écris, je me sens proche de la poésie plus que du roman d'une certaine façon. Et c'est très important pour moi que l'espace du livre, comme dans l'espace des dessins, soit pas exactement l'espace de la réalité, en tout cas qu'il y ait toujours une part de symbolique ou de surréalisme qui vienne créer un espace qui est celui du livre et qui est un petit peu à côté du réel pour peut-être être plus réel que le réel. Et c'est important pour moi que mes livres contiennent plusieurs discours, enfin qu'en tout cas on puisse les lire, et puis on puisse les relire, et puis encore les relire comme s'il y avait plusieurs couches, et que le lecteur puisse aussi glisser sa propre voix à l'intérieur de ce que je propose.
7: On ne sait précisément où l'action se déroule, ni à quelle époque, mais comme toujours avec Marion Fayol, la nature est partout. Elle traverse les personnages, et son écriture pose des images, des émotions, un rythme aussi. Elle offre comme un moment en suspens, hors du temps. Marion Fayol révèle une nouvelle fois que son talent d'écrivaine n'a rien à envier à celui de dessinatrice dans ce petit fruit paru chez Gallimard.
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1: Avec la toute nouvelle voie de la salle Climb Up au Mans, imaginez être en fauteuil roulant, mais pouvoir grimper à 10 mètres de haut. C'est l'objectif de cette voie en phase de test pour toute la semaine, avec un système qui défend l'escalade pour tous. C'est appelé le footing vertical. C'est développé par MBS Industrie, l'entreprise de Bassa et Michael Mawem, deux frères champions de la discipline. Bassa est donc venu dans la salle Climb Up au Mans présenter son dispositif, et je l'ai testé pour vous. Direction donc l'avenue du Panorama au Mans, dans la salle. Un groupe de personnes en fauteuil roulant sont donc devant la voie et attendent de pouvoir y grimper. Une prouesse rendue possible par Bassa, qui présente son projet, certifié il y a tout juste quelques jours et fruit de nombreuses années de recherche. Rodolphe, encadrant d'escalade depuis 15 ans et membre lui aussi de MBS, se charge des démonstrations. Alors comment ça se présente? En fait, c'est assez moderne puisque vous avez un boîtier tout en haut et un petit boîtier tout en bas, tous les deux accrochés au mur et connectés en Wi-Fi. On s'approche de la voie et là, deux possibilités. Si vous êtes par exemple en fauteuil et que vous ne pouvez pas bouger vos jambes, on vous place un harnais dorsal. Si vous pouvez bouger vos jambes, on vous équipe d'un baudrier classique. Dans les deux cas, on vous accroche ensuite au système d'enrouleur à moteur. La grosse corde vous soulève d'abord légèrement de manière à pouvoir calculer votre poids pour adapter ensuite l'assistance.
2: En fait, c'est exactement comme un vélo électrique. On peut vraiment dire que c'est le vélo électrique de l'escalade. Hein. C'est-à-dire que si vous ne mettez pas d'action musculaire, la machine ne va pas vous aider. Elle ne vous aidera que si vous mettez une action musculaire. Donc, on a bien les muscles qui fonctionnent, la motricité qui fonctionne. On parle bien d'assistance et on n'est pas treuillé. C'est vraiment la grosse différence qu'il faut noter, et c'est très important de la faire.
1: Et Rodolphe, que vous entendez, peut ensuite contrôler la descente ou la montée directement sur le logiciel de son téléphone. Alors chacun leur tour, des membres d'associations du handicap viennent tester le dispositif. C'est le cas de Louis, 31 ans, atteint d'infirmité motrice cérébrale qui lui rend l'usage difficile de ses muscles et donc de ses jambes. Il redécouvre la discipline qu'il a pratiquée une seule fois dans sa vie.
3: J'ai vraiment senti les sensations comme si, comme normalement en fait, enfin quasiment comme normalement, parce que je suis quand même tracté par le mécanisme.
1: Et à chaque fois, c'est la même chose, des sourires, la sensation d'une liberté retrouvée et la possibilité de prendre de la hauteur bien loin du fauteuil de tous les jours. C'est hyper impressionnant. Je l'ai testé moi aussi en exclusivité mondiale et évidemment, je suis le seul sur qui ça n'a pas marché tout de suite.
2: Pas de chance que ça tombe avec toi. Alors, est-ce que tu peux monter un peu?
3: Ouais.
2: Vas-y, monte
3: okay.
2: Un petit peu.
3: Allez.
2: Et laisse-toi redescendre.
1: Ouais, les sensations sont quand même impressionnantes. J'ai réussi finalement à pouvoir le faire. On a l'impression en fait d'une escalade sans risque, en douceur. Parfait d'ailleurs si vous avez peur du vide, par exemple. Alors, toute la semaine, des groupes ont été invités pour le tester. Mais si vous voulez, vous aussi, essayer individuellement, c'est possible chaque soir à partir de 18h. Et franchement, ça vaut le détour. C'est novateur, inclusif, testé et à 200% approuvé par ICI MEN.
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4: Sur 25 hectares dans une nature préservée, Jérôme, le propriétaire du parc de Castel dans les Pyrénées-Orientales, nous invite à découvrir des animaux du monde entier.
5: Ça y est, vous avez démarré la voiturette, Jérôme.
6: C'est ça, on est parti pour la visite du parc.
5: Le parc de Castel.
6: Qui s'étend sur plus de 25 hectares et avec un parcours de presque 4 km à pied. Et ben là, on part sur le départ, on a la mini-ferme, on a les ours, dont Willy, qui avait tourné pour des films et des publicités à la télévision, qui a été recueilli par le parc. La mini-ferme aussi, c'est que des animaux qu'on récupère de gens qui abandonnent. Et après, l'essentiel de nos animaux, c'est des animaux qu'on récupère soit saisis par la justice, soit dans des cirques aussi, ou des échanges entre parcs zoologiques.
5: Et les voiturettes, elles sont pour qui?
6: Les voiturettes en priorité pour les gens qui ont des difficultés à marcher, mais aussi on a des familles avec des gens plus jeunes, et au lieu de porter des porte-bébés, c'est vrai que monter en voiturette, c'est plus sympathique.
5: J'ai l'impression qu'on a des animaux à regarder les pancartes qui arrivent vraiment des 5 continents.
6: On a de tout, oui. On a vraiment des animaux de partout. On a des lions blancs aussi. Les lions blancs, il y en a un peu moins de 100 dans le monde. Et du coup, il y en a 2 à Castel.
5: Et comment vous avez réussi à avoir des lions blancs?
6: Justement, c'est pareil. C'est des lions qui avaient été récupérés dans un parc qui ne pouvaient plus s'en occuper.
5: Là, on est à combien d'altitude?
6: Là, à Castel, vous partez à peu près 900 mètres et on dépasse 1200 mètres d'altitude en haut du parc.
5: Et ça va, les lions, ils arrivent à s'acclimater à cette altitude?
6: Oui, parce que, déjà... On a la mauvaise idée chaque fois de dire que c'est des lions d'Afrique, mais en fait, ils sont nés souvent en Europe vers chez nous, donc ils connaissent les climats. Et nous, ils ont des tanières chauffées par le sol, donc ils peuvent rentrer et sortir en permanence comme ils veulent. Et donc là, on va s'approcher bientôt de l'enclos des loups, par exemple, et on arrive aussi à l'enclos des lynx.
5: Alors ça, ce sont des loups de l'Arctique.
6: C'est ça, c'est des loups blancs, des loups arctiques. Donc on avait récupéré un couple qui était assez âgé, mais on nous avait dit reproduirons pas. Et il y a 2 ans, ils ont fait 6 petits.
5: Ah, ils sont magnifiques.
6: Et maintenant, on utilise un moyen de contraception pour éviter justement la surpopulation.
5: Et là, vous m'emmenez où?
6: Ben là, on va changer un peu de continent, on va partir voir les lions.
5: Oh, mais que c'est mignon, là! C'est des petits kangourous!
6: Voilà, c'est la même famille que le kangourou, c'est le wallaby. Donc ça reste un petit kangourou, très, très docile, très gentil, avec un albinos qui est né il y a 2-3 ans sur le parc. Là, juste en face de nous, il y a Elsa qui vient de nous voir et qui s'approche. C'est une lionne d'Afrique, vous savez, le poil bien, bien jaune. Contrairement au lion blanc qu'on va voir juste un peu plus loin.
5: Elle est décidée à venir nous voir, hein?
6: C'est ça. Là, elle est très curieuse. Elle voit que je suis là. Elle doit se dire qu'est-ce qu'il fait là, ce qui m'amène encore à manger. Et donc, elle s'approche très près. Et donc, il y a le mâle qui va pas tarder à arriver, je pense. Donc là, c'est Maui, le mâle lion blanc, aux yeux bleus, qui est sorti parce que, comme sa femelle Elsa vient de s'approcher de nous, et il est un peu inquiet, se demande qu'est-ce qui se passe. Qui sont ces gens?
5: On les voit vraiment, ils sont à quelques centimètres de nous, hein.
6: Ah ben là, vous êtes. Elle est collée quasiment contre la vitre, donc effectivement, elle est très proche.
5: Quel âge il a?
6: Lui, il a plus de 12 ans déjà. Donc ça vit à peu près une 15aine d'années. Nous, ce qui nous importe, c'est le bien-être des animaux et récupérer les animaux où ils peuvent et pas forcément choisir un animal pour une espèce ou pas. On essaie de s'adapter au maximum.
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8: Le temps de vous lire en marseillais. Bonjour Médéric.
7: Bonjour Philippe.
8: C'est notre linguiste marseillais. Donc on va jouer ce matin un peu comme des enfants.
7: Oui, tout à fait. Alors vous savez à quoi jouent les enfants en ce moment? Enfin ces jours-ci, ces temps-ci.
8: Ces temps-ci, bah, avec le smartphone, ouais. Jeu, voilà quoi.
7: Les tablettes, les jeux vidéo, etc. Ouais. On est d'accord. Bon, les tout petits jouent encore avec des voitures, des robots, des trucs Pokémon, etc. Voilà. Alors autrefois, alors non, je vais pas faire celui qui grommelle à mon réguignard.
9: C'était mieux avant.
7: C'est ça. Non, mais je vais vous parler quand même des réguignards. Les Réguignaires de Luberon, c'est une association provençale qui, comme son nom l'indique, regroupe des amoureux de la culture de la langue provençale, des gens du Luberon, qui s'appellent avec autodérision donc les Réguignaires, en gros les râleurs. Hein. Eh bien, la présidente de cette association est bien connue chez nous, il s'agit de Claudette Ocelli, aussi connue sous le nom de Mamette, dont on a entendu la voix sur notre antenne pour nous apprendre un peu de provençal. Avec ces Réguignaires, elle organise jusqu'au 14 mars à Pertuis, à l'espace de Croze, une exposition appelée Joe et Jugué d'antan, qui propose de retrouver des jeux et jouets d'antan et avec leur petit nom en provençal. Alors autrefois, les minots jouaient à Ouda, au dé, au Baouduf, au Toupie ou au Quille. Il y avait les osselets aussi. Alors, je me souviens que mon frère jouait, je trouvais ça bizarre, les osselets. Mmh. Mais voilà, ça a disparu, j'ai l'impression.
8: Oui, c'est vrai.
7: Non, voilà, on ne voit plus ça. Jouer aux osselets, c'est Djouga, Djibotrao et Mélisa Ousset. Par contre, les billes, on y joue encore. À mon époque, on prisait les gros galops comme ça et on tirait les soldats Starlux.
8: Ouais,
7: ou on jouait au pot. Enfin bref, voilà, j'adorais les billes. Dans la cour de récré, je pense qu'on joue encore à la marelle ou à la corde persaouta, je traduis pas. Mais probablement plus aux yeobanda, les yeux bandés au Colin Maillard, qu'on appelle aussi Kukuruma. On dirait une chanson Kukuruma. En revanche, on fait encore liser Skundai, le jeu de cache-cache, à partir du verbe s'escoudre, se cacher. Et on dit parfois, c'est va t'escoudre, va te cacher. On joue aussi à la poupée, la titeille, dans son ousta ou des titeilles, sa maison de poupée, ou bien avec une poupoune pour Djouga à la mama, là non plus, je traduis pas. Quand j'étais minot, j'adorais jouer avec les taraillettes, la dinette, mais aussi à la marchande. J'avais d'ailleurs un bel établi de marchande et je vendais à ma mère, à ma grand-mère, plein de beaux fruits et légumes en plastique, ou du poulet, ou en plastique, ou du fromage en plastoc. Avant, la malbouffe, vous voyez, avait déjà tout prévu. Tous ces jeux d'enfants d'hier ou d'avant-hier sont présentés à l'exposition Joe et Jugué d'antan à Pertuis jusqu'au 14 mars pour ce... Et samedi, donc demain, il y aura en plus un grand jeu de piste sur le double thème du parler provençal et des jeux d'enfants dans les rues de Pertuis, mais aussi du Motus. Tout le t-shirt, toute l'après-midi, nous serons sur place avec mon collègue Bla pour vous faire jouer à Motus en mode démo ou initiation. Mais il y aura aussi un Motus en live, en public, avec les meilleurs joueurs de Motus à défier. Alors, de mon temps, on jouait à cache-cache et celui qui comptait, on disait qu'il pégait. On disait, allez, c'est toi qui pègue. Ouais. Et on joue aussi à faire des moulons dans la cour. Et pour signaler un attroupement, on crie moulons. Donc ce samedi, moulons à Pertuis.
8: Allez, moulons.
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trio morlaisien revient avec un nouvel extrait de l'album « Tout s'efface ». Dans la chanson « Je veux voler », leur rock noir et intense raconte l'urgence

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0: Alors, Guillaume et Audrey, vous êtes exactement à égalité, vous avez 3 points.
3: C'est beau, hein.
0: Tous les deux, c'est magnifique. Points. J'ai envie de dire. Alors, il paraît que tout de même, tu as un défaut. Voilà. Alors, comme ça, on est archimaniaque. Qu'est-ce que ça veut dire maniaque de quoi?
4: Ah, j'aime bien que les choses soient rangées à leur place, à leur emplacement, en fait.
0: Mais leur emplacement décidé par qui?
4: Ah, par moi.
0: Voilà. C'est-à-dire que si ta chérie, elle a décidé que ça se rangeait ailleurs, on t'aime pas.
4: Bah, on essaie de se mettre d'accord.
0: Ouais, on essaye de se mettre d'accord. Ouais.
3: On se réunit le soir.
0: On se réunit le soir. Bon. Non, mais c'est vrai que bon, c'est juste les objets dérangés ou tu fais le ménage aussi?
4: Les deux.
0: Ah oui, d'accord. Ah oui, donc on est. Ils ont dû s'amuser, Emilien et Diego, quand ils étaient petits.
4: Je suis pas intervenu. Comme ça, il y avait pas de conflit.
0: Ah, t'es pas intervenu.
3: Ah, mais ils étaient pas libres dans leur tête, hein.
0: M'étonnerait voilà. Bien que t'aies pas intervenu. Mais bon, comment.
3: J'ai des boulettes de viande, dites donc, Valérie, j'ai trouvé. En Suède, boulettes de viande suédoise, mais il y a aussi du hareng, qui est une grande spécialité, ou enfin du gravlax.
0: Oh, mais le gravlax, on en mange ici, hein.
3: Ouais, voilà. Et le toast stecken, c'est des crevettes mélangées avec de la mayonnaise, de l'aneth et des œufs de poisson servis sur des toasts.
0: Bon, bah voilà, t'as déjà un petit aperçu de ce que tu vas manger quand tu laisseras tes chiens à Emilien. Alors, si t'étais un animal, il paraît que t'aimerais bien être une petite souris. Et pourquoi faire, s'il te plaît? Parce que j'ai aimé l'explication. Pourquoi tu veux être une souris?
4: Pour aller dans la garde-robe des dames.
3: Quoi?
0: Ouais, et grignoter quoi?
4: Des sous-vêtements.
0: Et voilà! Pam paradam, pam pam paradam.
3: Ils veulent manger des sous-vêtements.
0: Bah oui, des femmes. Enfin, de la sienne, en l'occurrence.
3: Le gars est fétichiste, il y a un truc, là.
0: Pas du tout, c'est qu'il aimerait être une souris. Voilà. Il y en a qui veulent être des aigles royaux, pour voler dans la prairie. Hein, il y en a qui veulent être des chevals fougueux. Et ben, lui, il veut pas être un cheval fougueux. Il veut être une petite souris qui va bouffer les culottes de sa femme. C'est magnifique.
3: Il est chaud, lui.
0: Alors, mon chat, tu vas marquer 3 points de plus avec une question ultra facile à choix multiples. Quel tube planétaire